Mouvement et Skylar Grey. C'était I Need a Doctor sur Skyrock, 2h02, j'espère que tout va bien. 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On repart direct, nouvelle heure de son sur Skyrock avec Gambi, c'est René Coavilla, Bad Bunny, Nueva Yol et Lil Nas X arrive aussi en souvenir avec Old Town Road sur Skyrock.

C'est clairement le son qui a changé la vie de Lil Nas X. Il lui a resté quelques dollars en compte. Il a décidé d'acheter cette prod. Il en a fait Old Town Road. Et aujourd'hui, il déchire tout. C'était Lil Nas X sans souvenir à 2h10 du mat. Salut à Aïcha, toujours connectée en direct de la Suisse. Bon courage à toi pour le taf. Il y a Ness aussi qui est à l'écoute. Et puis tout le son de Skyrock, comme chaque nuit, avec Zao, MC Solar, c'est comme Caroline. Et Tame Impala aussi avec Jenny. C'est Dracula sur Skyrock. Regarde.

Magnifique, le classique d'Alicia Keys sur Skyrock. C'était If I Ain't Got You sur Sky à 2h23. Morceau qui fait plaisir à Laura sur l'application Skyrock. Il dit trop bien les classiques comme ça. Il y a aussi Kevin qui dit j'ai envie d'écouter Pussycat Dolls No Beep. Peut-être tout à l'heure. C'était dans le coin. Plein de classiques à se faire à tout moment sur Skyrock. Et surtout les nouveautés. On est premier sur les nouveautés. Le son continue avec Nono, la Grinta. C'est Love You qu'on écoute maintenant. Zekpi aussi, justement, je parlais de nouveautés. Ça, c'est une nouveauté, c'est le dernier Zekpi qui arrive avec Gazo et Nino, ça s'appelle Avion de chasse. Et PLK aussi débarque avec Pocahontas sur Skyrock. Passez une belle nuit. Et force à vous qui êtes au taf. Je sais que vous êtes à l'écoute et vous êtes des bons, c'est Sky.

Michael Jackson, le King sur Skyrock avec Billie Jean. Merci d'avoir choisi Sky, la radio des numéros 1. J'espère que votre nuit se passe bien. Ah bah écoutez, bien content de vous accompagner. On est la seule radio H24 en direct. Ça fait plaisir d'être avec vous tout le temps, partout, quoi que vous fassiez ou que vous soyez. Avec le son qui continue, c'est Alonso qu'on écoute maintenant avec RN Boys. Une nouveauté s'appelle 18 Carats. Alonso sera à Marseille chez lui le 6 juin prochain pour son Orange Vélodrome. Ça va être un truc de ouf. C'est avec Skyrock, bien sûr. Vous retrouvez toutes les dates des concerts Skyrock qui déchirent tout sur le skyrock.fm. Alonso, RN Boy, 18 carats, ça arrive. Culture aussi avec Melly Mello. Et classique des Pussycat Dolls avec Will.i.am sur Skyrock. No Beep, ça arrive.

0: Allez,
1: allez les gars,
0: tout le monde à Colanta. Et puis vous passez en direct comme Noé. C'est bien de passer sur Sky, hein, t'as vu Noé?
2: Ouais, j'adore.
3: Bon. Et Noé, t'es prof de quoi toi?
2: De français.
4: Ah ouais, ah, super.
0: Est-ce qu'on
3: a besoin de toi.
0: Est-ce qu'on parle bien français sur Skyrock, ça va?
2: Ça passe. Ah, ça dépend des jours. Des fois, j'ai les oreilles qui saignent.
0: Ah, ouais, ça va. 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

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Moi, je vous souhaite bonne chance et puis on repart direct avec du son sur Sky, Gims et Théodora, c'est Spa. Aya Nakamura aussi, le nouveau avec la rafleuse, c'est Sexy Nana. Et The Weeknd arrive avec Blinding Light sur Skyrock.

The Weeknd sur Skyrock. Ça fait plaisir de réécouter Blinding Light et loupez pas la tournée de The Weeknd, c'est cet été. Tournée des stades, il a choisi Skyrock. Skyrock.fm, allez, jetez un œil. Franglish, maintenant, c'est Génération Impolie avec Que Black. Et Meryl, Coco Chanel sur Skyrock en plein cœur de la nuit à 3h12. Merci d'avoir choisi Sky et bon courage au taf, c'est Wade.

0: Nelly et Kelly Rowland sur Skyrock.
1: C'était Dilemma qu'on écoutait à l'instant.
0: Ça va, je vais réussir à prononcer le titre. Dilemma sur Skyrock. Salut à la folle du 26 qui est connectée, qui envoie plein de courage à tous les boulangers et les pâtissiers. Ouais, c'est clair, bon courage à vous. Merci d'être à l'écoute, la folle du 26. Il y a aussi Walid qui est dans le coin. Blanca972 aussi qui attaque la journée. Bonne journée à toi, Blanca972. On est premier sur le rap, sur Sky, le son continue. Avec celui qui a battu le record de Johnny Hallyday. 100 000 personnes étaient au Stade de France le week-end dernier pour applaudir Jules, artiste marseillais découvert sur Skyrock. On l'écoute maintenant avec Parasite. Dave et Thames, c'est Rendance. Et Théodora débarque avec Miskito.

Nouveauté Skyrock, c'est Mauvais Joe. Il fait partie du groupe Triangle des Bermudes. Vous avez découvert il y a pratiquement un an sur Skyrock avec le morceau chargé. Là, c'est Mauvais Joe en solo avec Pilé sur Sky, premier sur le rap, toute la nuit, tout le temps, H24. Avec PLK maintenant, un extrait de son dernier album qui s'appelle Grand Garçon. Il y a la tournée aussi dans toute la France et au Stade de France en septembre prochain. 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Tu dors, c'est maintenant. Et Michael Jackson sur Sky avec Beat It.

Skyrock avec Zao MC Solar, c'était comme Caroline, 3h43. Ça écoute Skyrock tranquillement, il y en a qui bossent, il y en a qui se lèvent hyper tôt aussi, en ce jeudi 21 mai. 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

0: Et on écoute Argent Sale sur Skyrock, ça arrive.
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Doc Gynéco à 4h01 du mat sur Skyrock, c'était Nirvana. Il y a Paulo le Boulanger qui dit il est vraiment bon ce classique. Ouais, je confirme, très très bon classique de Doc Gynéco, extrait de son album qui s'appelle Première Consultation, son album qui a fêté ses 30 ans il y a à peu près un mois là. Album légendaire découvert sur Skyrock. Bon, 4h02, on repart direct, hein, nouvelle heure de son. 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Bah, moi j'ai plus qu'à vous souhaiter bonne chance. Sinon, du son comme d'hab avec Aaron Boy, c'est avec moi. Culture débarque avec Melly Mello et Davido, c'est Unveilable sur Skyrock.

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Nouveauté Skyrock, on est premier sur le rap avec Zekpi, Gazo et Nino. C'était Avion de chasse, Gims maintenant avec Théodora, c'est Spa. Et classique de Pharrell Williams derrière avec Happy sur Skyrock.

En Beaugoyard sur Skyrock, c'était By My Side tout à l'heure à 6h, réveillez-vous, plus riche avec le morning de Difool, avec les 1500 balles qui tombent à tout moment. 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Le morceau s'appelle Rihanna, on l'écoute maintenant sur Sky, la première radio urbaine mondiale. Et R'n'Boy, elle voulait juste derrière.

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1: Classique de Queen Bee sur Skyrock. Beyoncé, c'était Cuff It, PLK pour la suite, extrait de son album, son dernier album qui s'appelle Grand Garçon. Il y a sa tournée aussi à pas louper, c'est deux stades de France début septembre avec Skyrock et la tournée des Zéniths. 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

0: Juju Joule sur Skyrock. Joule avec Parasite, et c'était un truc de ouf. Stade de France, 100 000 personnes, Tim.
1: Ouais, ça fait beaucoup quand même.
0: Ouais, c'est... oui, c'est beaucoup.
1: Putain, 100 000 personnes, en y réfléchissant comme ça, ça fait quand même pas mal, en effet.
0: Ouais.
1: Et c'est le premier rappeur d'ailleurs à avoir rempli 3 fois le Stade de France, donc 300 000 personnes.
0: Ouais, c'est une performance de ouf.
1: Un l'année dernière, deux cette année, il y a deux Vélodromes qui arrivent le week-end de la semaine prochaine. Joule toujours en pleine forme, de toute façon.
0: Bah, on l'appelle pas l'OVNI pour rien, Joule. Hein.
1: Non, en effet. Comment tu vas, Wade?
0: Bah écoute, en pleine forme, là c'est parti avec toi jusqu'à 6h du mat et plus même, parce que t'es dans le morning.
1: Ouais, exactement. Bah jusqu'à 9h15, on est ensemble. 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
0: Franchement, 13 000 euros, ça tient qu'à un mot. Donc là, c'est.
1: Ah, et puis ça vaut vraiment le coup pour le coup, tu vois.
0: Ah, ah oui, oui, non, mais. 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
1: Ah, nous, ça nous coûte 13 000 euros. Enfin, nous, l'entreprise, pas nous, Wade et moi.
0: Encore heureux.
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0: Ouais.
1: Et bah, tirage au sort demain matin.
0: Et bah, bonne chance tout le monde et à bientôt. Salut.
1: À ce soir.
0: Ciao.
1: Vas-y, ciao.
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1: Et on démarre tous ensemble cette nouvelle journée avec Dave sur Skyrock et Thames. C'est Redance, il est 5h07. Bon, un petit peu à la bourre, mais on est parti 5h, 6h tous les matins. On se fait tous les meilleurs moments du morning de Default sur Skyrock. Et votre point sur la météo de ce jeudi, on est le 21 mai 2026. Bord de le ciel, vous le savez, on vous en parle depuis plusieurs jours. Ça va s'améliorer aujourd'hui. Le soleil domine sur presque tout le pays ce matin dans le nord-est. Il pourrait y avoir quelques nuages. Sinon, tout le reste de la journée, beau temps. Ciel bien ensoleillé, bien bleu. Et pour les températures en moyenne cet après-midi, on attend 21 degrés à Marseille, 22 degrés à Nice, Reims et Brest, 23 à Lille, Nancy et Strasbourg, 24 degrés à Paris, Rouen, Rennes et Tours, 25 degrés en Corse, 26 à Dijon et Montpellier, 27 degrés à Nantes et Limoges, et 30 degrés à Bordeaux et Toulouse. Voilà pour votre météo pour aujourd'hui. On y va, ça y est, coup d'envoi de cette nouvelle journée. On démarre bien avec allez, Dave et Thames, on se met ça maintenant. Voici Redance sur Skyrock et ça y est, c'est parti, coup d'envoi. Allez, 5h08, on y va direct là. Allez, hop.

0: Et qu'est-ce que ça fait plaisir de démarrer la journée avec vous, Dave et Thames. On vient d'écouter Red Dance sur Skyrock. Je parle de vous, Dave et Thames, mais je parle de vous toutes, vous tous aussi à l'écoute de Skyrock. Surtout vous qui écoutez Skyrock en ce moment. Eh ben merci d'être là, merci d'avoir choisi Sky tous les matins de se réveiller tous ensemble. On profite nous d'être réveillés un peu plus tôt, comme ça on peut réécouter plein de meilleurs moments du morning de D-Fool. Il y aura les conseils pas chers de Romano avant 6h du mat, la compile de l'actu. On se fera aussi une sucette un petit peu particulière qu'on va vous faire découvrir. Vous restez bien là évidemment sur Skyrock. Pour le son, il y aura Nono La Grinta avec Love You juste après les doubles appels du morning. On y va, c'est parti.
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4: Puisque c'est l'heure de retrouver le double appel. Vous le savez, vous nous envoyez des numéros. On connecte tout le monde. C'est parti tout de suite sur Skyrock. On a plein de numéros, c'est donc un multi-appel qui nous attend. Allez.
6: Allô ?
7: Oui ?
6: Oui ?
4: Bonjour ?
6: Oui, bonjour.
7: Ah, c'est Marie-Christine.
4: C'est Marie-Christine ?
8: Bah alors ?
4: Hein ? Oui. Tu m'as reconnu ?
6: Non, c'est Marie-Christine.
7: Toi, qu'est-ce que t'as fait tout à l'heure, là ?
4: Hein ?
7: Qu'est-ce que t'as fait tout à l'heure ?
4: Bah, qu'est-ce que j'ai fait tout à l'heure ? Bah, j'étais à poil et puis je pensais à toi. Bah,
8: attends, quelle idée !
7: Alors, je te passe Marie-Lyne.
4: Passe-moi Marie-Lyne.
6: Ça va ?
4: Salut, c'est Marie-Christine, comment ça va ?
6: Mais ça va.
4: Oh, bah ouais, nous aussi, hein, pareil. Hein. Alors ?
8: T'as rien d'autre ? Marie-Christine, avec une sacrée voix de merde.
4: Bah, c'est ma voix.
8: Non, mais... Si vraiment leur Marie-Christine a cette voix-là...
4: Bah alors ?
6: Y'a du vent là-bas ou pas ?
8: Non, y'a du vent, ouais.
4: Ah, bah, y'a du vent, ouais.
8: Ça souffle.
6: Ah, d'accord. Mmh. Et vous, comment ça allez, vous allez ?
4: Ça va super.
6: Allô ?
7: Oui ?
9: Oui, allô ?
4: Un autre.
6: C'est qui ?
9: Oui, allô ?
4: Un nouveau.
9: Allô ?
6: Allô ?
9: Oui.
7: Là,
9: allô.
7: Je suis à poil, là.
9: Il y a du bras
4: dans
6: le tuyau.
4: Il y a du bras.
6: Oh, bah, parfois, t'en cul,
10: oula.
11: Votre correspondant vous a mis en attente.
8: Ah ouais. Oh, sympa.
11: Veuillez patienter.
4: Il est où, cochon ?
6: C'est un répondeur.
4: Oui.
6: Alors ?
8: Allô ?
6: Oui.
8: Oui.
7: Là, je suis à poil, là.
6: Et alors, qu'est-ce que ça peut me foutre que t'es à poil, espèce de grand con, va ?
11: Votre correspondant vous a mis en attente.
8: Elle est à bout de nerfs, la bonne femme.
12: Bon, alors, attendez une seconde. Allez vous faire en cul.
4: Oui.
12: Et arrêtez un peu, hein.
8: Monsieur, vous voulez des dents ?
9: Ma boule.
7: Là, je suis à poil.
4: Un truc de ma boule.
8: Un truc de ma boule.
11: Vous a mis en attente.
6: Si c'est un emmerdeur, il va s'écouter, Antoine.
4: Hein Antoine ? Antoine, il faut mettre des dents.
6: Mais ça va sonner plus occupé. Laisse comme ça.
4: Laisse comme ça le téléphone. Donc je vous l'annonce, ils seront plus joignables.
8: Non.
4: Antoine ?
12: Elle est bon l'heure là. Qu'est-ce que vous avez là ?
8: Bon, Antoine, permets-moi de.
12: Attends.
8: Oui. Antoine ?
12: Oui.
8: Oui. Alors, je vais t'amener des dents.
12: Hein ?
8: Des dents.
4: Hein ? Des trucs blancs qu'on a dans la bouche.
8: Oui, tu t'en rappelles plus, ça fait longtemps. Mais je vais t'en amener là, des belles dents.
12: Pourquoi faire ?
8: Bah pour les mettre dans ta bouche, tiens.
12: Attends, c'est quoi, toi ?
8: Eh ben, c'est moi avec sa meuf.
12: Bon, écoute, Kyo.
8: Ouais.
12: Va te faire poutre.
4: Oui. Hein ?
8: Ouais.
12: Et puis voilà.
8: Oui, alors donc je t'amène des dents dans 5-10 minutes.
12: Et tu vas pas moi pas dans la gueule, toi ?
8: Non, mais non. Ah non, j'ai pas envie de finir comme toi sans dents.
12: On va te faire en...
4: C'est gentil. Merci beaucoup. Et on t'amène des dents, Antoine.
10: Bah oui.
4: On aura découvert. Antoine, il n'y a pas de dents, le pauvre Antoine.
10: Non.
4: Donc, c'est ces trucs blancs, durs qu'on a dans la bouche.
10: Exactement. Ouais,
4: c'est ça. Donc, on va amener des dents, Antoine. Romano est généreux, il fait un cadeau. Et on salue Marilyn, Marie-Christine. On aura fait la découverte des Français ce matin.
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On est le 21 mai 2026, vous écoutez Skyrock et on va écouter le prank de l'année. Franchement, c'est très drôle. Un mec qui fait goûter une sucette à son poteau, une sucette avec un goût un petit peu particulier. On va tout vous faire écouter sur Skyrock après le nouveau Alonso et RN Boy sur Sky, c'est 18 carats.

0: t'es avec Coco Chanel, il y a PLK qui arrive très vite. PLK avec Tudor, bah, bon, j'espère que vous êtes bien réveillés, prêts à attaquer cette nouvelle journée. Il est 5h23, on est en direct ce matin et pour la suite du Morning Best, avant d'écouter PLK, avant de retrouver Romano aussi pour les conseils pas chers dans moins de 10 minutes sur Skyrock, voici un des pranks de l'année sur lequel on est tombé sur TikTok. C'est un mec qui fait goûter une sucette avec un goût un peu particulier à son pote. Le voici maintenant sur Sky.
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2: Parlons de cette sucette dont on vous avait parlé dans le morning, la sucette goût bip. Alors, cette sucette qui a été inventée, et ça marche en plus. Hein.
3: Ouais, ça fonctionne, ouais.
2: Les gens l'achètent. Il y a Théo, il s'est filmé. C'est un
3: TikToker.
2: C'est un TikToker, ouais. Théo. Il s'est filmé avec un pote à lui et il a fait un petit jeu. Donc, écoutez bien la petite technique, un jeu que vous pouvez faire avec vos amis. Comment ça marche?
4: En gros, il y a une marque genre qui m'a envoyé des sucettes. Tu vois. Okay. Faut juste que je fasse goûter à mes potes, un peu filmer leur réaction. Ils doivent essayer de deviner le goût, tout ça. Enfin, tu sais, c'est un concept un peu en mode.
5: Oui, oui, c'est...
2: Voilà, donc voilà. Il a la sucette, il y a un pote qui arrive et il lui fait goûter la sucette. Il faut qu'il dise à quoi c'est la sucette goût bip. C'est pas bon a priori. Hein. Là, il sait pas encore à quoi c'est. Goûte.
6: C'est quelle marque qui t'a envoyé ça?
4: C'est pas la question. Juste, tu dois essayer de deviner le goût.
6: Frérot, je te mens pas, c'est la pire sucette que j'ai
2: mangée. C'est la pire sucette que j'ai jamais mangée.
6: Non, j'abuse pas.
2: Donc il sait pas ce que c'est pour l'instant. Ouais. Ça a juste un goût dégueulasse.
7: Pose-moi des questions, frère.
6: C'est un truc qui sort de l'ordinaire. Oui. C'est un truc qui est chez nous. C'est quoi? C'est bizarre, ma gueule. C'est un truc que j'ai déjà goûté. Ça se mange. J'en ai déjà vu. Je sais pas.
3: Oui, t'en as déjà vu. Ça, c'est sûr.
6: Sur certains,
3: t'en as déjà vu. Ouais, t'en as déjà vu.
2: Il en a déjà vu. Il l'a même sur lui, d'ailleurs. Un petit indice.
6: Dans la pièce, là, c'est quoi? Je comprends pas.
4: Bonne question.
2: Il y en a dans la pièce.
4: Là, dans la pièce, il y en a deux.
2: Il y en a deux. Ouais, t'en as une sur toi et moi j'en ai une sur moi aussi. Il y en a deux. Alors, elle est à quoi la sucette?
6: Il y a quoi, frère? Oh, mais c'est tu pues de la gueule, frérot. Ça y est.
2: Ah, sans mauvais. Ah. Sans mauvais, la sucette. Alors, la révélation.
4: La vie de ma mère, c'est Goubit.
2: Goubit.
6: Quoi?
4: C'est en gros, il n'y a aucune marque qui va envoyer ça. C'est un prank.
6: Mais non, mais fais enculer, prank de quoi, frère? Tu fais Goubit, là? Tu le magales ou quoi?
2: Ah, il l'a mal pris.
8: Un peu. Bah,
3: c'est normal.
2: Ah, il l'a mal. Oh, c'est normal. Il lui fait goûter un truc nouveau.
3: Ça va, oh, ouais.
2: Rigole. Bah, c'est bien.
3: Bah, je vais goûter ça.
2: Des trucs nouveaux.
8: Bah, pourquoi pas.
2: T'as pas goûté, Théo?
3: J'ai jamais goûté les goûts bites, ouais.
2: Non, t'aimerais bien.
3: Goubip. Goubip, pardon.
2: C'est la sucette Goubip.
3: Je recommande pour demain.
2: Ouais, pour mais on va récupérer pour de vrai. Ouais, les faire goûter.
3: Ça coûte cher.
2: Ça coûte combien?
3: 6 euros la sucette.
2: La sucette.
3: La sucette, ouais. Ah ouais, mais attention. C'est Goubip.
2: Goubip. Ouais,
3: ouais, et pas n'importe quoi. Et attention, le créateur a prévu une autre version goût voilà. De l'autre côté.
2: D'accord.
8: Ah, sympa.
3: Goût chaton.
2: Oh, je vois que Rémi, tu te pourrais chez Babine, dis donc. Oh, on a faim.
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0: classique de 50 Cent qu'on vient d'écouter avec Disco Inferno sur Skyrock. Soyez tous les bienvenus, vous restez dans le coin. Il est 5h31 sur Skyrock, on démarre la journée et dans 30 secondes il y a Romano qui va vous donner de bons conseils pour éviter de vous faire escroquer. C'est dans les conseils pas chers sur Skyrock et c'est juste après un point sur la météo de ce jeudi. Et ben, le soleil domine sur presque tout le pays parce que ce matin sur le nord-est il pourrait y avoir quelques nuages. Sinon tout le reste de la journée, beau temps, ciel bien ensoleillé, bien bleu. Et puis pour les températures cet après-midi en moyenne, on attend 21 degrés à Marseille, 22 à Nice, Reims et Brest, 23 degrés à Lille, Nancy et Strasbourg, 24 à Paris, Rouen, Rennes et Tours, 25 degrés en Corse, 26 à Dijon et Montpellier, 27 degrés à Nantes et Limoges, 30 degrés à Bordeaux et Toulouse. Voici votre météo pour aujourd'hui. Bon, pour ça c'est bon. Pour la suite du Morning Best, eh ben ça se passe maintenant avec Romano. Il est là, il est prêt à vous donner plein de conseils pour éviter de vous faire escroquer et pour gagner plein d'argent. Voici les conseils pas chers du Morning de Difool sur Skyrock. On y va, c'est parti, il est 5h32.
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2: Bon, alors, les conseils pas chers.

Bien démarrer la journée, c'est parfait ça. Les Black Eyed Peas que vous l'écoutez sur Sky, tiens, les jeudis aujourd'hui, dans les nouvelles du jour, si vous êtes dans un département qui est entre 1 jusqu'à 19, il vous reste une journée pour faire la déclaration de vos revenus. 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

0: bon réveil, c'est Tim. Et il est donc 5h47.
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0: Savage, à 5h49, on écoute le nouveau Tiako là sur Skyrock. Nouveau Tiako, la compile de l'actu est d'ici Stéodore.

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1: Allez, notre compile de l'actu tous les matins.
2: Oui.
1: Notre compile, le top 3, avec un sujet. Le sujet du jour, c'est des ciseaux.
2: C'est ça,
1: les
2: ciseaux.
1: C'est qu'on peut se retrouver à la une de l'actu à cause de ciseaux. Donc, ça peut arriver à tout le monde. Rémi, t'es prêt?
2: Bah, toujours.
1: Coup t'es chaud, mec. De la compile tout de suite sur Skyrock.
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1: Tu peux devenir célèbre avec rien, hein, si vous êtes coiffeur ou coiffeuse ou barbeur ou barbeuse. Vous allez peut-être devenir célèbre. Est-ce que t'as des barbeurs, des barbeuses, des coiffeurs, des coiffeuses à la compile?
2: Il y en a un petit peu de tout, mais là il y a surtout des enseignants, des médecins et puis un mec lambda à la troisième position.
1: Très bien.
3: Un mec lambda.
1: Là il y avait une histoire de coiffeur qui avait fait exprès de rater la coupe d'un mec parce qu'en fait il s'était tapé sa meuf.
4: Ah ouais.
1: Et
4: ah ouais.
1: Il le savait, le mec l'avait pas reconnu, le coiffeur. et le mec lui avait fait une coupe horrible. Après il s'était battu à coup de ciseaux, c'était génial.
3: Super.
1: C'est pas dans notre top 3 malheureusement.
2: Non.
1: Le top 3, c'est parti, numéro 3 justement.
2: Allez, direction le 7-7, la Seine-et-Marne. C'est un mec de 25 ans, armé de ciseaux. Il a crevé les pneus de 12 voitures. Et
1: pourquoi?
2: Juste par jalousie, parce qu'il n'avait pas le permis.
1: Il avait déjà le permis. De tous ceux qui avaient le permis.
2: Ah ouais, il avait le seum de ouf. Donc il a été surpris en pleine action par des riverains. Il a avoué, avoir agi par vengeance et par jalousie. Il n'a pas donc le permis de conduire. Il est obligé de se déplacer à pied. Donc ça lui met le seum. Il en voulait à tous les automobilistes qui peuvent eux rouler en voiture. Évidemment, à défaut d'avoir le permis, il a été placé en garde à vue.
1: Oui, bah c'est normal.
3: Ah ouais.
1: Notre histoire qui se termine mal à cause des ciseaux. Il peut se passer plein de trucs. C'est à Lisieux, dans le 14, dans le Calvados. C'est une opération. Ça va te plaire, docteur Maboul.
4: Écoute
1: bien,
4: Cariole. Vas-y.
1: Écoute bien, t'es dans les histoires d'hôpitaux. Hein.
4: J'adore.
1: Bon, il y a une opération de dernière minute qui est programmée. Donc l'urologue programme ça à la dernière minute. Il avertit l'anesthésiste. L'anesthésiste arrive fou furieux parce qu'il voulait rentrer chez lui. Mmh. Fou furieux dans le bloc opératoire. T'es la personne qui se fait opérer. T'es content de voir les deux dingos qui se prennent la tête. Donc ils se prennent la tête tous les deux. Ils se prennent la tête jusqu'au moment où les insultes fusent. L'urologue se fait traiter de connard incompétent par l'anesthésiste. Tout ça devant la personne qui va se faire opérer. C'est rassurant.
3: Ouais.
1: Le ton monte jusqu'au moment où ça se dégénère en bagarre entre le chirurgien et l'anesthésiste. Le chirurgien saisit une bouteille de bétadine et jette la bouteille de bétadine sur l'anesthésiste qui se retrouve donc tout marron. La bétadine, c'est tout marron, le machin. Il lui jette ça au visage. Là, l'urologue, il n'en peut plus. Il se fait encore insulter. Il prend un ciseau. Il saisit la paire de ciseaux et ça a failli dégénérer. Heureusement, on les a séparés. Il y en a un qui a été ceinturé par un infirmier qui s'est fait traiter à la sortie. Enfin bon, tout va bien. Ils ont été sanctionnés tous les deux. Et on ne sait pas si la personne a été opérée. J'ai pas la fin de l'histoire.
4: Mais c'est là, t'es endormi ou pas pendant que ça s'est passé?
1: T'assistes à ça, tu te dis.
4: Si t'es pas endormi,
1: vous voulez pas m'opérer demain?
4: Ah ouais, c'est clair.
1: Quand vous serez calmé.
4: Tu changes de chirurgien même.
1: Toujours avec des ciseaux dans l'actu, le numéro 1.
2: Ouais, direction Venise, ou tout près, en Italie, où une enseignante a été suspendue. Elle a coupé les cheveux de deux de ses élèves durant un cours d'italien. La prof était arrivée quelques semaines plus tôt pour remplacer un collègue qui était en congé maternité. Enfin, une collègue d'ailleurs, elle a craqué parce que l'une des élèves n'a pas arrêté de lui poser la même question. En fait, l'élève voulait la rendre folle, donc elle lui pose toujours la même question. Et donc, elle s'est emparée d'une paire de ciseaux pour couper une mèche d'environ 10 cm à son élève. Et donc, il y a une camarade qui a vivement réagi. Et bon, à son tour, elle s'est fait couper aussi une large mèche. Donc,
1: des problèmes,
2: deux,
1: les gens, hein.
2: Deux gros trous dans la tête pour les élèves. Bon, elle a été suspendue, la prof. Hein. Je ne crois pas qu'elle pourra réexercer.
1: Oui. Ils ont des problèmes de nerfs, hein, quand même. Hein.
4: Les chirurgiens,
1: les anesthésistes.
3: Ouais.
1: Pourquoi elle n'a pas foutu des heures de colle, tout simplement?
4: C'est clair. Bah,
2: ça aurait été plus vite,
1: Oui, c'est vrai. Il aurait peut-être eu moins de problèmes. Voilà, on peut se retrouver à la une de l'actu avec des ciseaux.
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2: Allez, 6h-1, on a même une minute de rap ce matin. Bonjour à vous, j'espère que vous allez bien, que vous avez passé une bonne nuit. On est jeudi, on est le 21 mai. 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Vivement demain, demain en plus c'est le week-end. Et le week-end va être beau, Rémi.
3: Et chaud.
4: Ah ouais, ça va être sympa.
2: Ça, c'est les bonnes nouvelles du morning. Dès le réveil, vous avez des bonnes nouvelles pour vous. Bon, sinon, la meilleure équipe du monde est là aussi pour vous.
3: Et oui.
2: Les meilleurs auditeurs du monde, c'est vous. Vous êtes là aussi. Bonjour à Yanis, qui nous fait un petit coucou, qui y fait trop froid ce matin. On a 8 degrés à côté de Clermont-Ferrand. C'est pas chaud, Rémi. Et encore des protestations au niveau de la météo.
4: Ça va monter, ça va monter.
2: Salut à Alex Goss, salut à Capucine, Sophia qui veut compenser. Elle, bon, pense à toi ce matin. C'est un message qui sent, appelez-moi pour les 1500 euros ça. On pense à toi déjà ce matin au réveil à 6h pile.
3: Ouais.
2: Et puis on t'appellera peut-être pour les 1500 euros. D'ailleurs on fait un gros bisou à Marco qui a gagné hier. On parle d'argent, on parle des 13 000 euros que vous gagnez demain matin. Et on annonce à Marco que les 1500 euros qu'il a gagné dans le 95 arrivent très très vite à la maison, très très vite sur son compte en banque. Vous aussi vous répondez quand je vous demande quelle est votre radio préférée.
3: Skyrock.
2: C'est bien, qu'est-ce qu'on va faire ce matin Sam, on va parler de quoi?
3: On va parler des premiers dates.
2: Ah, parlez-nous de vos premiers dates. Le premier date.
3: Exactement, le premier date.
2: Mais pas le premier date de sa vie, premier date en général.
3: Oui, c'est ça, le premier date avec la personne pour la première fois.
2: Pourquoi tu t'es fait larguer, ça y est?
3: Non, pas du tout, non.
2: Elle a craqué?
3: Non.
2: Elle n'en peut plus?
3: Ah non, elle est plus amoureuse que jamais.
2: Oh, ça, c'est beau, dingue, c'est beau. C'est dingue quand même. Hein. C'est peut-être parce que t'as mis un truc, un ciré.
3: T'aimes
2: c'est
3: pas quoi?
2: C'est super un ciré alors qu'il va faire super beau aujourd'hui.
3: Non, c'est une veste légère.
2: Parce qu'on vous l'annonce.
4: C'est une veste jogging des années 80.
3: Merci Rémi.
2: C'est ça.
5: Un peu vintage.
4: Ouais, j'aime bien. Ouais,
3: c'est ça. Tu kiffes.
2: C'est un truc que t'as piqué à ton arrière-grand-père, dis donc.
3: Ouais, exactement.
2: Ah bah oui. Bon, allez, pas de ciré aujourd'hui. Il va faire beau, du soleil pour tout le monde.
3: Ouais.
2: La météo tout de suite sur Skyrock à 6h01. Avant d'écouter Pocahontas, le son de PLK, il arrive.
4: Ouais, un avant-goût de l'été aujourd'hui. Ça concerne quasiment tout le monde. Temps sec sur l'ensemble des régions. Le soleil va assez largement briller sur le pays. Quelques petits brouillards matinaux ce matin sur la moitié nord et près du massif central. Ça va aller de mieux en mieux au fil des heures. Léger voile nuageux tout de même présent sur le nord et à l'est, mais qui n'empêchera pas l'impression de beau temps. Les températures ce matin, 10 à Lille, 13 à Lyon et à Paris, 14 à Marseille. Dans l'après-midi, 22 sur les Ardennes, 24 près des frontières du Nord en Alsace et près de la Méditerranée, 25 en Normandie, en Bourgogne, dans la Loire et en région parisienne, 26 en Corse, 27 sur le massif central, 28 en Isère et dans les Deux-Sèvres, 29 en vallée du Rhône, 30 sur la Haute-Garonne, 31 pour le bassin aquitain et 33 sur le Pays Basque. La pollution, c'est correct, les indices entre 2 et 4.
2: Tiens, au fait, parlez-nous de vos premiers dates puisqu'on va en reparler tout à l'heure. Là, vous nous laissez vos messages au 06 86 101 101. Il y a un premier date qui vous a marqué, ça s'est super bien passé, ça s'est super mal passé. Vous nous racontez comment ça s'est passé, vous nous dites tout, on vous offrira vos Ray-Ban Meta en plus ce matin. Et là, on vous offre les infos, c'est l'heure de l'actu sur Skyrock à 6h02.
4: Ouais, ce vaste coup de filet hier à Paris, 16 personnes ont été interpellées par la brigade des mineurs. Toutes sont liées à l'école Saint-Dominique dans le 7e arrondissement de la capitale. Arrestation en plein scandale de violences sexuelles dans le périscolaire. Les suspects font l'objet d'accusations de nature et de gravité différentes. 78 agents de la ville ont été suspendus depuis le début de l'année. Après Édouard Philippe, c'est un autre ancien Premier ministre qui est visé par le parquet national financier. La juridiction s'intéresse à Dominique de Villepin. Une enquête préliminaire pour recel de détournement de fonds publics a été ouverte. Les investigations portent sur les conditions dans lesquelles des œuvres lui ont été offertes. C'était à l'époque où il était ministre des Affaires étrangères entre 2002 et 2004. Les négociations entre l'Iran et les États-Unis, les diplomates iraniens estiment que les USA cherchent à déclencher une nouvelle guerre. Selon eux, Donald Trump espère une capitulation de l'Iran. Les gardiens de la révolution promettent un conflit bien au-delà de la région en cas d'attaque américaine.
2: Et du sport tout de suite.
4: Et c'est désormais officiel, la NBA va revenir à Paris l'an prochain. Gros match prévu le 14 janvier avec qui ? Victor Wembanyama.
2: Ouais. Ah, il y a Wemby qui débarque.
4: Eh ouais, le français évoluera sous les couleurs de son équipe habituelle, bien sûr, les Spurs de San Antonio qui affronteront les Pelicans de la Nouvelle-Orléans. Match de saison régulière à l'Accor Arena. Alors, pas de billets en vente pour le moment, mais vous pouvez vous inscrire pour être informé sur le www.nba.com/Paris. Une autre rencontre est prévue en 2028, mais les équipes ne sont pas encore connues.
2: Très bien, bah voilà, bah nous on sait maintenant. Merci Rémi, les infos reviennent tout à l'heure à 6h30. On vous souhaite une belle journée qui démarre sur Skyrock. Évidemment, vous allez nous parler ce matin donc de vos premiers dates.
3: Oui.
2: Et ah oui, tu m'as dit, tu vas nous présenter une meuf qui se la pète, mais grave.
3: Exactement, ouais.
2: C'est super ça. Vous avez raison de vous la péter,
3: les filles. Elle se prend pas pour de la merde.
2: Vous êtes belle, vous êtes sensuelle, vous êtes sympa. Eh bien, vous pouvez vous la péter.
3: Oui.
2: Une meuf qui se la pète grave.
3: C'est ça.
2: Ouais. Ça va énerver les filles, ça en plus. Parce que les filles, vous êtes énervées par les autres meufs qui se la pètent.
3: Ouais, ça se prend, on va être d'accord. Hein.
2: Bah vous nous direz ce que vous en pensez. On vous la présente avant 6h30.
3: Oui.
2: On va jouer ensemble ce matin, vous allez gagner vos Reban de Meta. Tiens, vous nous laissez donc vos messages pour vos premiers dates ou les dates que vous avez fait. Mais moi je suis pas très date moi. Quand je fais des rencontres, il y a pas de date.
3: Ah ouais, bah, comment ça se fait?
2: Bah je sais pas, tu rencontres la meuf. Bah ça se passe avec elle ou ça se passe pas. Après je vais pas lui... Tiens, si elle a rencontré une soirée, tu veux pas lui donner un rendez-vous pour un date? Allez viens, on va se retrouver tous les deux.
3: Bah non, mais il y a bien un moment où vous vous retrouvez tous les deux justement pour la première fois.
2: Bah peut-être dans la soirée. Tu t'isoles un petit peu, tu passes un petit moment avec elle.
3: Tu rencontres des meufs qui en soirée.
2: Alors on va dire qu'on considère un date comme le premier moment où vous êtes retrouvés en face à face, tous les deux, vous avez mangé en face à face, tout ça.
3: Okay.
2: C'est pas forcément un date, tu rencontres quelqu'un sur les réseaux et tu lui dis eh ben, on va se rencontrer pour la première fois en prenant un verre.
3: C'est ça, voilà. Ou une balade dans un parc. Hein,
4: le problème, c'est qu'avec Diffoul, c'est direct. Mais nous, on a besoin de plus de temps. Tu vois, faut essayer de convaincre la meuf, faut l'inviter au resto. C'est pas pareil.
2: Bah, allez, racontez-nous, dites tout. On vous attend en direct. Vos premiers dates, comment ça s'est passé? Même s'il y a des trucs abominables, hein, vous nous faites signe. Moi, il pue de la bouche, tu as dit.
5: Ah.
2: Non, mais elle a mis, il pue de la gueule.
5: Dégueulasse.
2: C'est Anissa qui nous envoie un message sur la piste Skyrock. Le mec, quand même, il a tout foiré. Il a un premier date avec une meuf, mais lave-toi les dents, fais un truc.
3: Bah oui.
6: Ou prends chewing-gum.
2: Prends un chewing-gum, ouais. Mais oui, tu prends un chewing-gum, un truc bien fort qui arrache, un Stimorol, là, vous savez.
5: Ah, c'est bon, ça.
2: Les chewing-gums qui arrachent la bouche.
3: Après, ça pique les yeux.
2: Bon, il y a un truc que j'aimerais bien faire aussi ce matin, est-ce que vous avez l'impression de pas être comme les autres? C'est-à-dire que tout le monde aime un truc et vous aimez pas. Vous allez voir, je vais faire un test tout de suite. Les membres de l'équipe sont parfois bizarres. Si vous êtes nouveau et nouvelle et que vous nous rejoignez, vous allez les découvrir. Je vous présente Cariol, Docteur Maboul. Ça va, Cariol?
7: Ça va, bonjour.
2: Eh ben, bonjour.
7: Moi, je suis normale.
2: Bien sûr. Alors, est-ce que tu es contente? Il va faire, ça y est, température jusqu'à 30, 32 degrés, 33 degrés même aujourd'hui. C'est parti pour une semaine. La météo à une semaine donne du soleil, de la chaleur au-dessus des normales saisonnières, tout ça. Est-ce que tu es heureuse?
7: Franchement, non.
2: Franchement, ouais.
7: Non.
2: Non.
7: Mais ça dure qu'une semaine.
2: Mais vas-y, pour l'instant, ça dure une semaine, mais ça dure peut-être plus.
7: Mais ça va peut-être baisser.
2: Oui, après, peut-être, mais.
3: Dans les orages et tout.
7: Mais non, j'aime pas la chaleur du tout, moi. J'aime pas la chaleur et j'aime pas le soleil.
3: Ah, moi, je t'en rejoins sur ça.
2: Alors, j'aime pas la chaleur, j'aime pas le soleil, donc t'as l'impression de pas être comme les autres parce que tout le monde est. Bah, il y a plein de gens qui sont contents aujourd'hui.
7: Ouais, mais il y en a qui aiment l'hiver aussi.
2: Enfin, il va faire beau.
7: Ah ouais, non, mais les gens sont contents sauf moi, oui.
2: Bon, dites-nous si vous êtes un peu comme Cariol, il y a des trucs que tout le monde aime et vous aimez pas. Toi, t'es pareil, Sam.
3: Ah ouais, quand il fait trop chaud.
2: Tu sens mauvais.
3: Bah ouais, déjà.
2: Je suis
3: pas bien, je me sens serré, je me sens serré. Inconfortable.
7: Ah ouais.
3: Et même pour dormir, c'est une tanasse.
7: C'est clair.
2: Ouais, bah moi je suis comme vous.
7: Ah bah tu vois, donc en fait c'est normal, c'est horrible.
2: Ah putain, Tim, t'es content, il avait fait un beau et du soleil.
3: J'avoue, quand tu fais la sieste l'après-midi ou tu vois des trucs comme ça, c'est un peu chiant quand tu fais chaud.
2: Donc t'es pas complètement anormal
3: quand même. Mais quand tu sors, putain, ça fait du bien quand tu fais chaud,
6: quel
3: quand
6: bonheur,
3: tu fais beau, ouais.
2: Non mais il y a un truc que j'aime pas par exemple.
3: C'est l'été, genre.
2: Ça va être super comme sujet, un truc que tout le monde aime et vous aimez pas du tout.
7: Ah bah les pâtes, moi j'aime pas les pâtes.
2: T'aimes pas les pâtes? On peut parler.
7: Tout le monde aime les pâtes.
2: Ouais, j'adore les pâtes moi.
7: Ah je sais.
2: C'est super bon les pâtes, tu peux les mélanger avec plein de trucs.
7: Bah c'est des pâtes quoi.
2: Tu peux faire des pâtes à la viande, des pâtes aux légumes, tu peux faire des pâtes avec
7: faire
2: de la
7: des
2: sauce.
7: Légumes, tu peux faire des pâtes, tu peux faire tout sur des pâtes.
2: Ouais.
7: Ouais. J'aime pas les pâtes.
2: Elle est pas relou, hein, vous avez vu. Hein. J'ai dit qu'il y a des gens un petit peu bizarres.
7: Et tu me demandes, je te réponds.
2: Bon, vos témoignages sur les premiers dates, vos messages, tiens, on fera Standard Express, on va voir de quoi vous avez envie de parler ce matin, puis on va voir comment vous êtes réveillé. Préparez le 01 53 40 30 20. Allez, vous nous envoyez tout ça, on va en reparler. Et est-ce que tout le monde aime PLK? Parce que j'espère que je vais décevoir personne. PLK,
3: ah ouais, oui, quand même, oui.
2: Ah, il est trop beau.
6: Il est magnifique en vrai.
2: Ah, il est magnifique.
6: En plus, il était au Festival de Cannes, j'ai vu les images, magnifique.
2: Ah, il est au Festival de
3: Cannes. Ah ouais, il y a une femme qui pleurait et tout.
6: Ah ouais.
2: C'est vrai?
3: Ouais, à un moment, il va rentrer dans un van.
6: Avec sa lunette de soleil.
2: Pelka! Pelka! Pelka! Ouais, elle était malade. Allez, c'est parti, Pelka, pour bien démarrer la journée, pour se faire plaisir. Pelka, vous l'avez découvert sur Skyrock, il est venu se réveiller avec nous, il est en concert avec Sky. Dans toute la France et au Stade de France, il y en a deux des Stades de France. Et on l'écoute avec Pocahontas tout de suite à 6h08. Sur Skyrock.
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0: tout le monde aime et vous, vous aimez pas. J'aime pas PLK, je l'adore. Message de Mora là sur l'appli Skyrock, c'est gentil, Mora. Tu m'as fait peur dès le début, Mora. Vous envoyez vos messages avec votre appli Skyrock ou alors vous nous appelez au 06 01 53 40 30 20. Et il y a même les WhatsApp audio que vous pouvez envoyer, 06 86 101 101. Vous avez tous les moyens pour nous joindre, pour faire de la radio avec nous tous les matins et gagner vos Ray-Ban Meta, les Ray-Ban qu'on va vous offrir tout à l'heure. Donc Cariole, t'aimes pas l'été, mais t'es pas la seule.
1: Non.
0: Y a Sohan aussi qui aime pas l'été. Je déteste ça, il fait trop chaud, il y a des coups de soleil et il y a des moustiques.
1: Ah ouais, non mais c'est l'horreur l'été.
0: Bah il faut positiver, c'est quand même sympa, tu peux sortir tard le soir, il y a des trucs cool. Moi je suis pas fan de l'été non plus.
1: Ah bah tu vois.
2: Oh, ouais, fait chaud, il fait beau, ça fait du bien.
3: Bah si, c'est un bonheur.
0: C'est quand il fait trop chaud. Toi t'es très été toi.
4: Moi j'adore l'été, j'adore le soleil.
0: Dans le thé, t'as dans le soleil.
2: Ouais. Ah c'est super, tu prends une douche, 2 minutes après, tu transpires.
0: Non mais ça c'est toi Sam, t'as
2: un problème
0: d'odeur. Si 2 minutes après tu ressens de la transpi, c'est vraiment que tu es... Va voir un médecin peut-être. Alors qu'est-ce que vous aimez pas mais que vous avez l'impression que tout le monde aime?
2: Ah, les cadeaux.
0: Les cadeaux.
2: Ah ouais.
0: T'aimes pas quand on t'offre des cadeaux?
2: Non, je me sens trop gêné.
0: Ah ouais.
2: Je sais pas comment réagir, tu vois.
0: Ah bah c'est
2: surtout quand c'est un cadeau que t'aimes pas. C'est un truc qui te plaît pas, tu vois.
0: Pourquoi? T'as déjà offert des cadeaux que t'aimais pas?
2: Ah, je me souviens quand j'étais petit, on m'avait offert une voiture.
0: Oui.
2: Mais genre fait en canette recyclée. Ça veut dire qu'en fait elle roulait même pas.
1: Donc,
2: je pouvais rien en faire.
0: C'est qui t'a offert?
2: C'était mes grands-parents paternels.
0: Ils t'aimaient pas, hein?
1: Non.
2: Et tu sais, je me sentais con. J'étais là, bah merci.
0: Voilà. C'est quand ton anniversaire?
2: C'est le 26 octobre.
0: 26 octobre, on t'offrira rien. J'ai noté 26 octobre, le rien.
2: C'est ouf quand même parce que ça fait 10 ans que je suis là. Tu pourrais t'en souvenir de mon anniversaire.
1: Mais les anniversaires, c'est un truc pouf.
0: En plus, faut offrir des cadeaux, tout ça. Moi, j'aime bien offrir des cadeaux, par exemple.
1: Moi aussi, j'adore.
2: Ah, ça, je préfère.
0: Ah, tu préfères
2: ça,
0: offrir.
2: Je préfère offrir que recevoir.
1: C'est bien.
2: Je préfère donner, ouais.
0: Alors, les fans de l'été, Cariole n'aime pas l'été. Elle aime pas l'été, alors que vous êtes quand même très, très été, sur les messages que vous nous envoyez.
2: Ah, oui.
0: Y a Baptiste qui nous dit, ah, l'été, c'est trop bien. Tu peux t'habiller léger. Les filles sont vêtues léger aussi. C'est ça que tu veux dire.
4: Bah oui.
0: Et les filles sont trop belles, il nous dit. Merci à toi pour ton message. Vous aimez un truc, vous aimez pas un truc et tout le monde l'aime. Faites-nous signe. Les frites, tu disais les pâtes tout à l'heure, Cariole.
1: Mais les frites, je suis pas fan non plus.
0: Ah ouais,
1: ouais.
0: Tu vas bien t'entendre avec rien, Axel.
1: Tout ce qui est frites, j'aime pas.
0: Elle aime pas les frites.
1: Ah ouais. Je suis pas fan.
0: Ma mère faisait ça tous les jours quand j'étais petite. J'en ai été dégoûté. Ah, t'en peux plus des frites. Dégoûté des frites, t'en peux plus.
2: Oh, c'est trop bon les frites.
0: Bon, qu'est-ce que vous aimez pas et que tout le monde aime? 01 53 40 30 20. Vous pouvez nous appeler, vous pouvez témoigner dans l'équipe aussi.
3: Moi, j'aime pas le coca, tu vois.
0: Ah, c'est trop bon le coca.
3: Tout ce qui est boisson gazeuse, j'aime pas.
0: Le coca, j'adore, mais quand il commence à faire très très chaud.
1: Ah, pareil.
2: Ouais, coca
1: pareil.
2: Bien frais, ouais.
3: Tout ce qui est gazeux, je déteste.
0: T'aimes pas ce qui est gazeux?
3: Ouais, donc la limonade, n'importe quoi, j'aime pas.
0: T'aimes pas ton ventre? Parce qu'il a un ventre très très gazeux.
3: Théo,
0: c'est une machine à pète, tu lui appuies sur le ventre, t'as un truc qui sort.
2: Ouais, t'as même pas besoin d'appuyer, ça sort tout seul.
0: Parfois, ça sort tout seul. Bon, vous aimez un truc.
2: J'aime pas le chocolat noir, moi.
0: Vous aimez pas un truc que tout le monde aime?
1: Ah, j'adore.
0: Chocolat noir, c'est trop bon.
2: Ah, je déteste.
0: J'ai mangé 2 mousses au chocolat pour me réveiller ce matin.
1: Non, mais le vrai chocolat noir à 100%, t'as déjà goûté? Ça n'a même pas goût de chocolat, en fait.
0: Bah, dans ce cas-là, faut changer de.
1: Ah, mais c'est très bon.
0: Faut changer de tablette, Cariole.
1: C'est très très bon.
0: Allez, vous appelez. Vous avez la parole tous les matins. 01 53 40 30 20, Standard Express sur Skyrock. Allez, Standard Express, ça veut dire que je dis Skyrock bonjour et vous me faites allô derrière. Skyrock bonjour.
5: Allô.
0: Ah là, t'as compris le principe, c'est super le Standard Express. Vous appelez, vous passez en direct sur Sky, c'est qui? C'est quoi ton prénom?
5: Ouais, c'est Thomas.
0: Salut Thomas, bienvenue sur Skyrock Thomas.
5: Alors, salut l'équipe, comment ça va?
0: Ça va super Thomas ce matin. Est-ce qu'il y a un truc que tu n'aimes pas et que tout le monde aime?
5: Ouais, le café.
1: Ah ouais?
0: Ah ouais, c'est vrai qu'un petit café le matin, c'est rare les gens qui aiment pas le café, mais on en a dans l'équipe, on a tout dans l'équipe. Hein. Guigui, tu veux un petit café?
2: Ah moi je déteste moi.
0: Mais t'as goûté?
2: J'ai goûté tout, sucré, pas sucré, court, allongé, tout.
1: Lait, pas lait.
0: Mais lait, comme Sam.
2: Oh, pire que Sam. Ah, laisse tomber.
0: C'est
2: j'ai tout essayé, moi je sais pas, y a aucune forme de café que j'aime bien.
0: Et toi le café, t'as essayé lait, pas lait,
5: Ouais, mais le pire c'est que je travaille dedans, moi. Mon boulot c'est de remplir des boîtes de café.
3: Ah ouais?
5: Du café soluble. Mais je déteste ça.
0: Donc tu remplis des boîtes de café, mais peut-être que ça t'a dégoûté en fait.
1: C'est possible.
0: C'est comme les frites de tout à l'heure.
5: Non, le café j'ai jamais aimé, je trouve ça trop amer en fait.
2: Non, mais ton patron il doit être content, comme ça il se dit, bon bah au moins lui, il me vole rien.
0: Oui, c'est vrai.
5: Ouais, c'est ça, ouais.
0: Qu'est-ce que tu prends le matin au réveil, toi?
5: Moi, vu que je travaille de nuit, je suis complètement décalé. Donc, moi, le matin, en gros, c'est le midi. Donc, je me lève et je mange.
0: D'accord. Alors, qu'est-ce que tu prends quand tu te lèves? Allez.
5: Ah, n'importe, ça dépend. Ça peut être des pâtes, ça peut être steak, ça peut être n'importe.
0: Ah ouais, donc le petit-déj, c'est un steak frites, par exemple.
5: Ouais, voilà, c'est ça. Ouais.
0: D'accord, ok, très bien. Donc, t'aimes pas le café. C'est vrai que beaucoup de gens aiment le café. Ils sont pas beaucoup à ne pas aimer le café. Bah, c'est bien noté, Thomas. Enfin, un gros bisou, Thomas.
5: Et comme Cariole, j'aime pas la chaleur non plus du soleil.
1: Ah,
5: du
1: coup, t'aimes pas l'été non plus. On est ensemble, enfin.
5: Voilà.
1: Mais c'est clair, on vivra ensemble l'hiver, si tu veux.
3: Ah ouais.
0: Et elle pourra boire plein de café gratuit, puisque tu ramèneras du boulot. On t'embrasse, Thomas. Et pour moi, ton petit café, on va t'offrir le mug du morning. T'es content?
5: Allez. Oui. Ouais, super, merci. Ouais. Allez,
0: on t'envoie ça, on te met dans le tirage au sort pour gagner les rabats de Meta en plus. Bisous, Thomas.
5: Bisous, merci l'équipe. Salut.
0: Et bonne journée à toi. 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Prépare-toi.
5: Ouais, on essaye. J'ai déjà une fois failli avoir les 20 000, mais c'était il y a longtemps, ça.
0: 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Qu'est-ce que vous aimez pas, mais que tout le monde aime? Moi, il y a un truc que j'aime pas et que tout le monde aime, c'est les buffets à volonté.
3: T'aimes pas ça?
1: Ah, moi, j'aime pas non plus.
0: Mais ça me dégoûte.
1: Mais ah, mais tout le monde met les mains et tout.
3: Oh, quelle erreur.
0: Ouais, mais c'est ça. Ça me dégoûte. J'ai l'impression que. J'ai l'impression que tout le monde met les mains, tout ça. Et en plus, quand il y a trop de trucs à manger, j'aime moins.
1: Mais
3: justement, t'as le choix.
0: Je sais pas si j'ai par exemple plein de yaourts que j'aime dans mon frigo. Bah, j'ai du mal à les manger parce que j'en ai plein. C'est assez bizarre, je suis un peu.
3: Ah, je t'assure, c'est le meilleur concept du monde, je trouve.
0: Le buffet à volonté. Je suis pas fan. Tiens, on reprend vos messages dans un instant. On va aussi parler des dates. Vous nous parlez de vos dates, vos premiers rendez-vous avec. Un chéri ou une chérie potentielle ou pas d'ailleurs. Vous nous appelez, on parle de plein de trucs ce matin et on va jouer ensemble dans un instant puisque on a une petite question à vous poser et un pack morning à vous filer juste après Tame Impala et Dracula sur Skyrock.

0: bébé sera juste après les infos de notre gros bébé à nous, notre gros bébé de l'actu. C'est Rémi que vous allez retrouver pour vos infos, comme tous les matins. On en a de la chance, Rémi. Hein.
1: T'as vu.
0: Est-ce que t'as des trucs que toi, tu as l'impression que tout le monde aime, mais toi, t'aimes pas?
1: Moi j'aime bien un petit peu comme tout le monde le soleil, les frites comme vous dites tout à l'heure.
2: Les femmes, les câlins.
3: Non, il n'aime pas qu'on
1: dégage.
3: Il n'aime pas les papouilles.
1: Ah, j'aime pas. Ouais,
0: Par exemple, moi je déteste les massages.
1: Touche.
0: Les massages, tout le monde aime bien se faire masser. Enfin,
1: Moi j'aime bien.
0: Je pense qu'il y a plein de gens qui adorent se faire masser.
4: Ah ouais,
2: c'est
4: ouais,
2: le bonheur.
0: Je déteste ça.
4: T'aimes pas qu'on te touche, toi?
0: Ah non, j'aime pas que des mains étrangères me touchent.
2: Ah, étrangères?
0: Les étrangers.
2: Ah,
0: ça vraiment. Rascal, déteste aller au cinéma. J'aime pas le cinéma parce que j'aime pas les gens.
4: Alors non, moi j'aime pas le cinéma parce que j'aime pas être enfermé dans une salle.
0: Ah ouais, c'est con. Il faut aller au cinéma en plein air.
4: Il y a trop de monde.
0: Faut faire un drive-in comme il faut.
2: En fait, t'aimes rien, toi?
4: Ah, moi j'aime rien, ouais.
0: Ouais, en fait, Cariole, elle est exceptionnelle.
4: Merci.
0: Tous les trucs que tout le monde aime, elle aime pas. Tiens, on a qui en ligne avec nous parce que vous appelez grave pour témoigner là-dessus. 01 53 40 30 20. Bonjour, c'est
2: Johan qui est là.
0: C'est moi, full. Comment ça va?
5: Salut, ça va la forme?
4: Salut
0: Johan, bienvenue à toi. Alors, qu'est-ce que tu n'aimes pas et que tout le monde aime, toi?
5: Alors moi j'aime bien le soleil, j'aime bien l'été, mais je déteste la plage et l'océan, la mer, ouais.
4: Ah c'est, pareil c'est,
0: ah, t'aimes pas te baigner dedans?
5: Ouais, j'ai peur de l'océan, je sais pas ce qu'il y a en dessous, c'est...
4: Ah bah je suis pareil,
5: c'est
4: toi.
5: C'est un peu stressant, et le sable, pareil, c'est... Je sais pas, je trouve ça, c'est une horreur.
2: Ah bah, c'est une plage de galets ou pire?
0: Ouais.
5: Tu manges sur la plage, t'en as plein la bouche, t'en as plein entre les jambes. Bon, après, je parle pas des câlins, parce que ça, ceux qui ont déjà essayé, c'est horrible.
4: C'est vrai.
0: Là, les câlins dans le sable, je suis d'accord avec vous, sur ça,
5: c'est pas pratique. Ah ouais, c'est beau à voir, mais je trouve que c'est désagréable. Je
0: Donc toi, t'aimes piscine, pas la mer. C'est vrai que tout le monde se dit « Ah, oh, j'irais bien au bord de la plage, j'irais bien me taper une tête. » Comment on dit ?«
4: Piquer une tête.
0: Piquer
5: une tête.
0: T'es pas fan.
5: En général, les plages, c'est toujours bondé de monde. Il y a toujours tout le monde s'assoit à côté de toi.
4: Ah, mais je suis comme toi.
5: T'as des gosses qui courent partout. C'est l'horreur.
0: Je sais pas si j'ai bien fait de parler de ça ce matin, parce que vous allez nous dégoûter du ciné, de la plage, des frites, des pâtes.
4: De la mer.
0: Du soleil.
4: De la mer et de tout ce qui est en dessous. Je suis comme toi, je me baigne jamais.
5: Après, je suis pas comme Cariole. J'aime bien quand même le soleil, j'aime bien l'été. Mais la chaleur à petite dose.
0: Christophe, lui, il n'aime pas les enfants. Et j'en ai fait 3.
4: Oh non.
0: Ah, mais c'est pour ça que tu les aimes pas. C'est parce
5: que les enfants à la plage, c'est encore pire alors.
0: Ah non, mais les enfants quand c'est pas les tiens, c'est horrible. Ça, c'est sûr.
2: C'est clair.
0: Les enfants à la plage, c'est vrai que c'est pas super. On t'embrasse en tout cas, Johan. On te fait des bisous.
5: Ça marche. Bonne journée, l'équipe.
0: Je t'envoie ton mug et puis je te mets dans le tirage au sort pour gagner les rabats de méta qu'on offrira tout à l'heure.
5: Magnifique. Top. Allez,
0: gros,
5: passez une bonne journée.
0: Des gros bisous à toi. Ah, bah je suis content parce qu'on se retrouve moi seul quand on parle de tout ça.
4: Ah ouais, je suis contente.
0: Moi non plus, j'aime pas les massages. Ah, bah voilà, ça me fait plaisir. C'est 007 qui nous envoie un message sur l'appli Skyrock. Il y a quelqu'un d'autre en ligne avec nous? 01 53 40 30 20. Allô, c'est qui? Ah, il a pas ça à couper. Ça c'est con, ça a coupé. Bah écoute, merci en tout cas pour vos messages. C'était sympa cette histoire. Les dates, allez, on va en reparler avec vous là ce matin. Vous avez des dates, comment ça s'est passé? Il y a un date sur deux qui n'aboutit absolument à rien. Un petit sondage que je voulais vous donner ce matin. Le premier date, vous nous en parlez, vous avez des dates qui vous ont marqué, faites-nous signe. Théo, toi t'es le spécialiste des dates.
2: Ouais. Oui.
0: C'est le membre de l'équipe qui a le plus daté.
2: C'est vrai.
0: Parce que tu traînais sur les réseaux et tu faisais plein de rencontres.
2: Ouais, mais des rencontres un peu olé olé.
0: Mais j'espère bien que c'est des rencontres un peu olé olé.
2: Oui, bien sûr.
0: Et sur 100 dates, combien t'en as qui ont fonctionné? Combien qu'il y en a qui t'ont déçu?
2: 90%.
0: Qui t'ont déçu?
2: Ouais, sur 100.
0: Alors pourquoi?
4: Ah ouais.
0: Pourquoi?
4: Ouais.
2: Bah parce qu'ils étaient pas chauds au lit, par exemple.
0: Ah, d'accord.
2: Ouais. Et l'hygiène, ça me dégoûte. Genre les personnes très très sales, c'est pas possible. Alors,
0: en tout cas, quelqu'un qui arrive sale à un date, je pense que c'est quelqu'un qui est sale, mais très sale toute sa vie.
4: C'est clair.
2: Plusieurs fois, j'étais chez des gens.
0: Oui.
2: Les gens sont sales, hein. c'est dur.
0: C'est terrible. Ah, les gens sont sales.
2: Venant d'un mec qui met régulièrement son doigt dans le nez, je trouve l'info relativement délicieuse. Non, mais il y a de sale aussi. C'est
0: plus délicieuse que ce qu'il y a dans le nez, ça c'est sûr. Ouais. Bon, les dates, vos premiers dates, vous nous en parlez, on en parle avec vous. 01 53 40 30 20 pour nous appeler. Et puis laissez-vous WhatsApp, tiens, au 06 86 101 101. Avec une question que je vais vous poser maintenant, et on va retrouver quelqu'un que tu m'as décrit comme étant quelqu'un qui se la pète, Sam.
2: Oui.
0: C'est une vidéo avec une Miss France dedans.
2: C'est
0: une Miss France qui parle des dates, et on va voir comment elle organise ses dates. Et voici la question pour gagner votre pack morning ce matin. Le pack morning. Pour le gagner, il faut me dire quel est le pourcentage des Français qui estiment que l'homme doit tout payer lors d'un premier date. On a demandé aux hommes et aux femmes, à tout le monde, à tous les Français, qui doit payer pourcentage des gens qui ont répondu, c'est l'homme qui doit tout payer. Vous nous envoyez votre réponse avec votre appli Skyrock ou 41759 et vous gagnez votre pack morning. Je donne le top tout de suite pour vos messages. Et oubliez pas de laisser vos numéros de téléphone, ce sera inscrit pour les Ray-Ban Meta en plus. Et vos dates à la une du morning ce matin sur Skyrock, il est 6h27.
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0: 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Et oui, c'est demain matin pour démarrer le dernier week-end prolongé du mois de mai. Comme dit, on est le 21 mai, donc il n'y a plus trop le choix. Dernier week-end prolongé du mois de mai, c'est le week-end de la Pentecôte.
1: C'est ça, ouais.
0: Parce qu'il y a un lundi de Pentecôte.
1: Tout à fait.
0: Voilà, plein de bonnes nouvelles avec du soleil dans la météo là dans un instant. Ça y est, je te spoil un peu, Rémi. Un soleil pour tout le monde aujourd'hui.
1: Ouais, ouais, ouais.
0: C'est bien. Et puis, bah, vous en direct, on parle des dates ce matin. Vous avez des dates qui ont foiré, des dates qui sont bien passées. Comment ça s'est passé? Vous nous racontez tout. 06 86 101 101. Et j'avais une petite question que je voulais vous poser et que je vous ai posée. Et il y a Thomas qui nous a envoyé la bonne réponse et qui est en direct avec nous ce matin sur Skyrock. Bonjour Thomas.
2: Salut l'équipe.
0: À Toulouse.
3: Salut,
1: salut Toto.
0: Tu es dans la région de France où il va faire plus de 30 degrés aujourd'hui. Le sud-ouest, c'est vous qui avez les records.
2: Exactement.
0: Et il fait déjà beau ce matin à Toulouse?
2: Ah, il fait déjà beau, le soleil est déjà levé, donc ça prévoit une belle journée.
0: Ah bah ça va être une super journée. Puis c'est pas fini, ça va durer au moins 7 jours. Alors, les dates. Quel est le pourcentage des Français qui estiment que l'homme doit tout payer au premier date?
2: 65%.
0: 65%, 2 Français sur 3.
3: C'est beaucoup, je trouve.
1: Ah ouais, quand même.
0: Qui pensent que... Toi, tu pensais que c'était plus que ça?
3: Ah non, moins.
0: Ah ouais, ah ouais.
3: Ah ouais, moi je partage le premier date, je me fais jamais inviter, voire c'est moi qui invite.
0: Toi, tu fais le 50-50.
3: Ouais.
0: 50-50 pour le premier date. Ouais, moi j'aime bien payer pour le premier date, je trouve, je sais pas, c'est peut-être un peu vieux jeu, mais j'aime
3: bien. Non, mais moi j'aime pas me faire payer le premier date avec un mec que je connais à peine en fait.
0: Ah, t'as l'impression qu'il t'achète?
3: Un peu, ouais.
0: Tu payes le premier date, toi, Thomas?
2: Moi je suis plutôt de payer le premier date dans la galanterie après
3: elle paye tout.
0: C'est ça, tu l'as dit Thomas, nous on est des mecs, on est galants.
3: Bah ouais.
0: Et ouais. Thomas, c'est gagné, tu gagnes ton pack morning ce matin, le gros sac de sport Skyrock, tous les objets Skyrock à l'intérieur. Qui c'est qui paye pour le premier date? Tiens Théo, toi qui en as fait des centaines de dates.
1: Ouais.
0: Tu payes?
1: Non, je payais jamais parce qu'en général j'allais chez les gens, donc du coup je payais un ticket de métro.
4: Je suis chez les gens.
3: Ah ouais, toi t'y allais direct tout ça.
0: Oui, parce qu'il faisait des partouzes.
4: C'est les dates, il était dans les lits.
0: J'allais chez les gens.
1: Ah non, jamais je les recevais chez moi, c'est fou.
0: Guigui, toi qui es radin, tu payes le premier date?
4: Ouais, toujours.
0: Toi aussi, t'es un peu à l'ancienne comme Thomas et moi.
4: Ouais, mais pas vraiment, parce que moi j'aime bien qu'en face de moi aussi, elle a envie de payer un peu, tu vois.
3: Bah ouais.
0: Ah, tu dis, je paye en espérant qu'elle sorte sa carte bleue.
4: Non, parce que je veux payer, mais j'ai envie qu'elle montre aussi son envie de payer, tu vois.
3: Ouais, moi je comprends.
0: Ouais, et si elle montre pas son envie de payer, il n'y a jamais de deuxième rendez-vous pour Guigui.
4: Non, pas à ce point-là non plus.
0: Tim, tu payes le premier date?
5: Moi je suis carrément pour le 50-50.
0: Toi c'est 50-50. Sam?
6: Toujours la première fois.
0: Toi aussi, pareil. Rémi, tu payes le premier date?
7: Oui, je trouve ça logique.
0: D'accord, ok. Alors, il y en a qui disent, c'est l'égalité homme-femme, tout ça. On va en reparler dans un instant avec Diane Lair, la Miss France dont je vous parlais, qui se la pète un petit peu. Mais au moins, elle est franche, elle dit ce qu'elle pense. Vous allez voir comment elle voit son premier date. Thomas, t'es content, le pack morning, il est pour toi.
2: Et merci beaucoup, l'équipe.
0: Peut-être tout à l'heure, les Ray-Ban Meta en plus, Thomas. Les Ray-Ban avec lesquels tu peux filmer. Écoute, tu peux
2: on va croiser les doigts.
0: Eh bien, on croise les doigts, puis on te souhaite une belle journée à Toulouse. Profite bien du soleil.
2: Merci beaucoup, vous êtes au top, continuez comme ça et puis belle journée à vous aussi.
0: Et belle journée à Toulouse. Hey, vous avez retrouvé le cobra dans la région de Toulouse là?
2: Non, toujours pas. Ouais, je pense qu'à mon avis, il a dû disparaître. Hein.
0: Le cobra à lunettes est toujours en liberté.
1: Il est en cavale, le mec.
3: Et il peut faire combien de kilomètres, ce machin, là? Parce que tu crois qu'il peut être là?
0: Ouais, mais à mon avis, 2-3 000, hein, facile.
3: En
0: 4-5 jours.
1: Il retourne en Inde.
0: Ouais, il va peut-être retourner chez lui, on sait jamais. Bisous Thomas, belle journée à toi.
2: Ciao, merci.
3: Bisous.
0: Ciao. Salut Thomas.
4: Ciao.
0: Et on parlait de météo, on va en parler carrément de la météo là maintenant. Votre météo du jour, vos températures du jour, parce que sur le ciel, il n'y a pas grand-chose à dire, ça va être bien partout, non?
7: Oh oui, c'est globalement bien, c'est même très très bien. Alors on a quand même des petites choses à dire, oui, un petit peu de brouillard ce matin sur la moitié nord et près du massif central, ça va aller de mieux en mieux au fil des heures. Léger voile nuageux sur le nord et à l'est, hein, mais qui n'empêchera pas l'impression de beau temps, mais c'est vrai que le soleil va assez largement briller sur l'ensemble du pays. Les températures ce matin, 10 à Lille, 14 à Lyon et à Paris, 15 à Marseille. Dans l'après-midi, 22 sur les Ardennes, 24 près des frontières du Nord en Alsace et près de la Méditerranée, 25 en Normandie, en Bourgogne, dans la Loire et en région parisienne, 26 en Corse, 27 sur le Massif central, 28 en Isère et dans les Deux-Sèvres, 29 en Vallée du Rhône, 30 sur la Haute-Garonne, 31 sur le bassin aquitain et 33 pour le Pays Basque. La pollution, c'est correct, les indices entre 2 et 4.
0: Et toute l'actu, là, tout de suite sur Skyrock.
7: Plusieurs études là qui viennent d'être publiées et quand même qui ont de quoi inquiéter, hein, les additifs additifs alimentaires sont partout et ils sont néfastes pour notre santé. 3,5 millions d'aliments et de boissons ont été répertoriés. Plus de 139 000 contiennent au moins un additif colorant alimentaire. 700 000 contiennent au moins un conservateur. L'Inserm, qui a piloté l'une de ces études, pointe le lien entre la consommation de ces produits et divers problèmes de santé. Les scientifiques évoquent le cancer, le diabète ou encore certaines maladies cardiovasculaires et d'hypertension. L'augmentation du risque de cancer, par exemple, est de 14%. Ça monte à presque 40% pour le diabète de type 2. L'étude recommande de privilégier les aliments peu ou pas transformés. Ce vaste coup de filet hier à Paris, 16 personnes interpellées par la brigade des mineurs. Toutes sont liées à l'école Saint-Dominique dans le 7e arrondissement de la capitale. Arrestation en plein scandale de violence sexuelle dans le périscolaire. Les suspects font l'objet d'accusations de nature et de gravité différentes. 78 agents de la ville ont été suspendus depuis le début de l'année. Le choc et l'incompréhension à Toulon. Une mère de famille s'est suicidée hier. Elle s'est jetée du 13e étage avec ses 3 enfants. La femme du 38 ans avait récemment présenté des symptômes psychiatriques et dépressifs. Des éléments qui restent à confirmer selon le procureur. Les enfants étaient âgés de 3, 4 et 6 ans. Après la R5 et la 4L de chez Renault, c'est Citroën qui veut un petit peu jouer sur la nostalgie des clients. Stellantis va présenter aujourd'hui sa nouvelle 2 chevaux, une version 100% électrique, clairement inspirée de la légendaire Dodoche, un modèle prévu pour 2028 et qui devrait être abordable, comme sa grande sœur à l'époque, à moins de 15 000 euros.
6: Il y a des courses de 2 chevaux d'ailleurs.
7: Il y en a, c'est vrai, j'en ai déjà vu rouler moi.
6: T'en as fait toi ?
7: Non, j'en ai jamais fait, mais j'en ai déjà vu rouler. C'est super drôle.
6: Quand même, vous précisez que Rémi est coureur automobile.
1: Eh oui.
6: Coureur automobile sur.
7: Twingo.
6: Voilà.
1: Twingo.
6: C'est bon, ça fait moins rêver que Ferrari, tout ça.
7: Ah, mais je peux t'assurer que.
1: ça envoie, hein. Attends, ça envoie du lourd.
6: Ça envoie.
1: C'est un beau V8.
7: Non, mais tu sais que les gens, ils viennent sur le circuit. Tiens, d'ailleurs, dans le Nord, ils adorent ça. Hein. Ils viennent juste pour les Twingo. Ils adorent ça.
6: Mais ça, c'est sûr. Mais d'ailleurs, moi, ce week-end, je vais chercher un truc de Twingo, là, une espèce de course de Twingo, parce que je ne savais pas quoi faire ce week-end.
7: Le week-end prochain, j'y vais. Donc, venez.
6: Ah ouais, c'est vrai, t'as une course ce week-end prochain.
7: Ouais, le week-end prochain, j'y vais, je pars jeudi soir.
1: Où ça ?
7: À Croix-en-Ternois.
1: D'accord.
6: Très bien.
7: Dans le Nord-Pas-de-Calais.
6: Notre grand sportif Rémi va s'occuper des infos là maintenant.
7: C'est parti. Ouais. Avec le sport, les propos rassurants d'Ousmane Dembélé. Le Ballon d'Or ne s'est pas entraîné hier à moins de 10 jours de la finale de la Ligue des Champions face à Arsenal. En revanche, il fait savoir qu'il va bien. Il ajoute qu'il pense pouvoir être à 100% pour le match. Réaction à sa gêne au mollet qu'il a fait sortir prématurément du terrain lors de la dernière journée de Ligue 1. Une petite alerte due à la fatigue selon le joueur. Le PSG a établi un programme précis pour l'équipe avec un match amical programmé en interne ce week-end. Touche à la cuisse, Achraf Hakimi a repris l'entraînement individuel samedi dernier, tout comme Pacho, Nuno Mendes et Lucas Chevalier.
6: Merci pour les infos Rémi, tout à l'heure tu reviens, il y aura le top 11 du jour, on va découvrir de quoi on parle sur les réseaux, vous savez tout, on sait tout tous les matins en se réveillant sur Skyrock. Merci Rémi, on va parler de nos dates. Est-ce que vous avez des dates qui sont bien passées, qui sont mal passées? Est-ce qu'il y a un date qui a abouti à une belle histoire d'amour? Première fois que je suis allé sur Adopt et j'ai trouvé la femme de ma vie, c'est Cédric qui nous envoie un message sur la piste Skyrock. Bravo Cédric, ça fait 5 ans qu'on est ensemble.
1: Très bien.
6: Bravo.
1: Bien.
6: Première fois Adopt, toi pour un coup d'essai, c'est un coup de maître.
1: Exactement.
6: Comme on
1: dit.
6: Une Miss France, Diane Lair, c'est Miss France 2022. Je sais même pas la tête qu'elle a. Les Miss France, je sais plus la tête qu'elles ont moi.
1: Ah pareil. Bon, c'était Miss Île-de-France, non?
6: C'était Miss Île-de-France Diane Lair,
1: ouais,
6: je sais pas.
1: Ouais.
6: Je sais pas du tout. Bon, il y a une vidéo qui tourne beaucoup sur les réseaux qu'on a chopé pour vous ce matin, c'est sur les premiers dates. Bon, il faut payer le premier date, oui ou non? Il y en a qui sont adeptes, le premier rendez-vous, ce que tu lui offres à boire, ce que vous mangez ensemble.
1: La première rencontre.
6: Oui. Ouais. Est-ce que vous le faites ou pas? Vous pouvez nous dire, on vous attend en direct. Et voici donc ce qu'en pense Diane Lair tout de suite sur Skyrock. La vidéo et le 50-50, c'est pas trop pour elle.
8: Le 50-50, ça passe, non, ça passe pas.
6: Pardon. Ah, elle vomit. Elle est classe. Elle est classe. Tu lui poses une question, l'autre, elle te fait...
8: Le 50-50, ça passe, non, ça passe pas.
6: Qu'est-ce qu'elle a eu? Elle a eu un problème, non?
1: Elle a un Roland.
6: Ah ouais, donc le 50-50, ça passe vraiment pas.
9: Non. Pardon, j'ai un Roland, impossible.
8: Le 50-50, il passe pas?
9: Jamais. Je n'ai pas de moyen de paiement à un premier date.
6: Ah, donc elle vient, elle a rien. C'est comme Romain, non?
8: C'est vrai.
6: Il est premier date, lui, il a rien non plus, rien dans les poches.
8: Oui, mais qu'est-ce que tu fais s'il dit 50-50?
9: Je lui dis, non, mais t'as rien. Je lui dis, écoute, je vais avoir un problème, je vais avoir clairement ils vont m'arrêter parce que je n'ai pas d'argent pour payer ma part.
7: C'est son problème.
9: Non, mais c'est mort. Non.
6: Et après, elle fait. Non, je paye pas 50-50. Elle a des arguments quand même, Diane Lair.
9: Je suis désolée, je suis venue. Ce que je mets sur mon visage et mes cheveux, ça coûte déjà de l'argent. Ça coûte sûrement plus cher que le verre que tu vas payer. Toi, tu viens, t'as rien, t'as de l'aftershave, c'est bon, quoi.
6: Ouais, parce que moi, j'ai pas besoin de mettre une tonne de maquillage sur le visage pour être beau et c'est
3: la meuf a dit ça, on lui envoie tout gratuit, mais bon, c'est pas grave.
6: Bien dit, Carrière.
1: Bravo, ça dénonce.
3: Non, mais c'est vrai, elle fait plein de collaborations avec des marques, Clarins et tout. Donc bon.
6: Bravo, ça dénonce les stars. Voilà,
1: c'est bien.
6: L'escroquerie des stars. On laisse rien passer sur Skyrock.
9: Non, mais en fait, au bout d'un moment, non, je suis désolé. Puis il y a un truc, c'est pas beau, quoi. On sort la carte et tout. Franchement, non, c'est si je sors un truc de mon sac, c'est un gloss, c'est tout. Ça va.
6: Bon, elle a au moins le mérite de la franchise, donc elle a jamais rien sur elle.
9: Je suis désolé, je sais que là, il y a plein de femmes qui m'ont tout. Ah, c'est pas bien ce que tu dis, c'est pas féministe. Merde, en fait. Non, il y a des trucs là-dessus. Moi, je suis arriérée. C'est hors de question. Il y a pas un euro qui sort de ma poche sur un premier date. C'est dégoûtant.
6: Voilà, c'est dégoûtant.
3: C'est dégoûtant. Carrément.
6: Très bien, c'est dégoûtant. C'est pas classe quand elle sort sa carte bleue. Par contre, le mec, il le fait.
4: C'est gentleman.
6: Ouais. Et tu disais qu'elle profitait des marques et tout ça et tout ça. Elle a un petit message à vous passer. Si vous êtes restaurateur, si vous êtes, si vous travaillez dans un bar et que vous voyez arriver Diane Ler.
9: Ou alors les restaurants, si vous m'accueillez, offrez-moi l'addition. Je ferai une story pour raconter l'histoire.
3: Voilà. Elle a tout dit.
6: Et l'autre, elle est morte de rire. Je sais pas qui l'interview, mais elle est heureuse.
4: Elle est contente.
6: Elle est heureuse. On peut réécouter la première phrase quand elle vomit pour voir à quel point elle est classe, Diane Ler.
8: Le 50-50, ça passe. Non, ça passe pas.
6: Tu lui demandes de payer, voilà ce qu'elle te fait, Diane Ler, là.
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0: gosse. Ouais. Bon, alors, les douches le matin, pourquoi on en parle ce matin? Peut-être parce que vous allez en prendre une. Et qu'il y a un truc qu'il ne faut pas faire sous la douche. Je vais vous dire ce que c'est dans un instant. D'après vous, qu'est-ce qu'il ne faut pas faire sous la douche et que les Français sont 15% à faire quand ils prennent une douche?
1: Manger, pipi.
0: Alors attendez, on va prendre les trucs dans l'ordre. Vous pouvez nous laisser vos réponses aussi avec votre appli Skyrock. Guigui, tu dis manger sous la douche.
1: Je pense que ça, il faut pas le faire.
0: Tu as déjà mangé sous la douche?
1: Ouais, c'était pas bon, c'était tout mou du coup.
0: C'est un digeste. Ouais. Ouais. Alors je le note, il ne faut pas manger sous la douche, je suis d'accord avec toi.
1: C'est vrai, la vidéo, c'était un digeste.
0: Mais,
1: ouais.
0: Mais c'est pas 15% des gens qui mangent sous la douche. Mais qu'est-ce que tu peux bouffer sous la douche?
2: Une sucette.
0: Une sucette.
3: Ouais, en vrai, elle sous la douche, elle adore.
4: Tu manges un chewing-gum, je sais pas.
0: Une sucette, ok. Bon, c'est pas manger. Karim, t'avais dit quoi?
3: Moi, j'allais dire pipi ou alors travailler, genre l'ordinateur sous la douche.
0: Oh. Tu penses que 15% des Français.
4: Comme ça, ils marchent plus après.
0: Ont un. Ah bon?
4: Ah bah ouais.
0: Putain, heureusement qu'il est là, Théo, parce que.
1: Merci de préciser, Théo.
0: Donc l'ordinateur, non. Et le pipi sous la douche, alors là, il y a plus de Français qui le font, le pipi sous la douche. Je sais plus, on avait parlé, on avait donné le chiffre, mais.
2: C'était plus.
0: C'était énorme, le pipi sous. Moi, je peux pas, moi.
4: Ah ouais?
0: Je sais pas, j'ai des toilettes chez moi.
4: Ouais, mais au moins, c'est.
1: Oh, le gros dos. Ah, tu nous fais le mec propre, tu pis sous la douche?
0: Attends, tu pis jamais sous la douche?
4: Sous la douche,
0: jamais.
1: Non, c'est un relou, dis fou, c'est un relou.
0: Je pisse jamais sous la douche.
3: Tu pisses dans le siphon.
1: Mais ta vie, elle est nulle.
0: Mais non, je pisse pas dans le siphon.
5: C'est quoi le pourcentage? Attends, mais tout le monde doit le faire.
0: Mais oui, c'est 100%.
5: Pas le faire.
0: Attendez, je suis pas monsieur IFOP, moi, j'ai pas tous les sondages en tête. Mais je crois que c'est plus de 50% des Français et des Françaises qui font pipi sous la douche. Mais moi, je.
1: C'est pas ça, du coup?
0: Je fais pas pipi sous la douche. Non.
1: Alors, caca sous la douche?
0: Non plus, c'est pas ça.
1: Non. Lire un livre.
0: Qu'est-ce que font les Français sous la douche et qu'ils ne faut pas faire?
4: Boire l'eau chaude de la douche.
0: Boire l'eau chaude de la douche. C'est pas si con que ça.
4: Non, non, mais c'est vrai, non,
1: y en a qui. Genre, t'as 15% qui boivent l'eau chaude.
0: Non, mais c'est
1: douche.
0: Pas ça, évidemment.
5: C'est brosser les dents dans la douche.
0: Ouais, bonne réponse.
1: Ah, bien joué, bravo Rémi.
0: C'est les dentistes qui déconseillent de se brosser les dents sous la douche. Il y a donc 15 Français qui le font. Et de plus en plus de Français le font.
1: Et pour quelle raison?
0: Bah, pour gagner du temps.
1: Non, ouais, pour la raison, faut pas le faire,
5: c'est ça.
0: Tu gagnes du temps. Alors, pourquoi il faut pas le faire? D'abord, parce que quand tu prends une douche, c'est vraiment une douche froide. Et donc, tu prends une douche chaude.
1: Ouais.
0: Et quand tu prends une douche chaude, d'ailleurs, il y a un truc que moi je faisais, que je vais plus faire maintenant. Il faut pas mettre de l'eau chaude sur la brosse à dents. Parce que si tu mets de l'eau chaude sur la brosse à dents, ça ramollit les fibres, les espèces de petits poils, là.
1: Ouais,
0: et
1: ouais.
0: Donc, ça te nettoie moins bien les dents.
1: Ah
0: donc,
1: ouais, ouais.
0: Ça, c'est le premier truc qu'il ne faut pas faire.
5: Après, c'est écologique, je suis sûr.
0: Non, pas du tout.
5: Non,
1: c'est, absolument,
5: plus d'eau.
0: C'est les dentistes qui conseillent ça. Il ne faut pas se rincer abondamment la bouche après le brossage des dents.
2: Ça, je savais.
0: Pour laisser le dentifrice agir sur les
4: mailles.
0: Exactement. Ouais. Pour laisser le dentifrice agir sur les et sous la douche, je pense c'est l'inverse qui se passe. Tu rinces, et t'as plus de dentifrice. Ça diminue considérablement l'efficacité, par exemple, du fluor.
2: Okay.
5: Ah, merde.
0: Donc la température, le fluor, et puis aussi, alors ça va être super si vous prenez une douche ce matin, ça va vous donner envie d'y aller. La douche est loin d'être un environnement propre, comme ils disent les dentistes.
2: Ah ouais?
0: Le pommeau de douche peut héberger des bactéries.
2: Bah, faut le nettoyer.
0: Et se brosser les dents juste en dessous du pommeau de douche, donc avec l'eau qui sort du pommeau, expose la brosse et la bouche à plein de gerbes. Donc ouais, en gros,
1: ça se nettoie, gros.
0: Vous avez raison, ouais. Les membres de l'équipe qui ne prennent pas de douche, vous avez raison, c'est plein de bactéries.
2: Et voilà.
1: C'est pour ça.
2: Voilà
0: le truc qu'il ne faut pas faire, se laver les dents sous la douche. Et de plus en plus des Français, de Français le font. Donc voilà, un petit message qu'on voulait vous passer ce matin.
1: C'est tellement pratique pour toi.
0: Bonne douche à vous, tu le fais toi?
1: Bah je le fais parce que je me tâche facilement en me lavant les dents.
2: Même avec toi, t'es trop mignon toi.
1: Ouais, donc si je suis sous la douche, bah je me tâche le corps, mais je peux me le laver quoi.
2: Bah, je trouve ça plus dégueulasse de se laver les dents sous la douche que de faire pipi sous la douche. Tu craches comme ça sur tes pieds et tout, c'est
1: mais
2: dégueulasse.
1: Tu pisses sur tes pieds aussi.
2: Ouais, mais c'est pas pareil.
1: Ouais, c'est quand même plus propre la pisse.
2: Ouais, c'est plus naturel.
0: Au secours. Au secours, bienvenue sur Skyrock. Est-ce que vous êtes du genre à faire deux trucs en même temps? Tiens, vous pouvez nous dire si vous faites plusieurs choses en même temps pour gagner du temps. Dites-nous tout. Qu'est-ce que vous faites en même temps qu'un autre truc? Se laver les dents, prendre une douche en même temps. Bon, faut pas le faire. On l'a appris, mais bon, vous pouvez nous.
5: Moi, je vais aux toilettes et sur les réseaux sociaux en même temps.
1: Pareil.
0: Voilà.
5: C'est le seul moment de la journée où je scroll à mort Insta.
0: Toilette, téléphone.
5: Ah ouais.
0: Bon, je crois que t'es pas le seul à le faire.
1: J'ai fait toilette clope aussi.
0: Toilette clope. Ouais, bah c'est bien, c'est pas mal parce que si quelqu'un en passe derrière, ça enlève les odeurs. Ouais. C'est mieux que le Febreze, la cigarette aux toilettes.
1: C'est vrai.
0: C'est bien pour ta chérie. Bon, allez, vous nous dites. On parle de plein de choses ce matin. On parlera d'amour, on aura l'horoscope de l'amour à retrouver. Et nos doubles appels à écouter. Et dans 20 secondes, c'est Gata Only. Gata Only, c'est le son de Floyd Maynard ce matin sur Skyrock. Gros son de Floyd Maynard qui va nous rappeler le soleil, les vacances, tout ça. Encore un son que vous avez découvert sur Sky. C'est dans 20 secondes, juste après que vous soyez allé faire un tour chez Ikea.
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0: 52. Attention, le nouveau Gambi arrive juste avant 7h du matin. On écoute René Kaouvila, nouveau son de Gambi sur Sky. Il fait partie des numéro 1, ce sont les plus écoutés en France. René Kaouvila, le son de Gambi. Et qu'est-ce que vous faites en même temps qu'autre chose pour gagner du temps? On fait plein de choses. Alors, le pipi téléphone, le caca téléphone, c'est tout le monde ça. Les toilettes téléphone, beaucoup de succès. Bonjour à Marouane qui nous envoie un message. Salut Flamingo également, qui nous a laissé un message du 35. Salut Flamingo, je vous écoute, je suis sur mon téléphone et je fais la grosse commission ce matin.
1: Sympa.
0: Et ben, bonne commission, tu fais les courses dès le réveil, toi, dis donc.
2: C'est ça.
0: Ouais. Moi, je travaille et je clope en même temps, Fred du Sud.
3: Oui.
0: C'est pas bon ça. Le travail, c'est la santé, les clopes, moins quand même.
1: Hein. Dit-il.
0: C'est voilà. Mitch du 72, toilette, téléphone, c'est pas bon. Tiens, qu'est-ce que vous faites, en même temps qu'un autre truc? Balbir est en direct avec nous. Allô, allô, Balbir.
4: Ouais, salut du coup.
0: Salut Balbir.
1: Salut Balbir.
0: Alors, tu gagnes du temps, toi? Il y a plein de Français qui font deux tâches en même temps pour optimiser leur journée, ils disent. Pour gagner du temps.
4: Ah oui, mais faut. Alors, gagner du temps et faire des économies.
0: Alors, qu'est-ce que tu proposes? Ah, toi, c'est les deux. Gagner du temps et faire des économies. Qu'est-ce que tu nous proposes ce matin, toi?
4: Hey, tu prends ta douche avec ta femme, tu fais l'amour, t'économises de te parler.
0: Ah, c'est pas bête.
2: C'est pas bête, ça.
0: Ah ouais, c'est pas bête.
1: Astucieux. Bah ouais, grave.
0: Prendre ta douche, donc économie, puisque tu le fais à deux avec ta chérie. En plus, tu fais l'amour, tu gagnes du temps.
1: Non, c'est vrai, c'est bien. C'est
0: un génie, ça.
1: Mais non, c'est pas bon. Parce que quand tu fais l'amour, t'es obligé de laisser couler l'eau parce que des fois, ça caille. Ouais, il fait froid, c'est vrai.
4: Non, mais non. Ah, on n'est pas pris l'eau, on est dans le sud.
0: C'est bien joué, Balbir. Ça mérite.
1: Ouais, c'est vrai que même en hiver, il y a du plein soleil dans le sud. C'est cool, d'ailleurs.
0: Ça mérite ton mug. On va t'envoyer ton mug à la maison et on te met le mug du morning. Il est trop beau. Et on te met dans le tirage au sort pour les Ray-Ban Metal. C'est une belle journée, Balbir.
1: Tu pourras boire un café sous la douche.
0: Pas bête.
4: Je vais tâcher, je pourrai la photo, les gars.
2: Ah ouais, super.
0: Pas mal le café sous la douche. Un truc que vous pouvez faire que vous faites en même temps qu'autre chose. Boire mon café, m'habiller le matin. Message de Letty du 77. Moi, je travaille, je suis dans mon camion et j'écoute Skyrock. Choupinet, c'est bien de travailler en écoutant la radio.
1: Moi, des fois, j'arrive à être sur mon téléphone et à écouter ma meuf en même temps.
0: Ouais.
2: Donc tu l'écoutes pas?
0: Moi j'écoute la radio, je peux être au téléphone, écouter la radio, manger un truc en même temps et fumer une clope.
1: Et mettre tes pompes aussi.
0: Et Gladys qui nous dit, moi je m'habille et j'écoute Skyrock en même temps tous les matins. Bon bah vous êtes super, vous écoutez Skyrock.
1: Et oui.
0: Vous pouvez témoigner 06 86 101 101 juste avant Gambi. Voici, je vous l'avais promis, notre double appel tout de suite sur Sky.
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6: Allô?
4: Allô, qui? Allô, quoi? Tu ne plus son vu la voix que t'as, toi.
0: Et oui, ils ont des arguments qui déchirent, ils sont super. Ce sont les Français qui ont la parole tous les matins dans nos double appels. N'hésitez pas à nous laisser les numéros de téléphone de qui vous voulez qu'on appelle, pour où. Et on le met en contact avec d'autres Français qu'ils ne connaissent pas. Alors, qu'est-ce qui va se passer dans notre double appel? On a testé les numéros, bah, le reste, on va écouter.
1: Ouais.
0: C'est parti. On part à la recherche de The Voice.
1: Allez.
0: C'est pas fini, The Voice, ça continue?
7: Je crois, oui.
0: J'ai l'impression que c'est toute l'année sur
7: Ouais, parce que t'as The Voice, après t'as The Voice Kids, après t'as The Voice avec des personnes âgées aussi.
1: Ah ouais?
7: Ouais.
1: C'est nouveau ça, tiens.
0: Bon, eh ben c'est parti. On y va. Mise en contact.
1: Allez.
0: Tout de suite.
8: Allô?
0: Ils sont là.
8: Allô? Ouais, c'est Eric?
0: Ah,
8: absolument. Ouais. J'essaie de te joindre hier, mais t'as pas répondu. Je voulais savoir si vous étiez libre vendredi soir pour boire un coup avec Jean-Paul.
4: Quelque connerie, là.
8: Okay. Allô?
4: Qui est à l'appareil?
8: C'est Eric?
4: Comment ça va?
8: C'est pas Eric.
9: Ça va pas, c'est quoi ça?
2: Oula.
8: Bon, pour vendredi.
9: Pourquoi?
0: Vendredi.
9: C'est qui à l'appareil?
0: C'est demain.
8: Bon. Allô?
1: Quelle belle voix.
9: Oui, j'écoute.
10: Trois.
8: T'es avec ton copain, là?
9: Oui, mon mari est là, pourquoi? C'est de la paire de qui?
10: Sexy.
8: Non, mais c'est une plaisanterie ou quoi?
9: Ça va pas, non? La police est en train d'attendre.
8: Oui,
9: ben, t'es fou ou quoi?
4: T'es pas un travesti?
8: Oui.
9: Oui, oui, oui, je suis là, j'entends tous les charabias que vous entendez, là.
0: Les charabias?
9: Et pourquoi?
0: Vous entendez les charabias?
9: Mais je n'appelle pas, monsieur, ça fait deux fois qu'on m'enquiquine.
4: Oui, abruti, bon.
9: Vous êtes terré, vous êtes bon, mais tapinel. Alors cessez de m'importuner ou j'appelle la gendarmerie, hein, monsieur, parce que...
4: Allez, ferme ta gueule.
0: Voilà.
9: Espèce de terré.
4: Ah ouais, je suis à poil, là.
9: Obsédé.
0: c'est bien.
9: La merde. Au revoir.
0: Un truc à rajouter?
3: Ah ouais, je suis à poil.
0: Non, Patrick, elle est partie malheureusement. Patrick ne l'aura pas séduite. Et pourtant, je comprends pourquoi elle essayait de la séduire, car elle avait vraiment une voix magnifique.
2: Ah, magnifique.
0: This is the voice dans nos double appels sur Skyrock. Et l'horoscope qui arrive après Gombi.
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0: Sur Skyrock, on écoutait Gambi, le nouveau Gambi. Les numéros 1 sont là. Oui, ça fait partie des sons les plus écoutés en France actuellement. Et c'est encore un son que vous avez découvert sur Skyrock. Un peu comme.
1: Leto, qu'on va écouter.
0: Ah oui. Leto, juste après 7h. Juste après vous avoir offert 1500 euros, on écoutera Pineapple, le son de Leto qui déchire tout. Et puis tiens, Nuno La Grinta tout à l'heure. On écoutera DVTMC également. Et là, on va écouter notre horoscope. C'est l'heure de l'horoscope de l'amour. L'horoscope de l'amour à 7h, comme tous les matins, on découvre les 12 signes et nos puissances amoureuses. 12 signes, puissance amoureuse. Et voici donc le verdict du jour. On va commencer par le zéro du jour, les cancers et les lions. Pourriez avoir l'impression que quelqu'un vous fait la gueule ou quelqu'un ne fait pas attention à vous aujourd'hui. Meilleur moyen pour gérer l'affaire, c'est d'aller voir la personne et vous verrez, tout ira mieux. Les poissons et les balances, vous êtes à 1 sur 5. Il faut mettre de côté votre timidité si vous êtes célibataire et pas hésiter à montrer votre amour si vous êtes déjà en couple. 2 sur 5, c'est pour les Verseaux et les Capricorne, c'est nous les Verseaux et les Capricornes.
2: Oui.
0: On pourrait vous reprocher votre humeur changeante aujourd'hui, mais les personnes qui vous connaissent bien passeront une super journée à vos côtés. Voici pour le 2 du jour, voici pour les Capricornes et les Verseaux. 3, c'est pour les Scorpions et les Taureaux. Les Scorpions et les Taureaux, vous êtes sûrs de vous aujourd'hui, vous êtes confiants et vous gérez tous les problèmes avec calme. Donc à vous, avec vous aujourd'hui, pas de problème, que des solutions.
3: Oui.
0: 4 sur 5, les Sagittaires et les Gémeaux. Vous êtes Sagittaires, vous êtes Gémeaux, en amour comme en amitié. Vous pourrez montrer aux autres aujourd'hui qu'ils peuvent compter sur vous et ça renforcera clairement les liens avec les autres.
1: Yes.
0: Et le 5 sur 5, il est pour qui? Pour les Balances et pour les Vierges. Ben, il n'y a pas grand chose à dire, sauf que vous allez passer une super journée. On vous aime, vous aimez, c'est la belle vie, vous allez vous éclater, profitez bien.
2: Parfait.
0: Et puis on va s'éclater de toute façon, quoi qu'il arrive, quel que soit votre signe, puisqu'on est sur Skyrock. Et il est
4: 7h01. 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
0: Eh bien, bon réveil et préparez-vous à vous réveiller demain matin aussi avec nous. 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
3: ça,
0: toute l'équipe
3: bon.
0: De Sky. C'est pour vous, préparez-vous. Le 100% cash arrive. Les 1500 euros aussi. Ça, c'est pour l'argent. Ah bah, encore pour l'argent, puisqu'on aura Romano qui débarquera tout à l'heure avant 8h. Donc encore de l'argent.
1: Ouais.
0: Et j'ai même envie de faire péter la banque avec vous ce matin et on va jouer au chacun son tour.
2: Ah, j'aime bien.
0: Ça, t'aimes bien le chacun son tour?
2: Ouais, j'adore.
0: Je donne un sujet, il faut donner des mots et c'est celui qui a plus de mots qui a perdu.
2: Exactement, ça,
0: et,
2: j'aime bien. Ouais.
0: Et l'autre qui gagne 50 euros à chaque bonne réponse. Bon, il faut un garçon et une fille. Vous êtes un garçon, envoyez vos messages. Vous envoyez banque avec l'appli Skyrock. Vous êtes une fille, vous laissez vos numéros. Hein. Bah vous envoyez banque avec l'appli Skyrock aussi. On va tirer un garçon, une fille, vous allez jouer avec nous en direct sur Skyrock ce matin. Et en direct sur Skyrock, c'est l'heure des infos, Rémi. Avant d'écouter Leto, comme promis, ce sera Pineapple.
3: Bon.
0: Et là, c'est la météo. Écoutez bien cette belle météo. Ça y est, c'est l'été.
3: Ah oui, on passe en avant-goût.
0: Ah, ça y est, ouais. On passe au-dessus des normales saisonnières, c'est la folie.
1: Ah ouais.
0: On se met tous en claquette et on va faire la fête aujourd'hui. Allez.
3: Et on profite d'un temps bien sec sur l'ensemble des régions. Le soleil va largement briller. Quelques petits brouillards matinaux sur la moitié nord et près du massif central. Ce sera de l'histoire ancienne très bientôt. Léger voile nuageux sur le nord et à l'est, mais bon, qui n'empêchera pas l'impression de beau temps. Les températures ce matin, 10 à Lille, 13 à Lyon et à Paris, 14 à Marseille, 22 sur les Ardennes dans l'après-midi, 24 près des frontières du Nord, en Alsace aussi et près de la Méditerranée, 25 en Normandie, en Bourgogne, dans la Loire et en région parisienne, 26 en Corse, 27 sur le Massif central, 28 en Isère et dans les Deux-Sèvres, 29 en Vallée du Rhône, 30 sur la Haute-Garonne, 31 pour le bassin aquitain et 33 sur le Pays Basque. La pollution, c'est correct, les indices entre 2 et 4.
0: Tiens, on a des conseils pour des dates, puisqu'on parle des dates depuis 6h30 tout à l'heure. Vous nous laissez vos messages d'ailleurs avec vos premiers date qui soit bien passé ou mal passé. On en parle dans un instant, juste après les infos.
3: 506 euros, somme précise, qui représente ce que les Français ont besoin en plus par mois. Alors c'est une estimation moyenne qui résulte d'un sondage. 67% des personnes interrogées jugent qu'elles manquent d'argent pour vivre convenablement. Plus de 8 sur 10 disent devoir se serrer la ceinture face à l'inflation et à la hausse des prix. Un tiers des Français estiment par contre ne pas avoir besoin d'argent en plus. Ce sont les cadres et les retraités qui sont les plus nombreux à se dire satisfaits de leur niveau de vie. Sébastien Lecornu face à la presse cet après-midi pour annoncer les aides carburants du mois de juin. De nouveaux secteurs pourraient s'ajouter aux pêcheurs, aux agriculteurs et aux BTP. Le Premier ministre estime que le conflit au Moyen-Orient va durer. Il promet donc de changer d'échelle, mais pas question pour autant de généraliser les aides. Elles resteront très ciblées et temporaires. Le dispositif pour les gros rouleurs devrait être élargi. Le gouvernement souhaite aussi inciter les entreprises à soutenir les salaires à travers le versement de primes. Tollé après la diffusion d'une vidéo de militants pro-palestiniens détenus. Ils font partie de la flottille pour Gaza qui a été interceptée par Israël. On y voit des militants menottés et agenouillés, des pratiques qui ne sont pas conformes avec les valeurs d'Israël. Selon Benjamin Netanyahou, Paris condamne ces agissements et annonce la convocation de l'ambassadeur israélien. Les négociations entre l'Iran et les États-Unis dans leur phase finale. Selon Donald Trump, les diplomates iraniens estiment que les USA cherchent à déclencher une nouvelle guerre. Selon eux, l'hôte de la Maison Blanche espère une capitulation de l'Iran. Les gardiens de la révolution promettent un conflit bien au-delà de la région en cas d'attaque américaine.
0: Et du sport maintenant sur Skyrock.
3: Et pas n'importe quel sport, du sport mais derrière un écran. Ouais, c'est rare. La France accueillera la Coupe du Monde d'e-sport cet été. Compétition mondiale qui se déroulera à Paris du 6 juillet au 23 août. Elle devait se tenir en Arabie Saoudite mais bon, a été délocalisée en raison des tensions dans la région. Plus de 2000 joueurs professionnels qui représentent une centaine de pays sont attendus sur 24 jeux différents. Ça va se battre bien sûr sur Counter-Strike, sur League of Legends. Cash prize quand même records de 65 millions d'euros.
0: Ah oui, quand même.
3: Ah, ça commence à ramasser le e-sport. Hein.
0: Voilà, nous aussi on a notre Coupe du Monde cet été. Allez, ouais. La top tendance du jour sur Skyrock. Tous les matins, découvre de quoi on parle sur les réseaux. Et qu'est-ce qui se dit sur les réseaux ce matin, le top 3?
3: Ah, on parle de Sandrine Rousseau, ça faisait longtemps.
0: Ah, Sandrine Rousseau, la dame écolo.
3: La députée écolo anti-barbecue.
0: Ah oui, c'est vrai, elle n'aime pas les barbecues, c'est vrai. Elle n'aime pas la viande, elle n'aime pas les barbecues.
3: D'ailleurs, en parlant de barbecue, elle veut remplacer le mot entrecôte par cadavre de vache. Elle veut conscientiser les consommateurs.
0: Donc tu vas aller à la boucherie aujourd'hui, tu dis ouais. Bonjour, je voudrais une tranche de cadavre de vache.
3: Ouais, c'est complètement con parce qu'en disant cadavre de vache, il va te dire mais qu'est-ce que tu veux? Steak haché, entrecôte, bavette?
0: Oui, c'est vrai. C'est vrai.
3: Tu vois ce que je veux dire?
0: Oui.
3: Je viens de tomber sur une photo d'elle au restaurant où elle était en train de bouffer du jambon. Comment on peut être aussi hypocrite?
0: C'est vrai ça ou c'est fait à l'intelligence artificielle?
1: Non, c'est une vraie photo. Ouais.
0: Ah, c'est un peu comme Greta Thunberg qui dit pas le planète.
1: Contre le plastique et. Avec les emballages de sandwich triangle dans le train.
0: Ouais, c'est ça.
3: Elle a raison, il y a tellement d'alternatives végétales aujourd'hui, il faut arrêter de consommer des animaux. Ou encore, moi, je propose qu'on remplace le mot miel par jus du cul d'abeille.
0: C'est pas mal. Bon, quelque part, c'est vrai que moi, ça me fait de la peine parfois quand je mange une tranche de viande. Je pense à la pauvre vache qui n'a rien demandé.
1: Oui, mais c'est tellement bon.
0: Ah, ça, c'est ton avis, ça.
1: Bah, c'est bon. Non, mais c'est vrai que tu penses aux animaux et tout, machin.
2: C'est vrai, ouais.
1: Mais bon, c'est quand même très bon, une bonne entrecôte.
6: Bah, c'est déjà sous vide, hein, donc.
2: Non, mais c'est la chaîne alimentaire surtout.
1: Voilà,
2: parce que
1: c'est
2: les
1: ça.
2: Animaux, ils se mangent entre eux aussi.
1: Voilà. Il a raison, Théo.
2: Bah oui.
0: Voilà, on est tous des animaux.
2: C'est vrai.
0: Numéro 2 du top tendance, de quoi on parle sur les réseaux?
3: De Google, qui a modifié son moteur de recherche en France. Il s'éloigne désormais des résultats de recherche traditionnels pour des réponses générées par l'IA. Bah, ça fait un moment que je fais plus de recherche sur Google. Je vais directement sur ChatGPT. Plus simple et plus précis.
0: Pareil.
3: C'est impossible de trouver un truc sans IA aujourd'hui, c'est horrible. Ou encore, j'ai hâte de voir l'impact écologique et le nombre de litres d'eau qui vont être utilisés en cours à notre perte.
0: Et en numéro 3, c'est quoi?
3: Ah, c'est GTA 6. Alors que le jeu doit sortir le 19 novembre prochain, de grosses rumeurs annoncent que le jeu pourrait finalement être décalé à février 2027.
0: Ah, 27 maintenant.
3: Alors, encore.
0: Mais...
3: Bon, allez, c'est bon. Moi, je boycotte le jeu. Ça fait des mois qu'on se fout de notre gueule. Vous pouvez vous mettre votre jeu là où je pense. C'est du fake. Ils font exprès de sortir des fausses rumeurs pour qu'on parle d'eux. Vous inquiétez pas, il sortira bien en novembre. Ou encore, ça fait 13 ans qu'on l'attend, ce jeu. On n'est plus à quelques semaines près, j'ai envie de vous dire.
0: Oui, on peut se retenir encore un peu, là. Le deuxième, il a peut-être raison en disant qu'il
3: y a pour le buzz.
0: Dates, pour le buzz, tout ça. Bah, la preuve, c'est numéro 2, numéro 3 du top tendance. Numéro 3. Numéro 2, 3, je ne sais plus.
3: C'est numéro 2.
0: Numéro 2. Et le troisième?
3: Bah, le troisième, c'était GTA.
0: Ah, c'était GTA, d'accord.
3: C'est ça.
0: J'avais tout mélangé dans ma tête. C'est quand on est mal réveillé, ça. Bon, ben, content de vous retrouver ce matin. Vous êtes sur Skyrock. Vous allez, bah, tiens, on va voir si vous êtes bien réveillé. Vous allez jouer avec nous. On fait péter la banque ce matin. On va jouer au jeu du chacun son tour. Ah, il faut être bien réveillé pour le chacun son tour. Vous voulez gagner de l'argent, vous envoyez banque avec votre appli Skyrock. Et on parle des dates ce matin, on y reviendra d'ailleurs d'ici 9h15. Si vous avez des trucs à nous raconter, vous n'hésitez pas. Alors les dates, je vous disais qu'il y a un Français sur deux qui a déjà fait un date qui aboutit à rien. Et la déception des hommes et des femmes, qui est d'après vous le plus déçu ou la plus déçue lors d'un date? the date.
1: Les hommes.
0: Plutôt les hommes ou plutôt les femmes? Eh bien non.
2: Ah ouais, c'est ah, plus mince. Les femmes.
0: 45% des femmes sont déçues de l'autre après un premier date, alors que seulement 25% des hommes, on est moins difficiles nous les hommes, hein. 25% des hommes sont déçus de l'autre après un premier date. Ah, quel est le pourcentage des Français qui ont déjà couché après le premier date?
6: Oh, je dirais au moins 20-25.
1: Ah, donc, ah ouais,
6: non, mais... Plus, ben moi je suis dedans, mais je pense pas.
1: 80.
0: Moi je pensais que c'était beaucoup moins que ça, moi.
2: Ah ouais?
0: C'est 44% des Français qui ont déjà fait l'amour après le premier date, le premier soir. Je sais pas si ça vous est déjà arrivé. Toi, Théo, oui, j'imagine.
2: Ah non, je te jure, j'ai un gros blocage.
0: Ah, t'es pas un homme facile, toi?
2: Non.
0: Ah,
6: attends,
0: d'accord.
6: Mais quand tu vas pour
2: alors,
6: un date,
2: non.
6: C'est
2: non,
6: pour
2: mais
6: ça,
2: y a plan, il y a plan et date,
6: ah ouais.
2: C'est pas pareil.
0: Un plan et date.
2: Ah. Un plan, c'est direct.
0: Mmh.
2: Mais un date, c'est faut attendre quelques semaines avant l'acte, quoi.
0: Et faites attention, donnez pas tous les renseignements sur vous lors d'un premier date, parce qu'il y a 36% des Français qui ont fait des recherches sur l'autre. Sur internet avant un premier date.
6: Ouais.
0: Genre tu vas rechercher tous ses réseaux, tu vas voir ce qu'il met ou ce qu'elle met sur les réseaux pour en savoir un petit peu plus. Et le nombre de Français qui se sont déjà fait poser un lapin après un premier rendez-vous, c'est 26%.
6: Seulement.
2: Ah ouais.
0: Ah bah c'est quand ouais, même
1: c'est
0: quand même
1: mal,
0: sur 4 quand même.
1: Ouais.
0: T'as rendez-vous pour un date? Bon, y a personne, dis donc. Et vos messages, tiens, au 06 86 101 101, vous nous envoyez vos WhatsApp. Il y a le message de Vanessa. Salut Vanessa.
7: Bonjour à tous. Alors
0: bonjour.
7: Moi, un premier date raté. On est allé au resto tranquille et on s'était rencontré sur une appli de rencontre, voilà. Mmh. Et en fait, pendant le repas, ce qui s'est passé, c'est que j'ai commencé à faire un œdème de coin, qui est un aliment auquel je suis allergique, que j'avais pas vu, que j'ai mangé.
0: Horrible.
7: Du coup, j'ai commencé à gonfler des yeux, devenir rouge de partout, la bouche, on aurait dit une bouche de star de X. Du coup, voilà. Voilà, j'ai jamais revu le gars. Allez, bonne journée l'équipe.
0: Merci.
1: Ah, merde, ouais.
0: Ça, il est horrible ton message, mais il est marrant. Mais avec la bouche de star du X, t'as pas réussi à le séduire? Le mec, il a dû se demander ce qui se passait. J'avais, c'est qui cette meuf? Ma pauvre Vanessa, on te fait un gros bisou. Et vous témoignez, on y reviendra. Vos premiers dates, vous nous racontez tout, vous nous dites tout. Et là, on vous offre de l'argent. Les 1 500 € sont à gagner, c'est simple. Il suffit de répondre Skyrock.
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0: Et oui, le jeu le plus facile du monde, on vous appelle, on vous demande quelle est votre radio préférée, vous répondez Skyrock et vous gagnez.
2: Ouais.
0: Et on va dans toute la France, là on va aller faire un tour dans le sud, et même dans le 13, dans les Bouches-du-Rhône. Si vous êtes dans le 13,
8: allô,
0: vous répondez vite, on appelle la famille Royer. Bonjour Madame Royer.
8: Bonjour.
0: Bonjour, comment allez-vous Madame Royer?
8: Très bien.
0: Très bien, ça a l'air d'aller bien. Bonjour les enfants qui crient derrière, ils sont en forme,
8: oui.
0: Ils vont bien. Très bien, c'est Laura au téléphone.
8: Oui, c'est ça.
0: Bonjour Laura, bonjour les enfants.
6: Bonjour.
1: Salut les enfants.
2: Bonjour.
0: Pourquoi il pousse des hurlements derrière le petit?
8: Parce qu'il s'est coincé la tête dans sa cabane, mais ça va.
0: Oh, mais attends, ça va.
2: C'est bon.
0: Il s'est coincé la tête dans la cabane. Comme ça, il va te laisser tranquille. Il ne fera pas de bêtises pendant
8: voilà.
0: Ce temps. Bon, Laura, c'est la radio au téléphone. On est en direct à la radio. On t'appelle pour t'offrir 1 500 €.
8: Oui.
0: Donc pour gagner 1 500 €, il faut répondre à une question que je vais te poser, Laura. La question, elle est toute simple. C'est quelle est ta radio préférée?
8: Skyrock.
0: C'est marrant, mais je le sentais bien, dis donc.
1: Oui.
0: Tu réponds Skyrock, tu écoutes Skyrock, il y a l'enfant qui crie, qui s'est coincé la tête dans la cabane derrière. C'est, en fait, en gros, tout va bien, tu gagnes 1 500 €, Laura, bravo.
2: Bravo Laura, Laura. Bien joué.
0: 1 500 balles pour toi dans le 13. C'est bien.
8: Merci ouais. Beaucoup.
0: Mais c'est, il a mal ou ça va?
8: Non,
0: ça
8: non,
0: va.
8: Il va bien.
0: Il s'appelle comment? Il a quel âge? Présente ton fils déjà.
8: Il s'appelle Milo et il a 16 mois.
0: Ah, il est tout petit, c'est mignon. Là, je crois qu'il a très mal quand même, hein, derrière.
6: Ouais.
1: Ah, peut-être faut vérifier là.
8: Je promets, il rigole.
0: Bah, tu fais quoi dans la vie, Laura, toi? Présente-toi un peu.
8: Je suis adjointe de direction dans un EHPAD.
0: D'accord, ok. Tu vas travailler ce matin ou alors t'es en congé maternité?
8: Non,
0: t'es tranquille. Ah, c'est congé, c'est aujourd'hui alors.
8: Oui, le jeudi c'est congé pour moi.
0: Magnifique. Bon, c'est pas congé maternité, c'est congé tout court.
8: Non.
0: Mais c'est 1 500 € qu'on va t'envoyer dans le 13.
8: Génial.
0: Tu vas faire quoi avec tes 1 500 balles?
8: Ben, on va pouvoir profiter pour les vacances. Ça arrive à point nommé, donc on va pouvoir profiter avec bébé. Ça va être génial.
0: Génial. Tu vas pouvoir aller acheter des cabanes pour qu'il se coince la tête. <c'est sûr.
1: rire>
0: Ben, bravo pour les vacances. T'habites où? T'es à Marseille? T'es où?
8: Alors non, un petit peu plus loin, près de Salon de Provence.
0: À côté de Salon, comment s'appelle ta ville?
8: Sénas.
0: Eh bien, à Sénas ce matin, 1 500 balles, faites comme Laura, coincez la tête de vos enfants si vous en avez. Mais surtout, répondez Skyrock si on vous appelle. Et vous gagnez 1500 euros. On t'embrasse, Laura. Bisous à toute la famille.
9: Bisous,
0: bisous, bisous. Salut, Laura. 7h14 sur Skyrock.
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0: Et on écoute Leto, les numéros 1 sont là. Leto, c'est numéro 3 des sons les plus écoutés en France. Derrière PLK pour Quentas.
2: Ouais.
0: Et This is et Théodora. Tiens, j'ai envie d'écouter This is Théodora, on le mettra.
9: Juste après là.
0: Ah bah on le mettra juste après, c'est bien. Là, allez. C'est Pineapple tout de suite sur Skyrock. Le grand Leto sur Sky. Ce qui se passe.

0: son de l'étau, ça va nous accompagner tout l'été, ce gros son de l'étau. C'est vrai que ça sent l'été. Il va faire beau, on va dépasser les 30 degrés dans le sud-ouest de la France.
1: Ah, c'est bon ça.
0: Ah, ah ouais, c'est bon, on est bien là. On est chaud. Sur Skyrock, on va profiter de cette patinée. On va parler de quoi, Sam, avant 7h30, je t'ai pas demandé.
2: Les moments gênants avec vos parents.
0: Gênants avec vos parents, ou alors les moments gênants avec vos enfants.
3: Oui. Hein, vous pouvez nous aussi, dire. Ouais.
0: Tiens, vous pouvez témoigner là-dessus. Allez-y, on aura une question à vous poser, un cadeau à vous offrir. Ça sera le pack morning qu'on va vous offrir avant 7h30. Pour introduire tout ça, moment gênant avec les parents. Vous avez quoi comme moment gênant avec vos parents? Dites-nous tout. 06 86 101 101. Oula, mais ça répond au téléphone, ça fait
1: c'est la folie, mec.
0: Tous les sens. C'est un peu la folie. T'as eu des moments gênants avec tes parents, Carriole? Quand t'es arrivé avec les cheveux orange, comment ils ont réagi, tes parents? T'étais pas gêné?
3: Non, j'étais pas gêné du tout, non.
1: Ouais, avec tes piercings sur le visage.
3: Non plus.
0: C'est eux qui étaient plutôt gênés.
3: Ouais, je pense, ouais.
0: Bon, vos enfants vous ont fait un truc. Par exemple, ils sont arrivés avec le. Vous êtes arrivés avec les cheveux orange, oui, c'est. Les parents
1: c'est vrai, quoi, ouais, c'est ça.
3: Percé et tatoué. Ouais.
0: Les parents peuvent être gênés, c'est possible. Bon, on va jouer ensemble. C'est l'heure tout de suite sur Skyrock. L'heure de faire péter la banque. Ah, on fait péter la banque et on va jouer. C'est pas un moment qu'on n'a pas joué à ça. On va jouer au chacun son tour.
3: Ouais.
0: Je vous donne un thème et chacun son tour, vous me trouvez un mot.
1: C'est toi qui l'as inventé, ce jeu.
0: J'ai l'inventé.
3: Putain, il est fort. Trop...
0: Ouais, j'ai inventé plein
1: c'est
0: de
1: incroyable.
0: Jeux. Tous les matins, on vous offre de l'argent. Il y a 50 euros par bonne réponse et j'ai demandé un garçon et une fille. Allez, honneur aux filles. On a Aurélie qui vient représenter les femmes. Ce matin sur Skyrock. Bonjour Aurélie.
4: Salut les foules, salut l'équipe.
0: Salut à toi.
2: Salut Aurélie.
1: Salut.
0: Aurélie, plein de billets de 50 euros à gagner, mais attention, ton adversaire, il en veut aussi. Il s'appelle Benoît. Bonjour Benoît.
5: Oui, bonjour.
0: Bonjour.
3: Salut. Benoît.
0: Bon, faites-vous un bisou tous les deux, tiens. On se fait un bisou déjà.
4: Salut, bisous Benoît.
0: Voilà.
5: Bisous Aurélie.
0: Bisous. Ah. Vous êtes mignons tous les deux, c'est bien. Alors, Aurélie et Benoît, vous avez compris le principe du jeu, chacun son tour. Il faut me donner un mot, c'est celui qui a plus de mots, qui a perdu.
3: Voilà.
0: Et qui laisse les 50 euros à l'autre. On va commencer avec une question toute facile. Je vais vous demander, chacun votre tour, vous répondez. Alors, vous criez votre prénom pour prendre la main. Un mot qui se termine par le son « yon ».
4: Aurélie.
0: Aurélie, tu prends la main, Aurélie, c'est parti. Un mot qui se termine par yon.
4: Un sillon.
0: Un sillon. Bien.
1: Ça, comme le sillon interfécier.
0: Exactement. Benoît.
5: Avion.
0: Avion, ça marche. Aurélie. Si on va aller vite. Hein. 3. Aurélie.
4: Ah, j'ai pas.
0: 2. Mais si.
2: 1.
0: Tu assises dessus.
2: Mais
0: non, un fion.
2: Ah oui.
0: Mais oui, un fion. Une
3: n'importe quoi.
0: Une fonction.
1: Eh oui.
0: Une
1: réaction.
0: Une ponction. Une
1: un lion.
0: Une réaction.
3: Action,
0: un lion.
3: Une opération.
0: Une opération.
2: Oh, institution.
4: C'était le premier. C'était le premier. Je vais tout donner.
0: Oh là là, Aurélie. T'as piqué 50 euros, Benoît.
1: Alors, bien joué Benoît.
0: Alors que tu assises dessus, mais ça vraiment je comprends pas. Bon, 50 euros Benoît.
1: Chaise,
0: t'es content Benoît?
5: Oui, oui, oui.
0: Oui, oui, c'est pas fini, encore un billet de 50 euros pour vous. Bon, on va faire dans les prénoms. Un prénom masculin qui commence par la lettre D. Qui prend la
4: Damien.
0: Main
4: Aurélie.
0: Aurélie. Alors t'as dit Damien, ça marche.
4: Damien.
0: Benoît, on va vite, attention.
5: Dorian.
0: Dorian, c'est bon, Aurélie.
4: Diego.
0: Ouais, Benoît. 3, 2. Allez,
1: hein.
0: Allez. Mais David.
1: Ah oui, David.
0: Alors. Dylan. Difool.
1: Dimitri.
5: Oui,
0: Dimitri.
1: Daniel.
0: Doritos.
3: Donovan.
0: Oui,
1: Jamel.
0: Jamel.
3: Jamel, ouais.
0: Jamel, c'est J ou D.
1: Ça marche pour les deux.
0: Tu peux
1: mettre
0: les deux. Tu peux écrire les deux. Bon, qui a marqué le point?
2: Eh ben, c'est Aurélie. Ça fait 50 balles partout.
0: Ça fait 50 balles partout. Vous êtes bien, vous êtes fort.
1: Oh, vous êtes fort, gros. Vous êtes un peu claqué, en fait.
0: Ouais, mais tu gagnes quand même, donc t'es fort.
1: Ouais.
0: T'as gagné combien, toi, Karim, depuis le début?
1: C'est vrai, zéro.
0: Zéro. 50 euros chacun, Aurélie, Benoît. Attention, nouvelle question. Ah, vous me donnez chacun votre tour. Ça, c'est plus compliqué. Faut être bien réveillé, faut bien avoir les titres en tête. Vous me donnez chacun votre tour. Un titre de Michael Jackson. Qui prend la main?
4: Aurélie.
0: Aurélie, allez, vas-y.
4: Beat It.
0: Beat It. Ouais, Beat It, ça marche. À toi, Damien. Damien, à toi. Benoît.
4: Benoît.
5: Ah, je sais pas du tout, j'écoute pas de Michael.
1: Sérieux, gros?
0: Ah, il n'écoute pas de Michael Jackson et donc.
4: Moi, je suis fan donc.
0: Ouais, t'en as un autre?
4: Black or White.
0: Black or White.
2: Black or White.
0: Black or White.
4: Il y en a plein.
0: Ouais, il y en a plein. Bravo Aurélie. 50 euros en plus. Eh, t'as bien démarré Benoît, mais Aurélie, là, c'est la remontada.
4: Oui,
0: c'est
4: pas...
1: Allez Benoît, allez.
0: Ben oui, il y avait Black or White, Man in the Mirror.
1: Il y avait pas Billie Jean.
0: Il y avait Billie Jean. Il y en a plein qui nous disent Black or White, Black or White, Black or White. Alors, on en est où là? On en est à une nouvelle question. On va changer de sujet. On va parler de bouffe là ce matin. Je sais que vous aimez ça.
3: Ouais.
0: La bouffe, avec chacun votre tour, une variété de pâtes qui prend la main.
4: Aurélie.
0: Aurélie. Allez, Aurélie, là, la cuisine. Non.
4: Eh non. Ah, une variété.
1: Ah, ouais. Ah, dommage. Et voilà.
4: Ah.
0: Benoît, une variété de pâtes.
5: Panzani.
0: Non.
1: Mais non. Non. Des coquillettes, fallait dire.
4: Des torsettes, des spaghettis.
2: Bah, les penne rigate.
1: Bah ouais, gros.
0: Bon, allez, on recommence. Une variété de pâtes que vous êtes portés tous les deux, chacun votre tour. Aurélie, tu commences.
4: Aurélie. Allez, coquillettes. Vas-y.
0: Coquillettes, ça marche.
2: C'est bon.
0: Benoît.
5: Spaghettis.
0: T'es trop malin, toi. Aurélie.
4: Des torsettes.
0: Ouais. Benoît.
5: Papillotes.
0: Ouais. Ouais. Aurélie. Non,
4: des linguinis.
0: Oui.
2: Des linguinis. Ouais, ouais.
0: Linguinis, oui. Benoît.
5: Macaroni.
0: Ouais, macaroni, ça marche. Caroni, Aurélie. J'en ai là jusqu'à midi, vous allez voir.
4: Des tagliatelles.
0: Ouais. Oui. Benoît.
5: Des creusés.
2: Ouais, des creusés, ouais.
0: Ouais, ok, Aurélie.
4: Des coudes.
2: Ouais, des coudes, oui.
0: Ouais, Benoît. Putain, il y a vraiment une variété de pâtes. 3, 2, 1. Allez, Aurélie, je te nomme top chef ce matin.
2: Ouais,
0: Aurélie,
2: bravo.
0: Bravo, Aurélie. Tu gagnes 150 euros ce matin, Aurélie.
3: C'est ça,
2: ouais, c'est ça.
0: Et Benoît, c'est 50 balles quand même. C'est pas mal. Il y avait les orecchiettes.
2: Oui.
0: Il y avait les tagliatelles.
3: Les lasagnes.
2: Les lasagnes.
0: Les farfalles.
2: Et le parmigiano.
0: Non, le parmigiano, ça marche pas.
2: Les dilatoni.
0: Bravo, ouais. Bravo à tous les deux. On vous fait un gros bisou. On a passé un bon moment. Ouais. Et ça m'a donné envie de manger des pâtes, ça dit. Donc.
2: Ah, il y a les pipes aussi.
4: Merci l'équipe.
0: Ouais,
4: merci
0: ce n'est pas la même chose.
2: Mais à la dernière aussi, c'est des pâtes. Il y avait les pipes.
0: Les
2: pipes.
0: Allez, on vous envoie ça à la maison. On vous fait des gros bisous. Bisous à tous les deux.
3: Bisous.
0: Salut Benoît. Salut. Merci. Le 27.
4: Bisous.
0: Aurélie.
4: J'aurais pu avoir un petit mug, s'il te plaît.
0: Allez, un mug de plus pour tous les deux là.
2: Merci.
0: Et Théodora.

0: c'est Théodora, attention elle arrive, c'est Nono la Grinta sur Skyrock. Ah, c'est pour les lovers et loveuses qui nous écoutent ce matin là. Nono la Grinta et Love You, Nono la Grinta qui est l'invité de Planet Rap cette semaine.
1: Toute la semaine, ouais.
0: Toute la semaine, vous l'entendez.
1: Et son album sort ce soir à minuit.
0: Et il y a son nouvel album qui sort ce soir à minuit.
1: Ouais.
0: 20h, 21h, Planet Rap, 21h, minuit, Radio Libre, c'est vos grosses soirées sur Skyrock. Nono la Grinta, c'est pour notre gros morning ce matin. Et une question à vous poser là maintenant pour introduire le moment de gênance d'Aurélien Tchouaméni, joueur de
1: Real Madrid.
0: Football et de Real Madrid.
1: Real Madrid.
0: Est-ce qu'il va à la Coupe du Monde, Tchouaméni?
1: Oui, bien sûr.
0: Il sera à la Coupe
1: c'est
0: du
1: Kamavinga
0: Monde.
1: C'est Kamavinga qui n'y va pas.
0: Ouais, Kamavinga, il n'y va pas, ouais.
2: Il est quel poste?
1: C'est un milieu de terrain.
3: D'accord. Waouh, vous êtes calé, hein.
2: Ah, c'est bien.
0: Et on est premier sur le football. Ouais, on est chaud pour la Coupe du Monde, nous. Bon, Aurélien Tchouaméni, il y a eu un moment très gênant. Tiens, est-ce que vous avez déjà chopé vos enfants en train de faire une connerie? C'est quelle connerie? Vous nous racontez. Tiens, 06 86 101 pour laisser vos WhatsApp. Et est-ce que vous avez déjà été chopé par vos parents en train de faire une bêtise, une connerie? Vous nous racontez aussi. Pareil. Et là, on va jouer ensemble. Une question que je vous pose. Le pack morning est gagné. C'est le gros sac de sport Skyrock. 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
3: Oui.
0: Vous me dites quel est le site internet le plus recherché par les Français? Le site internet le plus recherché par les Français. Donc pensez à ce que vous allez chercher sur internet. Vous nous laissez vos messages là maintenant à mon top. Top! Allez, au 41759 sur le skyrock.com aussi, allez-y.
1: Moi je te dirais impôts.gouv.fr.
0: Impôts.gouv.fr. C'est la période en plus, ça parle des impôts là. Non, c'est pas le site le plus recherché par les Français. On nous dit Le Bon Coin, moi j'aurais dit Le Bon Coin aussi.
2: Ouais.
0: C'est pas Le Bon Coin. Non, c'est pas Le Bon Coin. Vous avez une idée?
1: Moi je dis PSG.fr.
0: PSG.fr. Ah non, pas du tout.
1: Parce que c'est trop bien le foot.
0: C'est le PSG. C'est un millionième recherché.
1: Ah merde.
0: C'est pas ça. Non, c'est.
1: Bon, Tim, c'est Deliveroo.
4: Ouais.
1: Non, c'est Uber Eats.
0: Allez, le site internet le plus recherché par les Français. On vous attend. Vous nous donnez la bonne réponse. Vous gagnez votre pack morning et les Ray-Ban Meta, les lunettes avec lesquelles vous pouvez filmer tout ça. C'est pour vous sur Skyrock. Il est 7h29.
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0: 7h34 sur Skyrock, merci de vous réveiller avec nous. 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Ça fait du bien.
3: Oh oui.
0: Allez, on se fait du bien jusqu'au bout. Tiens, en parlant de se faire du bien, on va retrouver Aurélien Tchouaméni. On va découvrir d'ici la Coupe du Monde les joueurs de foot. Alors les joueurs de foot avec une petite anecdote un peu spéciale.
1: Ouais.
0: On ne s'attendait pas à ça de lui. On fait tout écouter là dans un instant et je vous ai posé une question. Parce que ça a rapport avec Internet ce qui est arrivé à Aurélien Tchouaméni. Quel est le site Internet le plus recherché par les Français? C'est même une question piège. Parce que en fait c'est un site de recherche qui est recherché par les Français.
1: Ah oui.
0: La bonne réponse c'est Cameron qui nous la donne en Éric de Lyon. Salut Cameron.
26: Salut Diffoul, salut l'équipe.
0: Salut à toi.
1: Salut Cameron.
0: 24 ans, Lyonnais, Cameron.
26: C'est ça.
0: Et la bonne réponse, c'est
26: Google.
0: Mais ouais, en fait, c'est le site de recherche qui est le site le plus recherché par les Français.
3: Bah, c'est je passe toujours par Google pour rechercher un truc.
1: Mais moi, j'ai déjà cherché Google sur Google des fois.
27: Ouais, pareil, c'est comme un con.
0: Bah, c'est pour ça que c'est le site internet le plus recherché par les Français. C'est Google. Et faites attention à Internet si vous avez des enfants. Tiens, si vous êtes papa, si vous êtes maman. On a un message de prévention grâce à Aurélien Tchouaméni, là, dans un instant. Un truc à vous faire écouter. Il faut faire attention. Bravo Cameron, tu gagnes ton pack morning ce matin. T'es content?
1: Bien joué.
26: Merci, merci.
0: Bah, ça fait plaisir.
26: Alors, en fait, j'avais une vidéo sur YouTube et la réponse, je l'avais eue il y a déjà quelques années. Et ils avaient dit que le site le plus recherché était Google.
0: C'est marrant, hein, parce qu'un site de recherche qui est le site le plus recherché, c'est... Moi, j'aurais pensé Chili, Le Bon Coin, Amazon, Uber. Non. C'est Google. Eh bien, c'est gagné.
1: Google.
0: Champion Cameron. On va t'envoyer tout ça à Lyon. Et puis, t'as déjà eu un moment, tiens, on vous a demandé si vous avez déjà eu un moment de gênance par rapport à vos parents, vous avez été chopé en train de faire une connerie. T'as fait des conneries quand t'étais petit, tes parents t'ont chopé, toi, Cameron?
26: Non, je crois pas. J'ai pas fait de grosses conneries, ça va.
0: Il est trop sage, mais c'est vrai, t'as l'air sage, Cameron, c'est bien.
26: Non, ça va, on me le dit souvent en plus.
0: Bon, et si vous avez des enfants que vous avez chopé, vous nous racontez aussi. Bisous, Cameron, on te souhaite une belle journée.
26: Merci, bon courage.
0: Belle journée à toi.
26: Salut, l'équipe.
0: Et les infos de Rémi, là, tout de suite, avant d'écouter Aurélien Tchouaméni, avant d'en trouver Romano, d'écouter Nono Lagrinta. C'est l'heure de notre météo.
1: Ouais,
0: enfin, Enfin une journée de soleil. Et depuis que t'annonces ça, nous on a des nuages sur le 92.
2: C'est vrai, ouais.
6: Ouais, ouais, c'est vrai.
2: C'est couvert.
6: C'est un peu couvert.
2: Ça va se découvrir.
6: Il va arriver.
0: Le soleil va arriver partout.
6: Eh oui, le temps en tout cas est sec sur l'ensemble des régions. Le soleil va assez largement briller. Quelques petits brouillards matinaux ce matin sur la moitié nord, près du massif central. Bon, ça va aller mieux hein, au fil des heures. Léger voile nuageux aussi sur le nord et à l'est, mais qui n'empêchera pas l'impression de beau temps. Les températures ce matin, 10 à Lille, 14 à Lyon et à Paris, 15 à Marseille. Dans l'après-midi, eh bien, on aura 22 sur les Ardennes, 24 près des frontières du nord en Alsace et près de la Méditerranée, 25 en Normandie, en Bourgogne, dans la Loire et en région parisienne, 26 en Corse, 27 sur le massif central, 28 en Isère et dans les Deux-Sèvres, 29 en Vallée du Rhône, 30 sur la Haute-Garonne, 31 sur le bassin aquitain et 33 pour la côte basque. La pollution, c'est correct, les indices entre 2 et 4.
0: Et toute l'actu, là, tout de suite sur Skyrock.
6: Ouais, Sébastien Lecornu face à la presse cet après-midi pour annoncer les aides carburant du mois de juin. De nouveaux secteurs pourraient s'ajouter aux pêcheurs, aux agriculteurs et aux BTP. Le Premier ministre estime que le conflit au Moyen-Orient va durer. Il promet donc de changer d'échelle, mais pas question pour autant de généraliser les aides. Elles resteront très ciblées et temporaires. Le dispositif pour les gros rouleurs devrait être élargi. Le gouvernement souhaite aussi inciter les entreprises à soutenir les salaires à travers le versement de primes. Après Édouard Philippe, c'est un autre ancien Premier ministre qui est visé par le PNF, le Parquet National Financier. La juridiction s'intéresse à Dominique de Villepin. Une enquête préliminaire pour recel de détournement de fonds publics a été ouverte. Les investigations portent sur les conditions dans lesquelles des œuvres, des statuettes, un buste lui ont été offerts. C'était à l'époque où il était ministre des Affaires étrangères entre 2002 et 2004. Le choc et l'incompréhension à Toulon. Une mère de famille s'est suicidée hier. Elle s'est jetée du 13e étage avec ses trois enfants. La femme de 38 ans avait récemment présenté des symptômes psychiatriques et dépressifs, des éléments qui restent à confirmer selon le procureur. Les enfants étaient âgés de 3, 4 et 6 ans.
0: Et du sport.
6: Et du sport avec une annonce officielle. La NBA va revenir à Paris l'an prochain. Gros match prévu le 14 janvier avec Victor Wembanyama. Et oui, le Français évoluera sous les couleurs de son équipe, les Spurs de San Antonio d'ailleurs, qui ont perdu en finale de la conférence Ouest cette nuit contre, je crois, OKC, le Thunder d'Oklahoma. En tout cas, les Spurs affronteront les Pelicans de la Nouvelle-Orléans. Match de saison régulière à l'Accord Arena. Pas de billet en vote pour le moment, mais bon, vous pouvez vous inscrire pour être informé sur le www.nba.com/Paris. Et une autre rencontre est déjà prévue pour 2028. Bon, les équipes ne sont pas encore annoncées à ce stade.
0: Merci Rémi, les infos reviennent tout à l'heure à 8h. On aura le top tendance du jour, on va voir si ça bouge au niveau du top tendance.
6: Ouais.
0: C'est tout ce qui se passe sur les réseaux, le top 3 à retrouver tous les matins. Bon, vous avez déjà été chopé par vos parents en train de faire une connerie. Vous avez chopé vos enfants en train de faire une connerie. Il y a Ed qui nous envoie un message. Ed qui a 29 ans aujourd'hui, qui nous dit « Mes parents étaient partis en week-end. J'avais invité ma petite copine à la maison. Mes parents sont revenus à la maison parce qu'ils avaient oublié leurs clés. J'étais trop gêné. Et eux aussi. »
2: Ah bah oui,
0: c'est mignon.
7: C'est normal, oui.
2: Bah oui.
0: Oh, ah ouais, vous auriez été gêné.
2: Oh, c'est pas dramatique. Quand même.
0: Bon, vous avez des témoignages là-dessus, on vous attend. 06 86 101. Vous pouvez nous envoyer tous les WhatsApp que vous voulez, puis vos messages avec votre appli Skyrock. Allez-y. Moi, j'ai fumé en cachette en étant jeune, et mon père faisait la sieste. Il a senti l'odeur de la cigarette. Il m'a chopé.
3: Ah oui, classique.
0: Ouais. Ouais. Amika qui nous envoie un message. Salut à toi, Amika. On te fait un gros bisou, ma chérie. Des bisous. Qu'est-ce que vous avez fait? Ah, les enfants, vous avez chopé vos enfants. Il y a le PQ qui nous dit. Ouais, ton fils qui va piquer des Kinder dans l'armoire, qui dit c'est pas moi. Et en dessous de son lit, tu trouves quoi? Plein de papiers. Il est pas malin, ton fils. Salut à toi, le PQ. Qu'est-ce qui est arrivé à Aurélien Tchouaméni? Aurélien Tchouaméni, joueur de l'équipe de France de foot, qui sera à la Coupe du Monde. Témoignage. On a trouvé ça sur le net dans une émission qui s'appelle The Bridge. Il témoigne. Écoutez le moment de gênance pour Aurélien Tchouaméni et pour ses parents. Je crois plus pour les parents d'ailleurs.
8: J'étais quoi? J'étais en peut-être CE1. On est dans la cour de récréation comme ça et j'étais insouciant, je connaissais pas grand chose et tout. Un gars il vient me voir, je me souviendrai toujours de son nom, je peux pas le sortir parce que bon, je veux pas le tuer. Il vient me voir et tout, il me dit ouais, quand tu rentres chez toi et tout, va sur un site.
0: Ouais.
8: Tu tapes le nom du site.
0: C'est quoi le nom du site? Écoutez bien, si vous êtes papa et si vous êtes maman, le cauchemar arrive.
8: Tu regardes la vidéo et tu me dis ce que t'en penses.
0: Ouais, le site c'est quoi alors?
8: Donc moi chez moi j'avais une pièce où il y avait un ordi, donc je vais chez moi et tout, paf, je tape le site. Ouais. Et en fait le site c'était quoi? C'était XXX.
3: Ah, et à aucun moment tu t'es douté quoi que t'es
8: je connaissais pas. Je
3: mais ouais, sais,
0: hein, tout. Bah oui, t'as 7 ans quand t'es assez.
3: Ouais.
7: Je comprends pas.
3: Ouais,
7: oui.
0: Donc là, il va sur XXX.
8: Et donc, je clique. En fait, je commence à regarder la vidéo. Et au moment où je regarde la vidéo, il y a ma maman qui rentre dans la salle. Et en fait, moi, instinct, j'éteins l'ordi, mais en fait, j'éteins juste l'écran.
0: Ouais, tu savais que tu faisais un truc pas bien, mais tu savais pas pourquoi quand t'es petit comme ça.
8: Elle rentre, elle allume l'écran, elle voit. visage décomposé. Et là, c'est là où je me rends compte, en fait, je me dis, ah ouais, bah, en fait, peut-être c'est une dinguerie, mais je sais pas et tout.
0: Si, c'est une dinguerie, c'est une dinguerie.
8: Donc, du coup, elle me prend à part, elle me pose, elle m'explique tout ce que c'est et tout, etc. Et c'est là, en fait, où je comprends, en fait, la dinguerie que j'étais en train de regarder.
3: Mais je savais pas. C'est ta mère qui était en train d'expliquer ce que t'étais en train de regarder. Exactement. Hyper gênant.
8: Elle pouvait pas me dire grand chose, parce qu'en vrai, je savais pas, même si elle était dégoûtée et tout.
0: C'est vrai, quand t'as 7 ans, tu sais pas.
3: Tu sais pas, non.
2: Ouais, voilà, t'es tellement innocent.
0: Rémi, alors, comment tu réagis si ce genre de truc t'arrive? XXX, le petit François de 5 ans.
2: François sur XXX.
0: XXX.
2: Tu expliques.
0: T'étais bien emmerdé, quand même.
6: Bah non, mais à 4 ans et demi, il peut pas y aller là-dessus.
2: Non, mais il peut tomber sur l'historique du papa, quoi.
0: Ah, mais moi, fais très attention, Rémi.
6: Déjà, moi, j'y vais pas, et puis alors.
0: Moi, je vais juste sur Pornhub, donc. Pas de risque, XXX.
6: Depuis l'histoire du VPN, plus moi j'arrive même pas à accéder, donc.
2: Ah, donc t'essayes quand même. T'essayes. Pour un mec qui va pas, t'es bien renseigné.
6: Comme tout le monde, mais là je peux. Tu peux pas y aller de toute façon. Donc,
2: Je sais pas, moi je connais pas du tout.
0: Bon, non, ce genre de truc ça ne m'intéresse pas là. Eh ben merci du témoignage. Aurélien Tchouaméni, et donc les trucs sur lesquels vous avez été chopé par vos parents en train de faire une connerie. Eh ben vous nous racontez tout. Romano, tiens, il fait plein de conneries. Tous les matins, on le retrouve dans un instant pour nos conseils pas chers.
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0: peut-être si vous avez des rendez-vous, je sais pas, il y a un week-end prolongé, peut-être que vous allez draguer si vous êtes célibataire. Vous avez peut-être de bons souvenirs aussi avec vos dates. Carriole, tu as fait plein de dates, toi.
1: Ouais, ça va, ouais.
0: Et alors, ça s'est toujours bien passé ou t'as eu des petites anecdotes qui t'ont un peu refroidi?
1: En général, c'est moi qui les choisissais, donc ça se passait bien. On avait un date, on allait chez lui, on faisait ce qu'on avait à faire, et puis c'était terminé, quoi.
0: Ah, toi, le date, c'était directement dans le lit.
1: Mais moi, je suis cash.
2: Ah ouais, t'es passé à l'acte direct.
0: Ça coûte beaucoup moins cher qu'un date au resto ou qu'un date au bar, ça.
1: Ah bah, c'est clair, j'ai pas tant à perdre et d'argent à dépenser, quoi. C'est vrai, non, mais quand tu veux un truc, tu vas droit au but.
0: Bah, faut tomber sur un mec galant comme moi qui t'offre le resto, qui t'offre un
1: petit... Mais si j'ai pas envie d'aller au resto avec toi, j'ai juste envie d'autre chose, je vais pas aller au resto avec toi.
0: Elle a commencé le morning en nous disant, il fait beau aujourd'hui, c'est horrible, il va faire chaud. C'est l'été, il y a les
1: vacances. Même travailler un mec pour qu'il me parle pendant une heure alors que j'ai pas envie de parler avec lui, ça gaffe quoi.
0: Sam, t'as fait des dates toi aussi?
3: J'en ai fait, ouais.
0: Et alors, ça s'est bien passé?
3: Bah, je me souviens, le pire date, c'était une meuf qui pendant 2 heures m'a parlé de son ex et comme quoi elle voulait retourner avec.
2: Pendant 2 ans?
3: Non, 2 heures.
2: 2 ans.
0: Donc, tiens, justement.
3: J'ai tout payé comme un gros con que j'étais.
0: J'ai le top 5 des sujets à éviter pendant un date. On en reparle dans un instant. Et puis vos dates à vous, tiens, 01 53 40 30 20. Vous nous appelez, on décroche en direct, vous avez la parole.
3: Comme ça, direct.
0: Tous les matins, c'est l'heure du Standard Express sur Skyrock. Venez vous exprimer avec nous, je vois que tu es déjà très contente. C'est comment ton prénom?
4: Sandy.
0: Salut Sandy, ouais, bienvenue.
2: Salut Sandy.
0: Bienvenue dans le morning.
2: Salut Sandy.
4: Merci, bonjour.
0: Bienvenue sur Skyrock, Sandy. Alors Sandy, ton date, le date qui t'a marqué, c'était bien ou pas?
4: Oui, et ben en fait, j'avais été chez lui passer la soirée et on regardait la télé.
0: Oui.
4: Et à un moment, donc moi j'étais positionnée un peu devant lui et on a rigolé. Et en rigolant, il a dû souffler avec son nez et j'ai sa crotte de nez qui a été dans mes cheveux.
2: Oh, génial.
3: C'est marrant ça.
0: Mais tu sais, quand tu commences à partager des choses comme ça avec quelqu'un, ça veut dire que vous étiez fait l'un pour l'autre.
2: C'est vrai ça.
4: Et ben je vais vous dire un truc, ça fait 11 ans qu'on est ensemble.
2: C'est énorme.
0: J'en étais sûr. Les gars, un petit conseil pour vos prochains dates.
3: Envoyez des crottes de nez dans les cheveux de votre
0: chérie. Vous mouchez dans les cheveux de votre chérie. C'est tellement mignon.
4: Et sur le coup, je lui ai quand même envoyé chier. Je lui ai dit, non, mais tu fais quoi là? Ça va pas?
0: Ah ouais,
3: il a pas fait exprès, le pauvre.
0: Horrible.
4: Ah ouais, mais moi, ça me dégoûte tellement.
2: Non, mais moi, je me dirais qu'il était plein de renounades. C'est un dégueulasse.
3: Alors, qui l'a enlevé cette crotte de nez? C'est lui ou c'est toi?
4: Ah bah, c'est lui. Je lui ai dit, enlève-moi ça tout de suite. J'en ai horreur. Enfin, enlève.
2: Ouais, normal.
0: Comme il a dû être gêné, le pauvre.
3: De ouf, t'imagines.
0: Bon, ça fait 11 ans que ça fonctionne avec lui. Est-ce que tu veux nous donner son prénom pour...
4: Oui, ça s'appelle Elvis.
0: Eh bien, Elvis, on lui fait un gros bisou.
3: Yeah. Oh yeah.
0: Et je vais t'offrir le mug du morning et en plus, des mouchoirs Lotus.
4: Voilà.
0: Que je t'envoie à la maison. Te fais un gros bisou aussi, Sandy.
4: Merci beaucoup.
0: Bisous à toi.
1: Bisous.
3: Et bisous
1: à
3: Elvis.
0: Et bisous à Elvis.
4: Ouais, bisous, merci.
0: 01 53 40 30 20 Skyrock Standard Express. Bonjour. Allô, allô.
5: Bonjour.
0: Bonjour, c'est qui?
5: C'est Laura.
0: Salut Laura, salut. Bienvenue sur Sky. Ouais, Laura. Ah, mais t'es pas celle qui a gagné les 1 500 € tout à l'heure?
5: Ah non, pas du tout, non.
0: Ah, malheureusement, ce sera pour la prochaine fois. Quelle est ta radio préférée, Laura?
5: Skyrock, évidemment.
0: Eh bien, tu es prête pour les 1 500 €. Ton date, Laura.
5: Alors, j'ai demandé à ma compagne, qui est aujourd'hui avec qui je vais marier, un mariage, le premier date. Avec une bague.
0: Mais pourquoi tu l'avais déjà vu? Tu l'avais déjà vu où?
2: Tu la connaissais avant?
5: Ben non, c'est parti sur les réseaux sociaux et je lui dis le premier rendez-vous, je sais pas comment je vais réagir. Elle me dit, ben écoute, demande-moi en mariage.
0: C'est
5: et
0: spécial.
5: Du coup, c'est arrivé, c'est en mariage.
1: Ah ouais?
2: Ah ouais, direct quoi.
0: Et elle a dit, incroyable. Oui, tout de suite. Toi, tu perds pas de temps, toi.
1: Ah bah, tu vois.
5: Elle m'a laissé 9 en chocolat avec une bague et elle m'avait dit, avant de devenir ma femme, veux-tu devenir ma petite amie? Et elle l'avait préparé avant qu'on se rencontre, donc elle savait pas que j'allais la demander en mariage.
1: Ah, c'est marrant.
0: Et vous êtes encore ensemble aujourd'hui?
5: 7 ans après, on est ensemble et on se marie dans un mois.
3: C'est beau. Alors là, vraiment.
0: Et comme quoi, il se passe des trucs, hein.
3: Magnifique.
1: Ouais, c'était la bonne.
0: On vous souhaite plein d'années de bonheur encore à toutes les deux. Là, les deux chéries, c'est quoi son prénom?
5: Kate.
0: Eh bien, on salue Kate. Bisous, Kate. Tiens, j'ai le top 5 des sujets à éviter. Tu me dis si t'es d'accord. Les ex en numéro 1. Faut pas parler des ex, on est d'accord?
1: Ah oui.
2: Ouais, 100%, ouais.
0: On est d'accord.

0: Alors, sujet numéro 2 à éviter, d'après vous, c'est quoi ?
1: La politique.
0: Non, c'est numéro 3, la politique.
2: L'argent.
0: Non, la religion.
2: Ouais.
0: Pas parler religion au premier date. Numéro 3, la politique. L'argent, numéro 4.
3: Ouais.
0: Et numéro 5, les préférences sexuelles.
1: Ah bah oui, c'est un peu tôt peut-être.
0: Ouais, bonjour madame, tu sais que j'adore la levrette. C'est quoi ton prénom déjà ? On te fait un gros bisou, Kate. Bisous à toi.
4: Merci, bisous.
0: Salut à toi. Et quelques chiffres sur les dates. Les femmes, vous passez 73 minutes à vous préparer pour un premier date.
3: Ah non, pas moi, non.
1: 73.
3: Ça veut dire 1h13.
0: Bah alors, si tu comptes la douche, le choix des habits...
3: En un quart d'heure, c'est fait, moi.
0: Ouais.
5: Je te jure.
0: Et les hommes...
1: Ah bon, tu crois?
0: Les hommes, nous, c'est plus rapide, c'est 33 minutes. Ouais, ben, tu te sèches, tu te laves...
5: Une douche, tu
1: te rases.
0: Ouais, tu te rases. Ouais, tu te rases.
1: Petit rasage quand même, ouais.
0: Ouais, c'est vrai. Bah, 33 minutes pour les garçons, 73 minutes pour les filles. Allez, du boulot chez vous, les filles.
3: Hein. A priori.
0: Ah, a priori. Bon, dans un instant, double appel sur Skyrock. Préparez-vous, les double appels arrivent. Ce sera juste après le son de Tame Impala sur Skyrock.

0: Dracula, c'était le son de Tame Impala et Jenny sur Sky à 8h56. Et je vous ai promis qu'on donnerait la parole aux Français ce matin. On va faire le test de la politesse dans le double appel.
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2: 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Hein.
3: Connasse, c'est pas moi qui t'appelle, plus ça.
4: Oula, voilà. Super la politesse.
0: Ça a bien démarré le test de la politesse là. Et oui, on est un des pays les plus polis du monde puisque on est plus polis que les Italiens.
4: Ah ouais,
5: c'est déjà bien.
0: C'est tout.
4: Voilà, c'est,
0: ah
4: tout.
0: Ouais voilà, c'est tout.
5: Non,
0: voilà.
5: Mais les Italiens, ils ont la bouche sale, ils sont.
6: Ils sont pas polis
0: ouais,
6: du tout.
0: Ouais. Heureusement qu'ils sont là quand même, autrement, on serait numéro un des pays les plus impolis du monde. Ouais. On va faire le test là tout de suite, c'est lors du double appel. Vous nous envoyez les numéros de téléphone pour les double appels, numéro de téléphone de qui vous voulez. Et là, on a testé les numéros juste avant. On va commencer par deux mecs et on enchaînera avec d'autres numéros juste derrière. C'est parti pour notre grand test de la politesse sur Skyrock.
7: Allô, gendarmerie?
8: Oui.
9: Allô, oui. Allô?
7: Tu veux lire ton nom, là?
8: Bien sûr, oui.
9: C'est qui?
8: Non, mais je vais te dire une chose ici, vous êtes à la brigade de gendarmerie. Hein.
9: Ah, d'accord, ouais.
8: Bon, alors, t'as compris?
9: Ouais. Et t'as jamais pris un coup de fusil dans ta gueule, en plus, non? Des fois?
8: Attends, tu peux parler, enregistrer.
9: C'est pas un problème.
8: Oui, mon coco, attends. tu vas voir ça dans une demi-heure.
9: T'inquiète.
8: Ah. Ouais, tais-toi donc, hein. Pour rien, moi.
9: Ouais, allez, va te faire enculer, connard.
7: Ah, allez, bien. Salut, enculé.
10: Alors maintenant, j'ai appelé les flics, donc vous démerdez.
9: Ouais, bah, qui c'est?
10: Donc moi, j'appelle les flics maintenant. Démerdez-vous.
7: Mais alors?
9: Ouais, bah, toi, ta gueule, et puis va coucher.
7: Ouais, bah, je t'emmerde. Tu veux quoi, toi?
10: Mais t'es qui, toi, d'ailleurs?
7: Mais qui c'est qui a l'appareil?
8: Eh, hey, mais t'es mort, non?
7: Bah, baisse bien, t'es mort, ok?
9: Mais qu'est-ce que c'est que ton truc, toi, là?
8: T'as vers la reine des p***,
10: toi. Tu veux quoi, en fait, à déranger les gens à ce style, en fait?
7: Bah, vous me cassez les pieds, hein.
10: Mais je te dis, je suis disponible dans tes rêves, mon gars.
5: Oh, oui. Ah, dans tes rêves.
7: T'es mort. Vous me cassez les pieds,
10: putain. Oh, putain, j'ai visité, elle est moche, hein.
7: Mais je t'emmerde.
10: Ouais, bien sûr.
11: Vous voyez, à l'heure où vous appelez chez les gens?
8: C'est qui, toi?
11: Bah, qu'est-ce que moi, je sais pas, c'est vous qui venez de m'appeler. Non, c'est vous qui venez de m'appeler, madame. Vous foutez du monde ou quoi?
8: C'est qui?
10: Ouais, c'est trop drôle, c'est pas tard de tes morts, là.
11: Non, vous allez vous détendre. Vous pensez que c'est une heure pour appeler chez les gens?
10: C'est trop drôle, derrière le téléphone.
11: La prochaine fois, vous vérifiez, d'accord? Merci.
10: Okay. Ouais, bien sûr, dans tes rêves.
0: Dans tes rêves, très bien.
4: Rêves, ouais.
0: Dans tes rêves.
4: Dans tes rêves.
0: Sur les 10, il y en a 8 qui ont pas. Ah non, il y a deux qui n'ont pas insulté les autres. Ah, c'est dans le sens inverse, d'accord?
6: Ouais.
0: Eh bien voilà, on mérite notre titre. Heureusement que les Italiens sont là, c'est ce que
6: c'est
0: je disais
6: clair,
0: il y a un instant.
6: Merci à eux, ouais.
0: Dans un instant, l'horoscope de l'amour, il arrive. Dans un instant aussi, 1 500 € à gagner pour vous. Tenez-vous prêts, c'est juste après 9h sur Skyrock, il est 9h-1.
4: Il y a l'horoscope aussi qui arrive.
0: J'ai dit.
4: Ah oui, pardon. Oui.
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0: Aussi, on fait.
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16: Ah, il est 9h03, on est sur Skyrock, on est bien. On va vous offrir vos Ray-Ban Meta tout à l'heure. On vous offre aussi 1500€ dans un instant. Si on vous appelle, qu'on vous demande quelle est votre radio préférée, vous répondez
17: Skyrock,
16: et vous
17: bien
16: gagnez,
17: sûr.
16: Et ouais. Bien, bravo, vous gagnez 1500€. Et puis on va faire un nouveau jeu que je viens d'inventer. On va élire le plus con du jour.
18: Ah, j'adore.
16: J'ai plein d'histoires à vous.
17: Non, c'est pas dans les livres. Ah, ok, pardon.
16: Quoique l'équipe peut participer aussi. J'ai plein d'histoires à vous raconter et vous allez me dire, mais qui est le plus con du jour? Vous allez pouvoir voter avec votre appli Skyrock sur le 41759 et vous serez comme ça inscrit d'ailleurs pour les Ray-Ban Meta. On fait ça juste après l'horoscope de l'amour, l'horoscope de ce jeudi 21 mai. On est le 21 mai, c'est un peu le jour de l'été, il va faire beau aujourd'hui. C'est une semaine de canicule qui nous attend.
17: Oh là là. Génial.
16: Ça va dépasser les 30 degrés dans le sud-ouest de la France.
17: C'est magnifique ça.
16: C'est la folie. Et est-ce que ça va être chaud sur vos signes? Ben, c'est ce qu'on va voir tout de suite, c'est lors de l'horoscope de l'amour sur Skyrock. L'horoscope avec les 12 signes, les puissances amoureuses, tout ça. On va commencer par les cancers et les lions, vous êtes à 0 sur 5 aujourd'hui. Alors vous pourriez avoir l'impression que quelqu'un vous fait la gueule aujourd'hui, quelqu'un que vous aimez bien. Ou alors quelqu'un ne fait pas attention à vous. Le meilleur moyen d'aller mieux, le meilleur moyen de gérer l'affaire, c'est d'aller voir la personne, de lui en parler cash et vous serez libéré, délivré et plus léger juste après. Les poissons et les balances, vous êtes à 1 sur 5. Si vous êtes célibataire, il faut mettre de côté votre timidité et faire le premier pas. Si quelqu'un vous plaît, allez-y. Ouais. Et si vous êtes en couple, n'hésitez pas à montrer votre amour, ça fera plaisir à votre chérie. Les Verseaux et les Capricornes, on est à 2. Il y a certaines personnes qui pourraient nous reprocher notre humeur un petit peu changeante aujourd'hui. Mais c'est les gens qui ne nous connaissent pas, parce que les personnes qui nous connaissent bien passeront une super journée à nos côtés. Les Scorpions, c'est l'essentiel. Les Scorpions et les Taureaux, vous êtes à 3. Vous êtes sûr de vous, vous êtes confiant et confiante. Vous allez réussir à gérer tous les problèmes avec calme. Il n'y a pas de problème avec des solutions pour vous aujourd'hui. Sagittaire, Gémeaux, vous êtes à 4.
18: Ouais.
16: Si vous êtes amoureux. Ou alors si vous avez des amis, vous saurez comment montrer aux autres qu'ils peuvent compter sur vous aujourd'hui.
17: Oui.
16: Donc on peut compter sur vous, même renforcer vos liens avec tous les gens qui vous entourent. Et on finit avec le 5 sur 5 du jour, les béliers, les vierges. Bon, il n'y a pas grand chose à dire pour vous aujourd'hui, vous allez passer une super journée.
18: Impeccable.
16: C'est même la meilleure journée de la semaine pour vous. Vous aimez, on vous aime, c'est la belle vie, profitez bien, 9h05. Alors c'est qui les plus cons? J'ai, pour commencer, quoi, tiens. Alors, pour commencer, j'ai un recordman du monde.
18: Ouais.
17: C'est bien ça, normalement.
16: Recordman du monde, il est très fort parce qu'il arrive à tirer une voiture.
18: Ouais, mais avec quoi?
16: Et justement, c'est la question que je voulais vous poser. Il est anglais, il a réussi la prouesse de tracter une voiture de police, grosse voiture de police. Avec quoi?
17: Bah, c'est facile.
18: Je sais, on a tous compris, je crois.
16: Avec les boules? Ah, non. Non, je pensais pas à ça. Non, c'est pas avec les boules, à quoi?
17: Juste au-dessus, avec son pénis.
16: Avec son zizi, exactement.
17: Mais non.
18: Wesh, comment
16: et donc, champion du monde, bah, il accroche son pénis à la voiture, au pare-choc de la voiture.
17: Oh, ça fait mal.
16: Et il tire la voiture. Oh. Ah, t'as déjà essayé?
17: Non, mais ça fait mal.
18: Mais il doit avoir un très long kiki, du coup.
16: Ah, bah ça lui l'allonge.
18: Ah, c'est bien ça.
16: Donc, lui, c'est le premier con du jour.
17: Très élastique.
16: Alors, résultat quand même, il le dit, j'ai quelques marques en bas, mais tout est encore intact. Donc, le mec a quand même un décollement du pénis.
17: Ah, bah c'est normal.
16: Mais c'est pour figurer au Facebook. Donc voilà, c'est le premier. Mmh. Alors il fait ça quand même, c'est pour un truc sympa, c'est pour sensibiliser à la recherche médicale.
17: Bien sûr.
16: Et récolter des dons.
18: Donc ça c'est bien.
16: Donc il récolte des dons et puis il leur file une partie, pour la recherche médicale, c'est pas mal. Après j'ai défi TikTok.
18: Ouais.
16: Un autre con du jour. Lequel est le plus con? C'est ce que je vous demande dans un instant. Vous allez pouvoir voter. Une trend TikTok, vous êtes peut-être tombé dessus. Ça consiste à traverser illégalement un rond-point en voiture. Donc vous passez, mais directement tout droit.
17: Ah oui, il y en a plein ça.
16: Donc c'est un rond-point, vous faites pas le rond, vous passez tout droit. Et vous faites ça et après vous filmez, vous mettez ça sur les réseaux.
17: Avec la
18: traîne, ça c'est très con ça. Ouais.
16: Alors il y en a un qui est encore plus con que les autres parce que le mec a fait ça sous les yeux des policiers. Donc forcément il s'est fait arrêter, amende pour téléphone au volant parce que le mec se filmait, retrait de permis parce que t'as pas le droit de passer comme ça direct. Et en plus il était avec le téléphone au volant.
17: Ouais.
16: Et il s'est fait foutre la voiture en fourrière. C'est le deuxième con du jour.
18: Il est pas mal lui hein.
16: Il est pas mal et attention, l'autre lui c'était pour être célèbre.
18: Ah ouais.
16: Il est très con, mais il est célèbre. Et la troisième blague du jour, c'est une joggeuse. Alors la pauvre, elle a contacté la police parce qu'elle a été visée par une simulation de kidnapping. Alors les cons du jour, c'est les auteurs des faits qui participaient à un enterrement de vie de garçon. Et ils se sont dit, on va faire un truc rigolo. On va la kidnapper et la mettre dans le coffre de la voiture.
18: C'est drôle, ça.
17: Génial.
16: Et ouais, on la kidnappe. Le problème, c'est que bon, ça a pris des proportions qu'ils ne pensaient pas que ça prendrait. Ils ont été identifiés grâce à leur plaque d'immatriculation. Et ils ont dit qu'ils voulaient faire une blague pour l'enterrement de vie de garçon sans mesurer les conséquences de notre acte, ils ont dit. Alors, c'est qui les plus cons aujourd'hui? Alors, ils ont reçu un rappel à la loi, ils sont excusés quand même. Bon, c'est pas aller plus loin que ça. Pour l'instant.
18: Bon.
17: Ouais.
16: Alors, le plus con, c'est celui qui tire la voiture avec son zizi.
17: Ah ouais, je pense moi.
18: Ah non.
16: C'est celui qui fait le...
18: Le rond-point tout droit.
16: Le rond-point TikTok.
18: Ah oui, c'est pas mal celui-là, lui.
16: Ou alors le kidnapping.
18: Moi, je trouve que c'est celui qui va tout droit au rond-point, j'adore.
16: Ah ouais, donc celui qui va tout droit, c'est pour toi le plus con.
18: C'est le plus con.
17: Ouais. Ouais, je suis d'accord.
16: Ah ouais.
17: Non, moi je pense que c'est le mec avec la voiture de police là.
16: Donc c'est celui qui tire avec le zizi.
17: Ah ouais, non mais.
16: Et bien à vous de voter, vous nous dites, dans un instant on vous dira qui est le con du jour. Moi j'aurais voté pour les mecs qui enlèvent la meuf qui a de rien demandé, la pauvre.
18: Ouais, c'est vrai
17: qu'ils sont pas mal eux aussi. Non mais il y a un débat. Hein.
16: C'est une joggeuse, elle est en train de courir et t'as des espèces de con qui t'enlève. Ouais. Oh mais c'est pour rigoler, c'est un enterrement de vie de garçon. Elle a dû avoir la preuve de sa vie.
18: La peur de sa vie.
16: Bon, à vous de voter pour le plus con du jour, on vous dit tout dans un instant. Le temps de vous appeler pour les 1 500 € sur Skyrock.
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16: Et c'est tombé tout à l'heure, mais oui, c'est tombé chez Laura. Elle a gagné, elle a répondu Skyrock. Elle habite à Sénas dans le 13. Elle écoute Sky, elle se réveille avec nous, elle répond Skyrock, elle gagne. Et là, c'est peut-être pour vous si vous êtes dans le. Où est-ce qu'on va aller? Si vous êtes dans l'Aisne, on va donc dans le 02. Vous habitez dans le 02, il y a 1 500 € à gagner. Il faut répondre au téléphone, 5 sonneries, il faut répondre avant la 5e. On appelle la famille Pochard. C'est parti, c'est Pochard.
19: Ouais.
16: Allô, allô, monsieur Pochard.
19: Ouais, allô.
16: Oui, c'est Willy.
19: Ouais, c'est Willy, ouais.
16: Oui, bonjour Willy. Nous, c'est la radio, on est en direct à la radio, Willy.
19: Oui, bonjour.
16: Bonjour. On t'appelle, on peut se tutoyer, Willy.
19: Oui, y'a pas de soucis.
16: Allez, on t'appelle ce matin, c'est pour ton frère 1 500 €. Je t'explique tout, on t'a tiré au sort. On va te poser une question, si t'as la bonne réponse, tu gagnes 1 500 balles, Willy.
19: D'accord.
16: Donc la question, je te la pose tout de suite. Si t'as la réponse tout de suite, c'est 1 500 € direct, cash. Faut me dire, quelle est ta radio préférée, Willy?
19: Skyrock.
16: On n'a pas entendu.
17: Ah, attention.
16: C'est quoi ta radio
18: préférée?
16: On n'entend pas, Willy. C'est quoi ta radio préférée?
19: Skyrock.
16: Ah,
17: là, on
16: oui. C'est Skyrock, oui. T'as gagné 1 500 € ce matin sur Sky.
17: Bravo, Willy.
16: Bien joué. Bravo,
19: Willy. Parfait.
16: Ça fait plaisir de faire plaisir tous les matins. On vous offre plein d'argent. Vous écoutez Skyrock, c'est bien. Je suis content que vous écoutez Sky.
18: Ouais.
19: Ouais, merci.
16: Le comptable de Skyrock est moins content, par contre.
18: Ah ouais,
16: moins jour.
19: Ah, ça fait plaisir.
16: 1 500 balles quand on va dans le 02, t'habites où?
19: Dans l'Aisne, dans le 02.
16: Oui, ça je sais, mais dans quelle ville?
19: Botor.
16: À Botor, ça s'appelle Botor.
19: C'est ça, oui.
16: C'est à côté d'où?
19: Saint-Quentin.
16: Saint-Quentin, ah,
19: Amiens, tout ça.
16: Saint-Quentin. Eh bien, on t'envoie tes 1500 euros, Willy. Présente-toi un peu, tu fais quoi dans la vie? T'as quel âge? Dis-nous tout.
19: J'ai 33 ans, j'habite à Botor, et je suis intérimaire.
16: Très bien. Et tu vas bosser ce matin ou t'es tranquille?
19: Non, là, je travaille. Là.
16: Bon, bah écoute, bon courage. Intérimaire dans quoi?
19: Comment?
16: Tu fais quoi comme boulot?
19: Je suis conditionneur.
16: Tu conditionnes, ouais. C'est bien. Bah écoute, conditionne bien. Quand t'as un petit moment, un petit coup de mou dans la journée au boulot, tu penses à tes 1500 euros, on t'envoie très vite. Et puis tu penses à tout ce que tu vas faire avec, tu sais déjà, non?
19: Non, pas du tout, pas pour l'instant.
16: Bon, ils arrivent très vite à la maison.
19: J'y croyais pas, donc.
16: Si.
17: C'est bien, c'est bien vrai.
16: Bien sûr, Sky. Tu réponds Skyrock, tu sais comment ça marche. Hein. Tu réponds Skyrock, tu gagnes 1500 euros. On t'embrasse, Willy. Belle journée à toi.
19: Ouais, merci,
16: Willy. Ah, il y en a eu pour tout le monde, bisous, les garçons.
18: Bisous.
16: Avec
18: bisous.
16: Laura du 13.
18: Bisous.
16: Willy. Pour les. Non, les garçons avec Willy, les filles avec Laura. Il y en a pour tout le monde dans le morning. Et les Ray-Ban Meta dans un instant. Et notre compile de salle de bain. J'aurai un petit conseil salle de bain à vous donner d'ailleurs dans un instant. Compile de salle de bain dans l'actu, il est 9h11.
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16: Et on écoute le nouveau Gombi, les numéros 1 sont là tous les

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1: 9h15 sur Skyrock, c'est l'heure de notre compil de salle de bain. On va aller faire un tour dans la salle de bain. J'ai un conseil salle de bain d'ailleurs à vous donner, un conseil qu'on vous donnait ce matin.
2: Il y a les tous les jours.
1: Oui, c'est déjà un bon conseil, ça, bah c'est pas mal. Non, c'est un conseil qu'on vous donnait à 6h30 si vous n'étiez pas réveillé. Conseil salle de bain qui arrive sur Skyrock. Et notre compil de l'actu, et vous avez élu le con du jour. Et bien, c'est. Enfin, les cons du jour, plus précisément, parce que c'est ceux qui ont enlevé la joggeuse.
2: Les troisièmes, ouais.
1: Ouais, le faux kidnapping, nous dit Lucie. Vous êtes plein à avoir voté pour eux. Il y a David également qui nous laisse un message. C'est le kidnapping, c'est vraiment des cons. Après, il y a ceux qui étaient adeptes du zizi qui tire la voiture. Mais le kidnapping arrive premier. C'est les mecs qui, lors d'un enterrement de vie de garçon, ont trouvé ça génial de prendre une joggeuse comme ça et, de la kidnapper.
2: Ouais. Enfin, pour de faux, même si bon, elle a quand même flippé la meuf.
1: Ah bah t'imagines.
2: Ah, le stress de fou, ouais.
1: Bon, voilà pour notre con du jour. On refera à très bientôt, hein, un de ces prochains matins, notre qui est le plus con.
2: Et là, ils étaient pas mal aujourd'hui.
1: Ils étaient pas mal, on avait trois, vous avez choisi le bon là. Allez, notre compil de salle de bain dans l'actu là tout de suite sur Skyrock.
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1: Et oui, et mon conseil salle de bain, alors c'est un conseil de dentiste, c'est ne pas se laver les dents
2: sous la douche.
1: Ouais. Il y a de plus en plus de Français qui le font, on gagne du temps comme ça. Mais c'est pas bon, on vous a expliqué pourquoi tout à l'heure. D'abord, ça fait ramollir les poils, pas les vôtres, hein. Ça fait ramollir les poils de la brosse à dents. Donc la brosse à dents est moins efficace. Et puis on se rince trop la bouche. Et quand on se rince trop la bouche, le dentifrice est moins efficace aussi.
3: Exactement.
1: Il faut garder un peu de dentifrice dans la bouche. Il ne faut pas se rincer trop abondamment la bouche. Sinon, après, on chope des caries, le fluor est moins efficace, etc. C'était mon conseil, salle de bain du jour.
3: Ouais, bien.
1: Il y a pas de conseils en vous réveillant avec Skyrock tous les matins. Et là, ils se font la une de l'actu, bah, tout simplement parce qu'ils sont allés dans la salle de bain et qu'il leur arrivait un truc. Le top 3, Rémi, on commence par le numéro 3.
4: Ouais, et on ne va pas dans une ville ou un pays. Là, on va sur un réseau, on va sur TikTok. Il y a une tendance. Les meufs analysent de plus en plus l'hygiène de leur nouveau partenaire sexuel. Je vous explique, hein, elles sont donc chez le gars et en cachette, elles se filment dans la salle de bain pour voir un petit peu à quoi ça ressemble. Hein.
1: C'est
4: elles
1: pas
4: sont
1: con.
4: À quelques minutes hein, de passer à la casserole, on va le dire comme ça.
1: Passer à la casserole.
4: Et donc, elles sont enfermées dans les salles de bain et elles chuchotent. Hein, donc, en vidéo, bien sûr, elles décrivent ce qu'elles voient, de la crasse, des caleçons plein de caca parfois, des poils dans le lavabo, des poubelles qui ne sont pas vidées, des joints moisis, des brosses à dents incrustées de dentifrice sec. Voilà, il y a quand même des trucs bien dégueulasses. Et il y a même des fois des affaires qui trahissent une présence féminine, quoi. Tu vois ce que je veux dire? Donc, ça veut dire qu'il y a une meuf dans le coin, sauf qu'elle est pas là ce jour-là. Bon.
1: Alors ça, peut-être que le mec se maquille, se met du gloss.
2: Oui,
1: du,
2: il peut, qui sait.
1: Maquillage, on ne sait jamais.
2: Va savoir.
5: Tu te maquilles, mon Rémi.
4: Dégage, putain.
1: Laisse-toi caresser par ça.
2: Ah ouais, un peu d'amour dans ce monde de brut.
4: Hein. Bah, oui. Changer de place, dégage.
1: Ouais, c'est marrant en tout cas comme analyse.
3: Ouais.
1: Donc il y a plein de vidéos qui traînent sur TikTok, vous pouvez aller, mater. Moi je vais vous amener où, tiens? En Alsace. Vous êtes en Alsace, vous avez peut-être entendu parler de cette histoire. Il y a un couple qui va dans sa salle de bain à 3h du matin parce qu'ils entendent du bruit dans la salle de bain.
3: Ouais.
1: Alors faut dire qu'ils ont 4 chats à la maison.
3: Ouais.
1: Ils se sont dit, il y a peut-être un chat qui est enfermé dans la salle de bain. Pas du tout, ils rentrent dans la salle de bain. Et là, ils sentent une odeur, mais alors très très très nauséabonde.
2: Ouais.
1: Et ils voient au sol, c'est de là que venait l'odeur, une multitude d'excréments éparpillés comme ça un petit peu partout. Et ils voient une queue. C'était la queue de qui?
2: Du papa.
1: Et non, c'était la queue d'un renard.
3: Ah ouais.
1: Donc
3: ouais.
1: C'est un renard qui s'était introduit dans la salle de bain la nuit parce qu'ils avaient laissé la fenêtre ouverte.
2: Ouais.
1: Le renard était rentré à l'intérieur, il avait envie de prendre une douche.
3: Ouais.
1: Et donc après, il avait paniqué parce qu'il n'arrivait plus à sortir. Donc il avait paniqué, il avait fait caca, il était en panique. Bon, les gens ont appelé directement le vétérinaire de garde, les pompiers aussi qui ont réussi à attraper le renard avec un lasso comme des cow-boys. Et puis le renard va bien. Bon, il a eu peur, le renard. Il était transi de peur. Il a été relâché dans la forêt. Tout est bien.
3: Qui finit bien, tant mieux.
1: Petite surprise à 3h du matin. Ça doit faire flipper. Et à la place numéro. C'est peut-être le renard qui volait les boules de pétanque, là.
2: C'est possible.
1: Ah ouais. Dont on parlait hier. Et à la place numéro 1, on va où?
4: Direction La Rochelle. C'est un homme de 40 ans qui est passé par la case tribunal. Alors, je vous explique, hein. Il habite juste en face d'un hôtel. Et à chaque fois que l'une des employées de l'hôtel, une femme de ménage, procédait au nettoyage d'une chambre, il ouvrait la fenêtre et il se mettait tout nu. Il s'astiquait le zigouigoui. Alors, c'est pas vraiment ce que vous croyez. La femme de chambre ne s'est pas plaint de ces agissements, visiblement. Il y a même peut-être un petit jeu entre eux.
1: Elle aimait
4: bien. Ouais, il y avait un petit jeu de séduction.
2: Ouais.
4: Sauf que, à un moment donné, le nettoyage se fait tous les jours, donc le mec se montre tous les jours, et il y a des passants qui ont fini par le voir.
1: Ouais.
4: Et là, ils ont contacté la police, qui sont venus cueillir ce mec chez lui, et donc il explique au tribunal, mais moi c'était un jeu, la personne de l'hôtel me souriait, elle a même un jour mimé une fellation, elle était plutôt jolie, la femme de chambre n'a jamais démenti, donc elle était visiblement assez consentante. Bon, le tribunal quand même l'a condamné à 2 mois de prison avec sursis, parce que, bon, on fait quand même pas ça, vu et su de tout le monde. À la barre, il a expliqué, ça m'a servi de leçon, je sais que j'ai fait une grosse bêtise, mon couple en a souffert, je ne recommencerai jamais.
1: En plus, ce mec est marié aussi. Merci Rémi, c'était la compile de l'actu sur Skyrock. Et dans un instant, Voreban Meta, vous allez les gagner. Préparez-vous. C'est simple, on vous appelle, vous décrochez et vous gagnez Voreban Meta. Demain, il se passera à peu près la même chose avec les Reban Meta. On vous les offrira demain aussi. Mais demain, vous décrochez, surtout si on vous appelle pour les... Enfin, pour les 13 000 euros, décrochez pour les Reban. 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Pour avoir les Reban, c'est l'heure du zap du morning. Écoutez bien, ça s'est passé ce matin depuis 6 heures sur Sky.
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1: Eh bien, bon réveil et préparez-vous à vous réveiller demain matin aussi avec nous. Bah, comme tous les matins, vous loupez pas le morning et demain matin, loupez pas les 13 000 euros. 13 000 euros à gagner, J-1.
2: Ouais.
1: Vous auriez cash au 7-20-20. C'est le 7-20-20 100% cash. Est-ce que tout le monde aime PLK? Parce que j'espère que je vais décevoir personne. PLK, il est trop beau.
5: Il est magnifique en vrai.
1: Ah, il est magnifique.
5: En plus, il était au Festival de Cannes, j'ai vu les images, magnifique.
1: Ah, il est au Festival de Cannes.
2: Ah, ouais, il y a une femme qui pleurait et tout.
5: Ah, ouais.
1: C'est vrai?
2: Ouais, ouais, au moment, il va mignon. Rentrer dans un van.
5: Ouais, avec ses lunettes de soleil.
1: PLK! PLK! PLK! Ouais, elle était malade. Une Miss France, Diane Lair, c'est Miss France 2022. Bon, il faut payer le premier date, oui ou non?
6: Le 50-50, ça passe. Non, ça passe pas.
1: Pardon. Ah, elle vomit. Elle est classe. Elle est classe. Tu lui poses une question, l'autre, elle te fait.
6: Le 50-50, ça passe. Non, ça passe pas.
1: Un truc que vous pouvez faire que vous faites en même temps qu'autre chose, boire mon café, m'habiller le matin, message de Letty du 77.
7: Moi, des fois, j'arrive à être sur mon téléphone et à écouter ma meuf en même temps.
1: Ouais.
8: Donc tu l'écoutes pas?
1: Moi j'écoute la radio, je peux être au téléphone, écouter la radio, manger un truc en même temps et fumer une clope.
7: Carrément. Et mettre tes pompes aussi.
1: Et pas 50-50, elle a des arguments quand même, Yann Lair.
8: Je suis désolée, je suis venue. Ce que je mets sur mon visage et mes cheveux, ça coûte déjà de l'argent. Ça coûte sûrement plus cher que le verre que tu vas payer. Toi tu viens, t'as rien, t'as de l'aftershave, c'est bon quoi.
1: Ouais, parce que moi j'ai pas besoin de mettre une tonne de maquillage sur le visage pour être beau et c'est
8: la meuf a dit ça, on lui envoie tout gratuit, mais bon, c'est pas grave.
1: Bien dit, Carrière.
2: Bravo, ça dénonce.
8: Non, mais c'est vrai.
1: Qu'est-ce qui se dit sur les réseaux ce matin, le top 3?
4: Ah, on parle de Sandrine Rousseau, ça faisait longtemps. La députée écolo anti-barbecue.
1: Ah oui, c'est vrai, elle aime pas les barbecues, c'est vrai. Elle aime pas la viande, elle aime pas les barbecues.
4: D'ailleurs, en parlant de barbecue, elle veut remplacer le mot entrecôte par cadavre de vache. Elle veut conscientiser les consommateurs. Je viens de tomber sur une photo d'elle au restaurant où elle était en train de bouffer du jambon. Comment on peut être aussi hypocrite? Ou encore, moi je propose qu'on remplace le mot miel par jus du cul d'abeille.
9: Allô?
10: Qui est à l'appareil?
9: C'est Eric.
10: Comment ça va?
9: Bah, c'est pas Eric.
11: Bah, ça va pas, c'est quoi ça?
1: Oula.
9: Bon, c'est de la part de qui? Non, mais c'est une plaisanterie ou quoi?
1: Il y a bataille de bonne voix là.
11: Ça va pas, non? La police est en train d'attendre.
9: Oui, t'es fou ou quoi?
11: Oui, j'aime ça.
1: Bonjour Céline.
12: Salut l'équipe.
1: Je suis sûr que t'as envie de faire un bisou sur le crâne de Romano.
12: Oh oui, très très envie.
1: Oh, ouais.
12: Mon mec est chauve aussi, alors j'ai l'habitude.
1: Ah, ton mec, il est chauve.
2: Bah voilà, bah t'es habitué, oui.
1: Oh le pauvre. Ah ouais, il est chauve, tu veux dire qu'il n'a pas de cheveux sur le crâne?
12: Exactement.
2: Mais c'est ça, chauve, oui.
1: Quelle horreur.
13: Alors moi, un premier date raté, on est allé au resto, tranquille. Et en fait, pendant le repas, ce qui s'est passé, c'est que j'ai commencé à faire un œdème de coin, qui est un aliment auquel je suis allergique, que j'avais pas vu, que j'ai mangé. Du coup, j'ai commencé à gonfler des yeux, devenir rouge de partout, la bouche, on aurait dit une bouche de star de X. Voilà, j'ai jamais revu le gars. Allez, bonne journée l'équipe.
1: Merci, ah, merde, ça. Il est horrible ton message, mais il est marrant. Tu voulais nous faire jouer d'abord.
2: Eh oui, alors attention, 60% des Français en ont un.
1: Alors c'est quoi un objet? 60% des Français en ont un chez eux.
2: Un objet de la maison.
8: Un lave-vaisselle.
2: Bonne réponse, mon amour.
5: Ah, c'est bien.
2: Bonne réponse. T'es quand même la moins bête de cette équipe.
8: Bah, je sais.
2: Ouais, bonjour, comment il va?
14: Je savais qui c'était, je saurais vous répondre.
2: C'est Jean-Louis. Dis-moi, je vais venir avec ma vaisselle là, parce que mon lave-vaisselle il est en panne. Ou alors tu me feras la vaisselle. Tu te mettras en string et tu me laveras ma vaisselle.
14: Non.
15: Agnon, agnon.
16: Voilà. Agnon, agnon.
15: Oh. Et on peut venir avec ma vaisselle?
1: Oh bah tiens.
15: Oui.
1: Oui. Pas bien lui ce matin.
15: Oui. Bon,
1: voilà, on n'est jamais déçu du voyage.
15: Bonjour, c'est Néné qu'on fait du foot.
1: Pourquoi il pousse des hurlements derrière le petit?
17: Il s'est coincé la tête dans sa cabane, mais ça va.
1: Il s'est coincé la tête dans la cabane. Comme ça, il va te laisser tranquille. Il ne fera pas de bêtises pendant ce temps.
17: Voilà.
1: Pour gagner 1500 euros, il faut répondre à une question que je vais te poser, Laura. La question, elle est toute simple. C'est quelle est ta radio préférée?
17: Skyrock.
1: C'est marrant, mais je le sentais bien, dis donc.
15: Oui.
1: Tu réponds Skyrock, tu écoutes Skyrock. Il y a l'enfant qui crie, qui s'est coincé la tête dans la cabane derrière. C'est, en fait, en gros, tout va bien. Tu gagnes 1500 euros, Laura. Bravo.
15: Bravo, Laura.
18: Bien joué.
1: 1500 balles pour toi. Quelle est ta radio préférée, Willy?
19: Skyrock.
1: On n'a pas entendu.
18: Ah, attention.
1: C'est quoi ta radio
18: préférée?
1: On n'entend pas. On n'entend pas, Willy. C'est quoi ta radio préférée?
19: Skyrock.
1: Ah,
18: là, on
1: oui. C'est Skyrock, oui. T'as gagné 1500 euros ce matin.
18: Bravo.
1: Sur Sky.
18: Bravo, Willy.
1: Bravo, Willy.
19: Parfait, parfait.
1: Et voilà, Willy a beau tort dans le 02. Il a gagné 1500 euros. C'est-à-dire, quoi, il y a un quart d'heure. Et Laura, elle aussi, à Sénas, dans les Bouches-du-Rhône. Elle repart avec 1500 euros.
18: Ouais.
1: Et je rassure vous tous qui êtes inquiets, le bébé a sorti la tête de la cabane.
18: Oui.
1: Tout va bien. Et on vous appelle tout de suite pour vos Ray-Ban Meta. C'est pour qui les Ray-Ban Meta ce matin?
18: Pour Ralix.
1: Ralix. Eh bien, tu décroches vite, Ralix. Vous envoyez vos messages tous les matins. Et quand on vous appelle, vous décrochez comme Ralix. Salut Ralix.
20: Salut.
1: Salut. Bonne nouvelle, tu gagnes tes Ray-Ban Meta, Ralix, ce matin.
20: Magnifique. Elle est belle.
6: Ah oui, elle est belle.
1: Ah, c'est toi, c'est toi qui va être beau, Ralix.
20: Super, merci
18: Bravo
20: beaucoup.
18: Bravo Ralix.
20: Cool, les gars.
1: La paire de Ray-Ban, cool. Tu pourras filmer tout ce
18: bien
1: que
18: joué.
1: Tu veux,
18: ouais.
1: Faire des photos.
20: Super, merci beaucoup, les gars. C'est gentil. Ouais, je vous écoute tous les jours, vous êtes vraiment au top, les gars.
1: Eh ben, c'est gentil, Ralix. T'es trop gentil, Ralix. T'habites où?
20: Super, super. J'habite à Grenoble.
1: À Grenoble, ben, c'est parti dans le 38. Et on salue tous les Grenoblois qui ont fait de Skyrock la radio numéro 1 à Grenoble. La radio musicale la plus écoutée, c'est Sky. Merci à toi, Ralix. Et à tous tes potos et tes pototes grenoblois.
20: C'est cool. C'est cool.
1: La belle journée à toi, Ralix.
20: Merci, c'est cool.
1: Et sois là demain avec nous, il y a 13 000 euros à gagner.
20: Ouais, je serai là demain, sans hésiter. Demain, je commence à 4h30, je serai là, vous en faites pas.
18: Ah ouais, c'est bien.
1: Donc demain, 4h30, tu te réveilles à 5h avec le Morning Best, avec Tim, bon courage.
18: Non. Mais vends-le bien au moins, un petit peu, Tifoul.
1: Avec nous à 6h du matin. Et puis après, tu continues ta journée avec Fred, qui est là. Bonjour Fredo.
21: Hello, hello, comment ça va?
1: Ça va super, Fred.
21: En pleine forme.
1: En pleine forme, comme Ralix. Même si on n'a pas gagné les Ray-Ban Meta, nous, on est en pleine forme ce matin. Bisous, Ralix.
20: Ciao,
1: ciao. Ciao,
18: gros bisous.
1: Belle journée à toi. Bon, une belle journée sur Sky. Hein. Déjà, on va la passer avec toi jusqu'à midi.
21: Ça va être ensoleillé, c'est parti là.
18: Ouais, ça y est.
21: Les températures le week-end, truc de fou.
1: Ça va être. Ah, oui, il va faire beau pendant 7 jours au moins.
21: Oh.
1: Donc, on profite bien.
21: Je prépare l'huile.
1: Exactement.
18: Oh ouais.
1: Prépare aussi de l'argent parce qu'on sait jamais.
21: Évidemment.
1: Le 100% cash, ça peut tomber à n'importe quel moment de la journée. Avant les 13 000 euros de demain, vous envoyez cash au 720-20. Et puis, bah, prépare-toi pour Planète Rap parce que c'est du lourd toute la semaine.
21: Avec Nono la Grinta.
1: L'album sort ce soir en plus.
21: Soir minuit sur toutes les plateformes.
1: Ouais. Nono la Grinta, retrouvée entre 20 et 21 et votre radio libre à partir de 21h. Bref, on reste sur Skyrock et on revient, bah, nous, tout à l'heure à 21h. Des bisous.
21: Ciao, ciao.
18: Ciao.
1: Salut. On passe le relais, Fred.
21: Et à toutes.
1: À tout à l'heure. Ciao.
21: Ciao, ciao. C'est parti. Avec le son de Skyrock, bonne matinée. Bienvenue, Rambo Goyard. Écoutez, c'est dans un instant.

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0: Allez, les gars,
1: et puis vous passez en direct comme Noé. C'est bien de passer sur Sky, hein, t'as vu Noé?
2: Ouais, j'adore.
0: Bon. Et Noé, t'es prof de quoi toi?
2: De français.
3: Ah ouais, ah, super. Bah,
1: est-ce qu'on
0: a besoin de toi.
1: Est-ce qu'on parle bien français sur Skyrock? Ça va?
2: Ça passe. Ah, ça dépend des jours. Des fois, j'ai les oreilles qui saignent.
1: Ah, ça va. Et attention, t'es sous surveillance, Rémi. Hein. Pas d'erreur, pas de faute de français pendant les infos. Hein.
0: Je vois ça.
2: Ah, c'est pas Rémi qui fait des conneries.

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instants avec Pineapple sur Skyrock. Il est 10h. Bonne matinée. 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Et là, on est reparti pour une nouvelle heure de son avec Aaron Boy. Elle voulait sur Skyrock. C'est ce qu'on va écouter maintenant. Et puis, juste après, il y aura Futur aussi. Ainsi que This is Melodrama aux côtés de Théodora.

Il s'appelle Culture, on l'écoute avec Méli Mélo à l'instant sur Skyrock à 10h15. On va revenir dans un instant, dans quelques minutes sur Skyrock. Ne bougez pas, ce sera avec Aaron Boy, un extrait de son projet My Eyes Only Flashback, ce sera mon bébé.

0: Mon bébé, dans un instant, Michael Jackson aussi, qui fait de nouveau un véritable carton avec tous ses morceaux suite au biopic, ou du moins une partie de la vie de Michael Jackson. On écoutera le morceau Beat It sur Skyrock, Michael Jackson, juste après ça.
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Nono La Grinta avec Love You. À l'instant, Nono La Grinta, on le retrouve ce soir dans Planète Rap, 20h-21h. Il est invité dans Planète Rap juste avant la sortie de son projet. Ce soir minuit, ce sera sur toutes les plateformes The Cat, le projet de Nono La Grinta. Et rendez-vous tout à l'heure 20h sur Skyrock. Le son, ça continue avec Bad Bunny, Nueva Yol, PLK pour Tudor. Ce sera aussi dans un instant avec un classique à écouter, Nico et Vince.

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0: Le son anglais de Dave et le morceau Rain Dance. Ce sera aussi dans un instant avant 11h sur Skyrock.
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Avec à l'instant sur Skyrock, Dave et Rain Dance. Il est pratiquement 11h. Passez une bonne journée sur Skyrock. 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Le son sur Skyrock, on est reparti pour une nouvelle heure de son. PLK, Pocahontas, c'est ce qu'on écoute tout de suite. Meryl avec Eva pour Chata Coco Chanel et puis Zao comme Caroline, ce sera dans un instant.

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Aaron Boy avec Nono La Grinta avec moi, c'est le nom du morceau qu'on écoutait à l'instant. Nono La Grinta, ce soir, hein, loupez pas, il est dans Planète Rap entre 20h et 21h, quelques heures avant la sortie de son projet sur toutes les plateformes ce soir à partir de minuit. Le son, ça continue avec Taïk, Girlfriend à écouter dans quelques minutes, Drake aussi sur Skyrock, ça arrive, mais juste avant, voici Aya Nakamura et Lara Flo.

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1: Avec René Cauvilla à l'instant sur Skyrock à midi moins quart. Je vous retrouverai tout à l'heure avec Nono la Grinta entre 20h et 21h pour son planète rap sur Skyrock. Dans 15 minutes, c'est les dédicaces, tous vos messages à passer. Hein. Ça, c'est chaque jour entre midi et 16h. Et dans un instant, le retour du son, ce sera avec.
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1: Et puis à venir aussi Zekpi qui a signé un son pour Zekpi, grand producteur, un grand beatmaker qui a signé un son pour Nino, pour Gazo. Le morceau s'appelle Avion de chasse et c'est ce qu'on écoutera aussi avant midi.
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Toujours aussi bon, le classique de Michael Jackson sur Skyrock. Vous écoutez Billie Jean à 14h tout pile. On est à moins de 24h hein, de gagner les 13 000 euros. Ça y est, J-1. 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

Bruno, la Grinta, l'invité pénétrable cette semaine, entre 20h et 21h. Envie d'écouter avec moi sur Skyrock, on est là pour passer vos messages en direct, midi 16h tous les jours. C'est vous qui avez le pouvoir. Salut à Alicia du 87, elle le dit. Dédicace à Cyril, Olivier, Guillaume, Dédé, Laurent, sa bosse, ça ramasse les poubelles, c'est son message. On a aussi Vanessa de Narbonne. Dédicace à tous les livreurs de France et courage avec cette chaleur. C'est pas fini en plus, hein. J'ai vu les températures pour la semaine prochaine et même la fin de semaine, là, c'est l'été.

0: à écouter tout de suite sur Sky. Et de la thune pour vous écouter.
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Porto Rico à l'honneur sur Skyrock dans toute la France avec Bad Bunny qu'on va l'écouter, c'était Noé Vaillol sur Skyrock. On continue avec Marseille à l'honneur maintenant, c'est Jules qu'on écoute. Il a rempli le Stade de France la semaine dernière, plus de 100 000 personnes, record d'influence. Et là c'est un extrait de son nouveau projet Parasite sur Skyrock.

Le nouveau son de Taiki sur Skyrock, sur Urban Music Non-Stop. On vient d'écouter Girlfriend. On continue avec Culture maintenant. Culture avec Melly Mello. Gims, le nouveau juste après. Et aussi Fally Poupa avec Jouer des Défilés. L'album arrive demain pour jouer. Jouer des Défilés, c'est doucement sur Sky.

Le classique sur Skyrock, on est premier sur le rap avec Bosch. Bosch de la série Validée, la série de Vrangastan Bide qui avait été tournée à Skyrock, bien sûr. On va écouter Jom sur Sky dans les Skyrock dédicaces. Vos messages, midi 16h, on vous représente tous les jours dans toute la France. Avec Mathias Dancy, il est connecté sur l'application Skyrock. Il nous dit moi j'en place une à tous mes potes, Lily et Jordan, et grosse force à tous les terminales du lycée Gabriel Fauré. Du côté d'Annecy, force à vous et bon courage pour la journée. C'est Mathias à l'écoute de Skyrock. Vous aussi, n'hésitez pas à balancer vos messages. On vous attend sur les réseaux. On est là, Skyrock FM, l'application Skyrock, on est connecté, on vous attend. Et Rainboy, ça c'est la suite du son, ça bouge.

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Soyez connectés sur Skyrock entre 6h et 9h15, et d'ici là on passe l'après-midi ensemble avec du bon son, des messages en direct aussi. D'ici pour démarrer, ça c'est une nouvelle heure de son qu'on attaque ensemble avec Théo

0: Il a été discret pendant des mois et ça y est, il a fait son retour et cartonne. C'était Gambi sur Skyrock, on est premier sur le rap. Pour venir de l'écouter avec René Kaouvila sur Skyrock, on balance vos messages en direct midi 16h, c'est votre rendez-vous tous les jours pour balancer vos messages sur Skyrock dans toute la France. Salut à Léo de Rochefort en Charente. Grosse dédicace à mes collègues Octave et Mélissa en Charbonne, très très fort cet après-midi. On bosse au magasin Leclerc de Rochefort. Bon courage à vous tous qui bossez. Pour ce jeudi après-midi, vous êtes sur les routes, vous êtes à la maison, vous avez mis le son de Sky, on est très très bien avec Leto qui arrive. Ça c'est un nouveau son de Leto. Leto qui avait dit au mois de février: bon, je fais une petite pause, j'ai envie de souffler. Tu parles. Deux mois après, il est déjà de retour et lui aussi cartonne. On va l'écouter avec Pineapple. Leto, c'est maintenant sur Skyrock. Et aussi Monsieur PLK, un extrait de Grand Garçon, projet qui cartonne. La tournée cartonne aussi parce que c'est des stades de France, sont archi complets avec Skyrock. Et il y a aussi la tournée forcément à côté de chez vous, dans toute la France. Il arrive PLK sur Skyrock avec Tudor.
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Quelle année 2026 de fou pour PLK. C'est vrai que son album cartonne, il s'appelle Grand Garçon. On l'a découvert sur Skyrock. Il a annoncé aussi dans le Morning de Difool une grande tournée Skyrock dans toute la France. Et puis les deux stades de France aussi au mois de septembre qui sont archi complets. PLK, l'artiste Skyrock, on vient de l'écouter.

On est sur Skyrock, on est premier sur le rap. Ils viennent de Rennes, ils s'appellent Bello et Dallas, Arena de Cuba. C'est ce qu'on vient d'écouter sur Skyrock. Là, c'est Alonso maintenant. Rendez-vous le 6 juin au Vélodrome pour aller le voir en concert Skyrock. Alonso, le voici avec Aaron Boy. 18 carats. Et Tame Impala, Jenny, Dracula juste après. Oui, tous les numéros 1 sont là. Ça se passe sur Skyrock.

Le classique, on est premier sur l'Europe, on est sur Skyrock avec Ninho, un extrait de son projet de destin. Classique de fou, hein, on s'est fait plaisir ce jeudi après-midi, Ninho qu'on vient d'écouter avec Goutte d'eau sur Sky. Soyez tous les bienvenus, il y a le 16-20 qui se prépare avec Emeric dans moins de 15 minutes. Et juste avant, eh ben, on termine les dédicaces. Encore un petit quart d'heure pour balancer tous vos messages sur l'appli, application Skyrock. On est là, les réseaux, Skyrock FM aussi. Salut à Mathias. Mathias, à l'écoute de Skyrock, il nous écoute et il est du côté de Reims, dédicace à toi. Il y a Melvin aussi, Melvin de Caen, grosse dédicace à mes collègues Olivier et Seb qui charbonnent sur un chantier du côté de Caen. Bon courage à vous pour le taf, c'est son message. On vous attend. Balancez vos dédicaces, vos messages en direct. Il y a

0: C'est les prochains sons qu'on écoute juste avant 16h.
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1: 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On attend le nouvel album de Tiakola qui doit arriver. Le premier extrait, le voici, c'est Savage sur Sky. Tiako maintenant, Bad Bunny et Rainboy aussi, juste avant 16h.

0: On est premier sur le rap sur Skyrock avec RN Boy. On vient d'écouter Elle voulait. On va finir les dédicaces d'aujourd'hui juste avant d'accueillir Emery qui est en train de se chauffer.
1: Tu peux même m'accueillir maintenant.
0: Mais je t'accueille en direct.
1: Est-ce que je suis accueilli comme il se doit?
0: Tu es accueilli comme il te doit avec du bon son, tout ça, la fraîcheur.
1: Et avec du cash, les amis, puisqu'on va vous offrir de l'argent à nouveau là avant 20h. Restez dans le coin.
0: Bah oui, restez à l'écoute. 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Lucie de la Lozère, grosse dédicace à mon mec Théo qui charbonne sur les routes. Il est chauffeur VTC. Grosse force à toi. Voilà pour la dernière d'aujourd'hui. On sera là demain pour la prochaine. Prochaine session. Dédicace à partir de midi
1: pour les ultimes messages en direct de la semaine. Ciao, coco, à demain.
0: Gros bisous.
1: Comment ça va l'équipe? C'est le 16-20 qui démarre avec une bonne nouvelle. Bah ouais, parce que je suis comme ça. J'ai envie d'annoncer une bonne nouvelle pour annoncer que l'argent va tomber avant 20h. 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La thunasse. 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Et le son de Skyrock pour attaquer l'émission, on a que du bon. On a le roi qui arrive. Le roi, c'est Michael Jackson. Un petit billet pour attaquer le 16-20. Juste avant, c'est PLK que voici Pocahontas sur Skyrock. Let's go.

L'artiste numéro 1 mondial en 2026, alors qu'il nous a quittés il y a 17 ans, s'appelle Michael Jackson. C'est un truc de fou, on va l'écouter, Billie Jean. Et je réagis au message de Rasta49 qui dit il fait 36 degrés à Nantes, la dinguerie. Dites-nous quelle température il fait maintenant, tout de suite en direct chez vous. Vous mettez votre ville, votre température. Et comme ça, j'en parle sur l'antenne. On va représenter toutes les villes, tous les quartiers, toutes les villes, tous les villages de France avec le beau soleil qu'on a partout, qu'on attendait et qui fait du bien, là, avec plein de numéros.

sur Skyrock. Allez, je vais regarder un petit peu les messages qui arrivent dans le studio. Il fait 27 degrés, me dit Adam. Mais où? C'est où ta ville, Adam? Je sais pas, faut me dire. 21 degrés à Arras dans le 62, c'est bien. Hein, 22 à Lausanne, on nous écoute en Suisse pour Gaëtan. À Béziers, j'ai 32 degrés dans le camion, me dit Vanessa. À Caen, il fait 24 degrés, me dit Carnetto, la ville d'Orelsan. 30 degrés à Villefranche, c'est dans le 31 pour Malik. Mais merci pour les messages que vous envoyez. Profitez bien du soleil, profitez du son de Skyrock aussi. 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C'est parti, on s'inscrit. Pendant qu'on écoute Rainboy et Nono La Grinta, la rafle sera là aussi avec Argent Sale. J'ai vendu de la drogue, j'ai baisé des putes. Tous les numéros 1 dans le 16-20.

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0: Dora sur Skyrock avec Spa. 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Là, c'est Zekpi avec Gazo et Nino, avion de chasse sur Skyrock.
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Cet homme a réuni 200 000 fans le week-end dernier au Stade de France. C'est un truc de fou, il va refaire la même au Vélodrome. C'était Jules avec Parasite sur Skyrock. On est sur la radio des numéros 1. Là, on peut enfin souffler un bon coup, il y a du soleil partout. Il fait beau et chaud partout en France. Et nous, on a le son qui va avec Taïk, Girlfriend, c'est calé. Et là, c'est la rencontre entre Dave et Thames pour Rain Dance sur Skyrock.

0: C'est toi ma girlfriend, la voix de Taïk à l'instant sur Skyrock. Taïk, il est venu le week-end dernier, il a fait deux plats et trappes, un samedi soir, un dimanche chez Fred. Vous avez loupé, c'est pas grave, séance de rattrapage dès maintenant là. Vous allez sur la chaîne YouTube de Skyrock pour aller mater les plats et trappes de Taïk. 16h45, c'est Emeric le 16-20 et dans moins de 2 heures je vous offre de l'argent. 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Qui mérite d'avoir une bonne fin de mois, de bien préparer l'été là? 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Pendant qu'on écoute ça, Génération Impolie. Il y aura aussi le classique de Rihanna, bon, beaucoup de classiques à Rihanna, donc ça sera celui-là, Russian Roulette, juste avant 17h.
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Russian Roulette, c'est l'instant sur Skyrock. C'était Rihanna, bienvenue sur la radio des numéros 1. J'aime trop le 16 ans, merci à MJ qui a envoyé le message sur l'application Skyrock. Salut à LMLM, salut à vous tous sur l'application, où que vous soyez, quoi que vous fassiez. Kassou qui rentre du boulot, qui écoute Skyrock, ça serait bien avec de la thune. De l'argent va tomber là, dans même pas deux heures. On va faire le tirage au sort. Pour être dans le tirage au sort, vous envoyez le mot cash par SMS maintenant, cash au 7 20 20. Et c'est promis, on vous appelle en direct. Le son de Skyrock, ça repart avec

Yo. Skyrock premier sur l'Europe avec Gambi, on va écouter René Cahovilla. Attention, il y a Alonso qui débarque avant de le retrouver sur scène dans quelques jours. C'est le 6 juin au Vélodrome qu'Alonso va mettre le feu, un truc de fou au Vélodrome avec Skyrock. On va l'écouter avec Aaron Boy, la 18 carats, c'est calé.

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Ici on vous joue les numéros 1, les vrais numéros 1, tous les sons qu'on veut écouter à fond sur Skyrock. Gims à l'instant avec Spider sur Skyrock, il est 17h16. C'est Emeric, j'oublie pas Distinct aussi qui est sur le morceau. Mais oui, Gims est Distinct dans les numéros 1 du 16-20. Il y a du cash aussi qui arrive dans un instant. Je vous apporte du cash, ouais. On va vous offrir de l'argent, auditeur de Skyrock. 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La personne qui a passé sur l'antenne, je veux qu'elle mérite 500€, 600, 700€. 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Je vous laisse 90 minutes pour envoyer le mot cash par SMS au 7.

0: Michael Jackson débarque sur Skyrock.
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L'artiste numéro 1 dans le monde actuellement, c'est lui, c'est Michael Jackson, CMJ, on vient de l'écouter sur la radio des numéros 1. Et si on se faisait un de la Grinta, là, il est chez Fred tous les soirs entre 20h et 21h pour le projet The Cat. Vous le découvrez chez Fred dans Planète Rap. Nono la Grinta débarque dès maintenant avec Love You et après c'est Tame Impala, Jenny sur Skyrock.

à Rennes avec Rambo Goyard et By My Side à l'instant sur Skyrock. Bienvenue sur la radio des numéros 1. J'ai vraiment hâte de vous offrir de l'argent là. 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La question, c'est qui veut être dans le tirage au sort et qui mérite la thune. 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C'est comme ça qu'on joue et c'est comme ça qu'on gagne. Attention, le prochain son qui débarque sur Skyrock, il met tout le monde d'accord. Tout le monde veut l'écouter. À fond, c'est encore mieux. Aya Nakamura en mode rappeuse, la rafleuse en feat, Sexy Nana, ça c'est forcément sur Skyrock. Le nouveau Aya est derrière.

0: Jules sur Skyrock avec Parasite. Bienvenue sur la radio des numéros 1, la radio du cash aussi. Je sais pas si vous vous rendez compte que toute la journée on vous offre de l'argent sur Skyrock. À tout moment comme ça on peut vous appeler. Si vous êtes inscrit et que vous avez envoyé le mot cash par SMS au 72020, on vous rappelle pour vous annoncer la bonne nouvelle. Bon bah vous savez quoi, on va directement y aller, on va mettre les pieds dans le plat. 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Vous envoyez vite cash par SMS CASH au 72020 pendant qu'on écoute R2 avec Ruinard sur Skyrock. Il y aura aussi la star brésilienne. Il fait beau, il fait chaud, je pense qu'Anne Volver, ça va faire du bien. Anita, juste avant 18h sur Skyrock.
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9h02, c'est Aymeric, c'est le 16-20. Franchement, un 16-20, comme on les aime celui-ci. Parce que franchement, le soleil partout en France. Enzo de Moneto dans le 4-3-9 qui a gagné 700 balles il y a moins d'un quart d'heure. 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Ça va tomber demain en direct dans le morning de Difool entre 6h et 9h15. On repart, nous. Allez, nos valeurs de son. On a 17

Et Skyrock, on va s'échauffer avant le plat trap de Nono La Grinta. Il est chez Fred tous les soirs cette semaine entre 20h et 21h. Love You, c'est le titre qui est calé juste après le duo qui vient de Rennes. Il s'appelle Bello et Dallas. Nouveauté Skyrock à écouter pour bien terminer cette journée. Ça s'appelle

Love you, Nono La Grinta, à l'instant sur Skyrock. Ben, il sera chez Fred, là, dans quoi, 40-45 minutes. On va se connecter avec Fred, Nono La Grinta, les invités, les freestyles, les lives, tout ça à mater en plus sur l'application et la chaîne YouTube de Skyrock. D'ici là, les numéros 1 s'enchaînent. Bad Bunny, Noé Vaillol sur Skyrock.

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C'est Skyrock qui s'appelle Nono La Grinta. Il est chez Fred hein, toute la semaine entre 20h et 21h. Il présente le projet The Cat. Miaou. Ça sera dans moins d'une demi-heure. On va se connecter avec Fred Nono La Grinta. Vous aurez les images sur l'appli et la chaîne YouTube de Skyrock d'ici là. C'est le tout nouveau Jul Parasite sur Skyrock. C'est un extrait de son tout nouveau projet qui s'appelle Oubliez-moi. Il a joué ça devant 200 000 fans le week-end dernier au Stade de France. Voici Jul, le J, et derrière Giancarlo sur Skyrock.

Le stade Vélodrome va trembler le 6 juin prochain. Marseille sera en feu. Un peu comme l'année dernière, c'était la guerre, le concert d'Alonso. Le voici, le nouveau son d'Alonso, là, pour se mettre dans le bain. Alonso avec R&Boy. La connexion des deux, elle marche très bien. 18 carats sur Skyrock, après c'est Michael Jackson. Beat it.

avec l'artiste le plus écouté actuellement dans le monde, c'est fou, c'est Michael Jackson, MJ avec Billit. Tout à l'heure, Enzo de Moneto a gagné 700 euros cash en direct sur Skyrock, et demain matin, c'est carrément les 13K, les 13 000 balles qui vont tomber dans quelques heures là. 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Voici le nouveau Taiki, Girlfriend.

Skyrock, premier sur le rap, avec le son de Drake à l'instant. On a écouté God's Plan sur Skyrock à 19h51. Bon, ça va être l'heure de se connecter. Connecter avec Fred pour le play trap toute la semaine, Nono la Grinta. Et en plus, vous pouvez vous connecter sur l'application de Skyrock. C'est pas mal, ça, pour regarder l'émission ou la chaîne YouTube de Skyrock. Ça, c'est juste que vous avez encore toute la soirée, toute la nuit, hein, pour vous inscrire, pour gagner les 13 cas de main chez Difool. Ça va tomber entre 6h et 9h15. Je vous souhaite déjà bonne chance. Ah oui, puis pour s'inscrire, c'est mieux si je vous le dis quand même.

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1: Nono La Grinta, bienvenue à toi Nono, comment ça va?
2: Ça va super et toi Fred, comment tu vas?
1: En pleine forme et bienvenue à tous les auditeurs auditrices
2: en
1: de Skyrock.
2: Pleine forme.
1: Ceux qui nous regardent aussi sur l'application Skyrock.
2: Les chatons.
1: Sur la chaîne YouTube.
2: Ils sont actifs.
1: Allez-y, envoyez des messages puisque ce soir, allez, on a quelques heures de la sortie.
2: Ouais, à quelques heures. À
1: minuit.
2: Totalement disponible, ça veut dire à les streams.
1: Qu'est-ce que tu fais d'ailleurs ce soir toi Nono?
2: J'en sais rien.
1: Qu'est-ce qu'il y a de
2: studio en train de travailler encore une fois?
1: Arrête.
2: Je te jure.
1: Mais tu vas profiter un petit peu.
2: Non, il n'y a pas de profitation.
1: Il n'y a pas de tranquillité.
2: Je pense que je vais aller travailler au studio. Moi, c'est vrai, moi j'aime bien, moi. J'aime trop faire créer du son.
1: Donc ce soir,
2: ça
1: studio.
2: Me fait plaisir, ça. Ouais.
1: Et après, attends, on est quand même
2: comme
1: là.
2: Après le matin, je sors de la session, j'écoute l'album.
1: Là, on est proche quand même, on commence à le voir un petit peu, voir l'été, les vacances de cet été.
2: Totalement.
1: Toi, t'as pas de vacances non plus, parce qu'il y a des festivals.
2: Les vacances. Travail.
1: Boulot. Olympia au mois de septembre.
2: Ouais, si Dieu le veut.
1: À préparer. Et puis d'autres choses.
2: Totalement.
1: Bon, ben bienvenue à toi en tout cas pour ce nouveau Planète Rap entre 20h et 21h. Tu veux saluer les gens qui sont autour de la table. On est quoi? Hier, on était pas mal 19e. Hein.
2: Ouais.
1: Hein, on était bien dans le 19e arrondissement.
2: Tu connais, il y a la zone encore. Hein.
1: Ce soir encore 19.
2: Ouais, oui.
1: Ce soir encore 19.
2: Bah oui.
1: Allons-y pour les présentations.
2: Dans ma droite, Didier, tu connais. C'est mon frelon.
3: Didier.
1: Ça va?
2: C'est la zone, c'est 19.
3: Ça va et toi?
1: En pleine forme?
3: Ouais, toujours.
1: Ce soir minuit, toi aussi.
3: Minuit ce soir. Allez tout streamer, c'est fort.
1: Voilà, très bien. Et puis demain, après-demain, et puis d'autres jours aussi, évidemment, pour streamer le projet.
2: À ma gauche, à Mouzincou, Shelby.
1: Shelby, comment ça va?
4: Nous, Lèche.
2: C'est du Mouzinc.
1: En pleine forme?
4: En pleine forme.
1: Tout se passe bien? T'as écouté, toi, le projet?
4: Ouais, j'ai écouté.
2: Tu connais.
4: Ça date même, j'ai écouté.
2: Ça date même.
1: Ça date même. Alors, petit avis à chaud.
4: Violent.
1: Très bien.
2: Nos lèches.
1: Je jure. On continue.
4: Juste de procédure, ça.
2: Ah oui. On connaît tous les. Après, un machogo. À mon Zinco aussi.
4: Oui,
2: du 7-7. Babzito.
4: Deux fois.
2: Très méchant. Très méchant.
4: Ça représente fort.
2: Concentrez-vous, c'est mon chat.
4: Ensemble.
2: Ah oui.
1: Bienvenue à toi. Ça va en pleine forme?
4: Ouais, ça va. Tranquille et tout.
1: Eh bah, pareil. Tout va bien.
2: À mon autre gauche.
1: Oui.
2: Mon Zinco aussi.
1: Encore le cousin?
2: Ah, lui vient de loin.
1: Quelle famille?
2: Ça vient de Nantes. Ça vient de chez moi aussi. Regardez, c'est la famille. Dibert. Présente-toi mon Sancho.
5: Moi c'est Jibber, c'est maintenant, t'es du 19e.
1: T'as capté.
5: Restez branchés les gars, ça arrive très fort.
1: Pété. Eh ben bienvenue à toi aussi.
5: Merci.
1: Pété. Grosse session live de prévu. Reless, j'ai vu, il est là, il est au platine, il a regardé.
2: Reless au plat.
1: Il est chaud déjà.
2: Il est là, il est en chaud.
1: Il est en train de tout brancher, ça veut dire que ça va péter.
2: Il est à Sky, il est partout le Reels.
1: Allez, c'est parti, on attaque avec le view.

0: Nono La Grinta avec Love You dans Planète Rap entre 20h et 21h sur Skyrock. Nono, ce soir, je le disais à minuit, sortie du projet The 4. Il y a le 4 Mag qui est disponible aussi un peu partout. Totalement. N'hésitez pas à retrouver cette magnifique revue où vous verrez des photos totalement inédites de Nono La Grinta. Qui on doit remercier ou qui tu as envie de remercier autour de ce projet dont on n'a pas encore parlé cette semaine, mais les gens qui ont bossé autour de ce projet avec toi qui sort ce soir à minuit.
1: Je remercie.
0: À qui tu as envie de dire un mot?
1: Sokol Eliel, Sokol Eliel, franchement mes beatmakers d'amour. Mmh. Je remercie MPR, mon label, je remercie la Black Cat, Family aussi, la famille. Je remercie tout le monde, entourage, toute mon équipe. Hein. C'est grâce à eux qu'on.
0: Tous ceux que tu vas retrouver donc pour aller bosser aussi tout à l'heure.
1: Exactement. Mmh.
0: Toi, t'as quelle façon de bosser d'ailleurs?
1: Moi, écoute, moi, soit je vais tout seul au studio, je mets une petite prod, je mets 2-3 références. Avec mes beatmakers, on met 2-3 refs, on s'amuse un peu, on écoute du son, on est posé, après on attaque. Hein.
0: Je suppose que tu fais aussi partie de cette génération où t'écris rien en amont, t'attendais dans le studio.
1: Si, moi, je commence à écrire.
0: Ah, en amont, tu fais?
1: Avant, j'écrivais pas. J'ai commencé à écrire récemment parce qu'en vrai de vrai, si tu veux que ton texte soit structuré, que ça ait du sens de ce que tu parles, mieux d'écrire.
0: Qu'avant, tu faisais, oui, tu rentrais en
1: spontané,
0: cabine.
1: Spontané. En vrai, t'as vu, quand c'est Black Cat, c'est spontané. Nono La Grinta, il écrit.
0: Ah bah voilà la différence.
1: Je l'ai trouvé là-dessus.
0: Donc quand on entend un projet Black Cat, c'est freestyle.
1: C'est, en vrai on va dire Black Cat c'est plus de l'afro. Nono on va dire c'est plus la trap, le love, la trap vénère, tous les boys. Black Cat c'est afro, soleil, été, Marbella.
0: Donc ça tu peux entendre le son, tu pars dans un délire, voilà.
1: Totalement.
0: Tu te laisses aller par la prod. Et après, pour les autres projets, c'est voilà, besoin de structurer un petit peu les morceaux.
1: T'as compris, c'est ça.
0: Nono La Grinta est avec nous dans un instant et dans la deuxième partie de l'émission, il y aura une grosse session live et on écoute un morceau. Ça, c'est un très beau morceau aussi qui ouvre le projet.
1: Ah, merci.
0: Il s'appelle Le Chemin est long. Tu nous l'as fait en live cette semaine. Voici la version du projet. Le Chemin est long. Ce soir, minuit, partout, Nono La Grinta.
1: Tout droit.

0: le chemin est long.
1: Le chemin est long.
0: Le chemin de Nono Lagrinta.
1: Faut s'accrocher.
0: Le chemin incroyable de Nono Lagrinta. Et c'est marrant parce que, en même temps que le morceau passait, j'étais plongé dans le 4 mag. Et je voyais les messages aussi bien de Sokol, de Criso.
1: Ah, c'est gentil.
0: Bah, qui te met alors, c'est ton manager. Beatmaker aussi pour Sokol aussi. Et c'est assez marrant ce qu'ils disent de toi. Parce que quand on écoute en plus ce morceau, là, le chemin est long, où il y a Criso qui dit ce n'était pas simple pour lui au début, mais à force de travail, sa carrière a commencé à se dessiner et il a rien lâché. C'est vrai que c'est ça.
1: C'est un chemin.
0: C'était vraiment le boulot, parce que c'est un truc peut-être qu'on comprend pas tout le temps non plus. C'est beaucoup de boulot en fait.
1: C'est une série, c'est pas un film. C'est une série, il y a plusieurs épisodes, plusieurs saisons. Faut rester concentré, discipliné. Hein. C'est tout, il y a trop de distractions. C'est-à-dire, si tu perds la tête, ben écoute, ça va être un film. Hein. T'as un film, ça se finit.
0: C'est ce qui est le plus dur en fait dans ce métier, peut-être, c'est quoi? C'est de rester focus.
1: La discipline.
0: Ouais.
1: Et quand ça vient, dans tous les cas, ça va venir. Mais après, c'est rester stable, longévité. Est-ce que tu vas rester? C'est ça le.
0: Tu vois, est-ce que tu es bien entouré aussi? Je pense que c'est important aussi.
1: Oui, aussi.
0: Ouais, l'entourage est quand même très important.
1: Quand j'essaie d'aller à droite, à gauche, il me tire les oreilles assez vite. Pour reprendre le but. Ça
0: mon sang, là, il y a une entrée.
2: Ouais.
0: Une entrée dans le studio. Non, oui, ça, c'est vraiment important aussi. Ouais. Pour toi, c'est. Voilà, c'est cette concentration. Exactement. Et de ne pas être partout, de ne pas. De pas partir dans tous les sens.
1: Rester concentré, garder les pieds sur terre et faire son ambition, faire ce que t'aimes, en éloignant toutes les distractions qui vont venir te perturber pour que tu vas à droite à gauche.
0: Bon, il y a des moments de distraction quand même. Est-ce que au départ, bien sûr. Est-ce que tu t'octroies un peu des pauses de...
1: Non. Au départ, j'avais quelques distractions, mais après, avec le temps, t'apprends, c'est-à-dire que t'arrives à les affronter et ça fait plus R.
0: Est-ce qu'il y a des moments où t'as pas envie aussi d'aller en studio? Est-ce que parfois,
1: non, jamais. Hein. Tu sais, quand je vais pas, je vais pas. Je sais pas comment t'expliquer. Quand j'ai
0: c'est que t'as des choses à faire, ouais.
1: Exactement. Si je suis là, je suis dans la capitale, j'ai rien à faire au studio.
0: Mais il n'y a jamais aucun moment où tu dis, là, j'ai envie de décrocher un peu.
1: Au studio, sinon j'allais traîner dans le bendo, dans le hadith, c'est pas bon.
0: Ouais.
1: Je vais au studio direct.
0: Là-bas, là, t'es sûr.
1: Tranquille, RS.
0: C'est un point d'ancrage, quoi.
1: Exactement.
0: C'est important.
1: Exactement.
0: Non, mais c'est important de le dire, voilà, c'est vrai que. Évidemment, il y a la musique, ça peut paraître aussi tout le temps une distraction, et ça l'est aussi, évidemment, par rapport à d'autres boulots qui sont bien évidemment très durs. Mais il y a aussi vraiment, et pour toi, pour toute cette génération qui est là aussi, d'être vraiment focus, de prendre conscience que c'est un boulot, qu'il y a beaucoup de monde, il y a beaucoup de prétendants chaque jour pratiquement qui arrivent.
1: Trop de gens.
0: Donc il faut trouver à un moment son style.
1: On est nombreux.
0: Et nombreux, en effet. Bon, pour toi, ça va bien quand même, là, Nono. Hein, tu sens qu'il y a quand même quelque chose qui se passe autour de toi.
1: Moi, je sens juste que je travaille. Je veux continuer. Je suis arrivé. Là, je suis en continuité, là, je continue. Je travaille encore.
0: Mais moi, je le vois déjà, même les morceaux qu'on joue sur Sky tout au long de la journée. Il y a eu évidemment tes morceaux qui ont beaucoup été joués. Il y a les morceaux avec Aaron Boy. Enfin, t'es quand même présent.
1: C'est sale. On regarde pas les résultats.
0: On va écouter un autre titre maintenant sur Skyrock. C'est Nono Lagrinta, notre invité, et le titre c'est La Cam.

0: La cam à l'instant, Nono la Grinta dans Planète Rap entre 20h et 21h. On va balancer maintenant le morceau Black Cat. NASA, désolé. Donc ça, c'est ce que tu expliquais il y a quelques minutes.
1: Sale.
0: Avec ces deux personnages, il y a Nono la Grinta et il y a Black Cat.
1: Oui, on n'a pas trop mis de Black Cat.
0: Non.
1: Ouais.
0: Mais là, on va mettre un petit coup de Black Cat.
1: C'est bon.
0: Mais alors, un petit mot quand même. Comment naît ce morceau NASA, désolé?
1: Tu sais que c'était vraiment un délire. C'était vraiment un délire. Parce que dedans, je parle lingala, moi, je parle ma langue dedans.
0: Mm-hmm.
1: Et moi, tu connais, je me suis dit, vas-y, ils vont pas trop capter, mais vas-y. Il y a un que il a fait fuiter le son. Tu vois, il a fait fuiter, on a vu que ça a buzzé.
0: Ah, parce que tu savais pas si t'allais sortir, c'était un délire.
1: Non, mais j'ai vu le son, vas-y. Je l'avais envoyé un peu à mes potes, un peu de chance, c'est-à-dire le son a fuité, t'as vu. Et il a explosé hein, quand il a fuité. Hein.
0: Est-ce que tu pensais qu'il allait prendre même en club, tout ça, non, c'est énorme
1: jamais.
0: Le morceau.
1: On l'a mis sur Telegram, nous. On était en mode, c'est juste un son ambiancé pour les fans, tu vois, vite fait. On a vu c'était sérieux, on a dit vas-y on va le faire sur ces plateformes.
0: Et tu as donc par contre appelé Black Cat, c'est-à-dire toi, hein, tu t'es appelé, tu t'es appelé toi-même.
1: Exactement.
0: Et tu t'es dit tiens, je vais pas le mettre sous le nom quand même Nono la Grinta ce morceau.
1: Non.
0: Je vais mettre sous le nom Black Cat.
1: Black Cat, je me suis dit vas-y. Lupin, deuxième identité.
0: Ah, pas mal.
1: Adapté.
0: C'est la référence.
1: T'as compris.
0: On l'écoute maintenant. NASA, désolé.
1: NASA DS.

0: Qu'est-ce que tu dis d'ailleurs dans ce morceau alors?
1: Ça veut dire je suis désolé.
0: Je suis désolé, Naza, désolé.
1: T'as capté. C'est simple.
0: Voilà, c'est simple. Je suis, donc c'est Naza. Hein.
1: C'est ça.
0: Comme l'artiste.
1: Naza.
0: Comme
1: exactement.
0: L'artiste, comme l'artiste Naza. Voilà, je suis désolé. En Lingala.
1: Exactement.
0: Le Planète Rap entre 20h et 21h, on va revenir dans quelques minutes. Ne bougez pas, Nono, la Grinta. Et notre invité sur Skyrock, avec d'autres personnes dans le studio. Ça va cracher des flammes.
2: Black Cat, ça va cracher, moi.
0: Ne bougez pas, c'est juste après ça, le retour de Planète Rap.

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0: Nono La Grinta avec Paris dans Planète Rap entre 20h et 21h ce soir minuit. Minuit, la sortie du projet The Cat.
1: The Cat.
0: À pas louper, il sera disponible. Si évidemment vous êtes un couche-tôt, pas grave, demain, vous streamez dès le réveil. Après-demain, vous streamez. N'hésitez pas à aller récupérer ce projet. Nono, je te présente par téléphone maintenant Ice.
1: Ice
0: de Boulogne-sur-Mer, comment ça va?
2: Ouais, l'équipe, ça va ou quoi? Ça va ou quoi, Black Cat?
0: En forme ou quoi, Ice?
2: Carrément, ça va. Grosse force à Nono pour le projet, ça fait plaisir.
1: Grosse force, mon chaton.
0: Eh bah, bienvenue à toi, Ice. Toi, t'es de Boulogne-sur-Mer. Ouais.
2: C'est exactement ça, Fred.
0: Et bon, on va t'écouter, c'est l'heure du freestyle par téléphone, c'est parti, mon pote.
2: Vas-y, c'est parti, on y va. Ouais, ouais. Ah, excuse-moi, il y a moyen de pull-up la prod, frérot, elle a commencé bien tard.
0: Aïe,
2: il y a moyen de la pull-up à mon ref, elle a commencé plus tard.
1: Dans mode quoi, c'est pas pro, normalement, c'est spontan.
0: Allez, on y va,
2: direct, galère.
0: Pull-up.
2: Directement. Ok. 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
1: C'est compliqué, Fredo, il a dit. Ice, il est bon, Ice.
0: C'est compliqué, une mélo au bigot.
1: Non, il y a du lyrics, mon ref. Il y a du lyrics, franchement.
0: Plaisir,
1: non,
0: je
1: lâche pas.
2: Je rappelle que c'est par téléphone, que c'est pas simple par téléphone.
1: C'est pour ça
2: que
1: je dis
0: c'est pas simple,
1: sale.
0: Mon effet.
1: Mais il y a du lyrics. Le flow continue de bosser, mon ref. Mais c'est très fort, hein.
2: Ice,
0: on lâche pas.
2: Où est-ce qu'on peut te suivre?
0: Franchement, force aussi, non, on suit ça à fond de balle. Et franchement, grosse force à tout le monde.
1: C'est gentil, merci.
2: Ce soir, minuit, sortie du projet. Et où est-ce qu'on peut te suivre?
1: Un stream surtout. Bon.
0: Bah, moi, en fait, moi, je viens de changer de blaze. Donc, j'ai un ancien blaze. Bon, j'étais déjà passé par les studios il y a 2 ans. Moi, c'est Angelo La Débrouille, mon ancien nom. Et c'est encore ça sur Instagram, comme le dessin animé. Angelo La Débrouille.
2: Et là, tu t'es dit, je vais faire plus court, Ice.
0: Ouais, Ice, j'ai changé. Tu connais, petite transition, mais on est ensemble.
2: Angelo La Débrouille pour te retrouver. Très bien, sinon c'est ça, Ice désormais. Merci à toi,
0: c'est
2: Angelo.
0: Ça. Merci beaucoup, Fred. Force à tout le monde. Merci beaucoup, ça fait plaisir. Merci pour l'accueil.
2: Bravo, et je le rappelle, par téléphone, ce n'est pas simple. Je ne sais pas si tu as déjà essayé de freestyler par téléphone. Non, ce n'est pas simple.
1: Non, jamais.
2: T'as le décalage, t'as le truc, t'as le machin.
1: Ouais, non, c'est pour ça.
2: Non, bravo. Bravo à Ice. À l'instant, et The Cat, c'est le nom du projet, évidemment, ce soir minuit. On va écouter un extrait, puis on passe au live juste après. Un morceau. Tentation, très bien, Tentation.
1: Tentation.
2: Allons-y pour les Tentations. C'est Nono La Grinta.

0: Tentation à l'instant, extrait du projet The Cat, ça sort ce soir à minuit. Est-ce que tu es prêt, Nono?
1: Je suis prêt.
0: Est-ce que tes invités sont prêts?
1: Bien sûr.
0: Est-ce que Riles est prêt?
1: Que ça.
0: Au platine.
1: On a la dalle, on a
0: pas
1: ça.
0: C'est parti, coup d'envoi du live.
1: Dites-leur, les gars.

0: Ça, merci beaucoup, mon chaton.
1: Merci à Nono, merci à Skyrock, les gars.
0: Merci à toi.
1: C'est du très très lourd, moi c'est Jibber, DDYBR sur tous les réseaux, les gars. Jibber 22, les gars. Restez branchés, ça arrive très lourd. Merci à Nono.
0: Merci à toi, mon son.
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0: Libéré Masco, ABD Mexicain. Grosse force à tous les fours enfermés. Grosse force
1: no
0: à
1: blague.
0: Nous.
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2: Oui, y'a Booker T.
3: Ah,
2: ah, hein. Ouais. Frère d'amour.
0: Chaud, chaud, chaud, chaud, chaud, chaud, chaud, chaud.
3: Merci pour l'invite, mon frère.
2: Merci.
3: The 4, 22 mai.
2: 22 mai comme jamais.
3: Ouais, disponible. On va faire ça bien.
2: C'est comme ça. On se connaît, on sait.
3: On sait déjà.
2: Exactement.
3: Chaud.
2: Dis-leur.

0: merci mon ref, merci.
1: Gigi la R, tu connais déjà. On n'a pas reçu un seul filon. Merci à Nono pour l'invitation.
2: Okay, merci pour son tour.
1: Toute la cité, grosse dédicace à toute la cité.
2: Ok.

0: Ya. Ya, active plus. Ah oui, ça, ça l'a pas bien. Ça l'a bien. Cra, entre vous.
1: Cra,
0: s'il te plaît.
2: Sans force de pensée, tu vas croquer tes rêves.
1: T'as dit, poteau, hein?
0: Vas-y.
1: Libérer toute la cité.

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1: Minuit partout.
2: Shout out to my boy DJ Finesse.
3: Merci à vous tous. On s'est régalé pour cette session live. Très belle session live.
1: On s'est régalé.
3: On s'est régalé. Merci, Riles. Merci à tous ceux qui étaient là ce soir avec nous en live dans l'émission. Rendez-vous ce soir, minuit.
1: Minuit, ça a bardé.
3: Sortie du projet à pas louper.
1: Sur toutes les plateformes.
3: Bien évidemment.
1: Ça a bardé.
3: Ça va barder sec.
1: Barder dans les voitures.
3: Exactement.
1: Le 30 mai aussi.
3: Et le 30 mai.
1: Finale de la LDC.
3: En route pour la deuxième étoile. On l'espère en tout cas.
1: Dembélé triplé. Attention frère.
3: Ah oui, mais tu me disais. Attends, hier, c'est quand tu, 6-0, tu nous as pronostiqué.
1: Attention.
3: Un 6-0, il nous a
1: là,
3: pronostiqué.
1: Là, ils sont acharnés là, mes parisiens.
3: Face aux Gunners, écoute, on suivra ça le 30 mai prochain, bien évidemment,
1: le
3: pour la finale.
1: Le 30 mai, directement.
3: De la Champions League. Merci à vous tous.
1: Ça fait plaisir.
3: Dans un instant, on va retrouver Diffoul de la Radio Libre. Toi, on te retrouve demain soir entre 20h et 21h.
1: Directement demain.
3: Et tu sais qu'on va finir avec le medley. Voilà ce qui vous attend ce soir, minuit. Quand vous allez cliquer, quand vous allez streamer le projet, il y aura ça à l'intérieur. Go!

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1: Voilà donc l'album The Cat qui sort ce soir à minuit. Merci Dono La Grinta pour cette soirée. Rendez-vous demain, 20h.
2: Demain, frère.
1: Merci à tous les invités qui étaient
2: merci
1: là ce soir. Et là, on va retrouver D-Fool et toute l'équipe de la radio.
2: Directement.
1: Miaou, direct.
2: Miaou.
1: Miaou, l'équipe.
3: Miaou,
1: c'est
3: vous.
1: Parti. C'est parti. Merci Fred. Planète Rap tous les soirs, 20h, 21h, avec Nono La Grinta.
4: Oui.
1: Eh bien, il y aura toute l'équipe, mais il y aura aussi Nono La Grinta avant minuit sur Skyrock.
5: Ouais.
1: Et oui, on va écouter du Nono La Grinta ce soir. On est là, c'est parti jusqu'à minuit. Hein. C'est jeudi. Alors, une grosse, grosse soirée, un peu spéciale ce soir, parce qu'on va démarrer avec un clash de la drague. Dans un instant. Romano contre Cédric.
5: C'est vrai.
1: On n'a pas eu le temps de le faire hier. J'espère que vous êtes prêts, que vous êtes chaud.
2: Ah, moi, je suis prêt, ouais.
4: Il fait beau, il fait chaud.
2: On vote pas Romano, non.
1: Alors, faites comme vous voulez, c'est vous qui déciderez. Donc, clash de la drague à retrouver là dans un instant. Vous tous et vous tout en direct, quand vous voulez. Bah, dès maintenant aussi, vous avez la parole. Profitez-en. 01 53 40 30 20. Vous nous appelez. Profitez de cette belle soirée qu'on va passer ensemble. L'équipe de choc, comme le dit Basic Fist, est arrivée. Toute l'équipe est là, vous aussi. Donc, les messages comme Basic Fist, vous les envoyez avec votre appli Skyrock ou alors au 41-759. Le skyrock.fm aussi, ça marche. Et sinon, bah, le 01 53 40 30 20 avec tous les téléphones qui sont là. Les oreilles des membres de l'équipe qui sont là aussi pour vous écouter.
5: Oui, exact.
1: Et pour parler de tout ce que vous voulez. Eh bien, votre bouche est là, donc tout est prêt. Hein. Toute l'équipe est prête. Et R2 aussi pour démarrer cette soirée. Il y a Ruinard. Ça, c'est du bon, ça. C'est du lourd. On est premier sur le rap et on est sur Skyrock. 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
1: 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Jusqu'à minuit, c'est parti, c'est Radio Libre sur Skyrock.
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4: Allez, on y est où ? C'est parti.

0: Ciotti jusqu'à minuit, c'est Radio Libre et c'est R2 pour démarrer la soirée sur Sky.
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0: Ah, je sens que ça va être la soirée de l'amour ce soir. Beaucoup d'amour, des stories d'amour, des problèmes d'amour à gérer. Vous nous appelez le problème du mois aussi. Là, ce sera un peu plus chaud, on est dans la psychiatrie. Mais avant minuit, on vous parle de tout. On fait tout ça ensemble et vous appelez 01 53 40 30 20. C'est Radio Libre, c'est sur Skyrock.

0: Ruinard sur Skyrock, c'était R2 et là c'est parti, on est là jusqu'à minuit. Bah oui, comme tous les soirs, c'est la plus grande radio libre de France, c'est sur Skyrock et on y go. Tu veux pas y aller, Romano?
1: Problème technique.
0: Ah, il veut pas y aller, Romano.
1: Qu'est-ce que c'est que ça?
0: Tu veux pas y aller, là, tu veux pas y aller, là, maintenant, tout de suite.
1: Ah, attends, si, c'est bon.
0: Si, c'est bon. Allez.
1: Tout est opérationnel. Alors,
0: je refais. Je vais refaire, hein, on fera une coupe au montage.
1: Voilà, s'il te plaît.
0: Et bien voilà. Donc, c'était Ruinard R2 sur Skyrock. Et là, c'est parti. C'est Radio Libre. Vous êtes prêts?
1: Prêts.
0: Et bien, on y go. Allez. What the fuck? Salam alaikum.
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1: Je voudrais une piole pour baiser.
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0: Mais oui, Radio Libre sur Skyrock, bienvenue à vous, content de vous retrouver. Mais ouais, on va passer une belle soirée ensemble. En plus, il fait beau, il fait chaud.
3: Votez Romano.
5: Ah, toujours ouais, pas, non.
0: Il fait beau, il fait chaud, Cédric, toujours pas.
3: Oui, mais on pas Romano.
0: T'as un problème de climatisation.
3: La température qu'il fait, là.
0: Bah ouais, c'est la folie, il fait beau, il fait chaud. Hein.
3: Votez Romano.
0: Et on va faire un clash exceptionnel en ce jeudi soir. On n'a pas eu le temps de le faire hier soir.
4: Ouais.
0: Parce qu'on a parlé avec Marie, qu'on embrasse d'ailleurs. Tu l'as revue, Marie, au téléphone.
4: Ouais, gros bisous à Marie. Bah, je l'ai pas eu parce qu'elle a pas répondu, mais en tout cas, je remercie tout le monde. En fait, je lui ai filé tous les numéros.
0: Il y a eu plein de numéros. Marie, elle a pas dormi de la nuit.
3: Ouais, grave.
0: Elle a pas dormi depuis hier.
4: Bah, si j'ai dormi, mais je remercie.
3: Tu as bu un petit coup également.
0: Énormément des coups. Est-ce que
3: c'est toi? C'était le soleil.
0: Soleil, j'ai eu soif.
4: Effectivement, j'ai sorti d'un apéritif.
3: Oui, d'un apéritif. Ça sort d'un apéritif.
4: J'embrasse Valentine, Journaud et le barman. Mais en tout cas, je remercie tous les gens qui ont laissé des messages.
3: Jordan Apadicite.
0: Bon, bonsoir la Marie, bonsoir Romano.
4: Bonsoir.
0: Bonsoir. Bonsoir à vous tous et à vous toutes surtout. Merci d'être là. Bonsoir Karim.
3: Bonsoir les filles. Salam, salam.
0: Bonsoir, bonsoir Samy.
3: J'ai mal à mes fesses.
5: T'as mal au cul?
0: Ça recommence.
5: Une minute, j'avais pas mal.
0: Depuis une minute, mais est-ce que Cédric est passé derrière toi?
5: Mais tu t'es assis sur ma bite.
3: Non, il vient d'arriver.
5: En fait, t'assois sur ma chaise, pas sur ma bite.
0: Ah, mais c'est à cause de Karim.
5: J'ai assis sur mon chibre.
0: J'accuse Cédric, mais il est pour rien.
3: On t'a déjà dit que le vélo, il fallait mettre
5: petite. Il est encore oublié.
0: Mais une selle, c'est vrai. C'est la base.
3: C'est la base du truc.
0: La base du vélo, une selle sur le cucu. Sinon, ça rentre dans le cucu. Bonjour, Guigui.
3: Bonsoir, tout le monde.
0: Bonsoir, Guigui. Tout content?
3: Très content.
0: Pourquoi t'es content? Parce qu'on est ensemble.
3: Marie est heureuse.
0: Ah, parce que Marie est
4: heureuse. Ah, voilà, t'as vu.
0: Et bonsoir, Cédric.
3: Ouais, bonsoir.
0: Wow. Bon, voilà, tout le monde est là, vous aussi, profitez-en, appelez-nous, laissez-nous vos messages, vous avez envie de parler d'un truc, vous avez un problème à gérer, vous voulez avoir un coup de main, je sais pas, un problème à gérer, vous voulez des solutions, vous voulez vous taper un délire avec nous, on est là jusqu'à minuit, un truc à raconter, vous arrivez quelque chose, et vous voulez le partager avec tout le monde, parce que vous savez pas comment gérer l'histoire, ou vous savez pas à qui en parler, eh bien, on est là, tous ensemble, jusqu'à minuit. C'est notre Radio Libre, et il est là également, je ne l'ai pas présenté, mais je le salue, le docteur Romano est arrivé, et oui,
1: je vous dis bonsoir.
0: Bonsoir docteur, comment ça va?
1: Bah ça va bien.
0: Alors il y a un cucu en vrac, le cucu de Samy à gérer ce soir.
1: Je vais m'en occuper.
4: Ah, ça très bien. Coup, chelou.
0: Mais c'est que c'est parce que c'est jeudi, ça tombe bien.
1: En fait je pense que le docteur Romano c'est ton fantasme.
3: Ça m'a débloqué un truc.
4: Mais c'est quoi, ça te brûle?
3: Ah mais d'un coup, genre j'ai trop mal.
0: Mal au cul. À force de faire du vélo, c'est dingue ça. Non, mais et Médéline est là aussi. Bonjour Médéline.
4: Ouais,
0: elle est gentille. Elle vous dit bonsoir. Bonsoir. Bon, qu'est-ce qu'on va faire ce soir? Le problème du mois, tiens, parce qu'il y a le docteur Romano.
1: Eh ben oui, je suis pas là pour enfiler des perles, comme on dit.
0: Exactement.
4: Ah ouais, c'est ça.
0: Problème du mois à gérer.
4: Des glaçons.
0: On ira ce soir faire un tour sur les réseaux pour retrouver les gens qui ont des soucis personnels, hein. Et des soucis psychologiques.
3: Allez,
0: et même
3: un sixième, il y a Marie dedans.
0: Et même
4: et même
0: des soucis sexuels, parce que c'est quand même la base du problème du mois. Ils sont sur les réseaux, on les découvre tous les jeudis. Ils ont des problèmes et ça nous permet de relativiser les nôtres. Vous savez, quand on a des petits problèmes, on se dit bon bah ça pourrait être pire.
4: C'est vrai.
0: La preuve tout à l'heure, problème du mois à gérer. Tu nous feras un petit sommaire du problème du mois.
1: Avec plaisir.
0: On va le faire pas trop tard. On fera notre double appel un petit peu plus tard dans la soirée. Mais laissez le numéro pour les doubles appels. On a toujours besoin de récupérer des numéros et puis besoin d'écouter les Français qui ont sans doute des trucs à nous dire, comme tous les soirs. Petit moment de détente, le double appel, et puis un moment de tension et un moment sérieux, puisque je vous l'ai annoncé, ce soir, clash de la drague dès le début de la Radio Libre.
3: Eh ouais.
0: Et oui, ça le clash de la drague d'hier, on le fait aujourd'hui.
3: C'est ça.
0: On est vraiment des oufs sur Skyrock.
3: Oui.
0: Et ouais, notre clash de la drague à retrouver avec donc Cédric.
1: Demain, on le fera mi-août.
0: Non mais
1: on déjale un peu les trucs.
0: Quand je dis qu'il y a toujours des surprises, hein, des surprises tous les soirs.
3: Ah bah bon, hier, il y avait urgence.
0: Bon, clash de la drague, c'est dans un instant. l'instant. C'est quoi vos méthodes, Cédric? Romano,
6: moi,
0: vous avez des méthodes.
6: Méthode du dentiste, moi.
0: Méthode du dentiste pour Cédric.
3: Ah, t'as changé par rapport à hier.
4: Bah non, il a dit.
3: Ah, c'était ça hier.
0: Ouais, méthode du dentiste, oui.
3: Ah ouais, bah moi, je fais toujours la méthode de la piscine, moi.
0: Méthode de la piscine parce que.
3: Ah bah, il fait beau, il fait chaud, il fait.
6: On vote pas Romano, non.
0: Voilà, il fait beau, il fait chaud. Et donc, méthode piscine d'un côté, méthode dentiste de l'autre.
6: Ouais.
0: Vous avez des méthodes de drague, vous pouvez nous dire. Eh, il y a un truc marrant, d'ailleurs, je vois le message de Roxane du 49 qui nous dit: je vous écoutais ce matin, mais j'étais avec les collègues de travail, j'ai pas pu vous contacter, mais je voulais vous parler de mon pire date. Laisse ton numéro de téléphone si tu veux en parler en direct avec nous. On a parlé des dates ce matin. Et le pire date que tu avais eu, c'était avec un gars. Au bout de 10 minutes, il commençait déjà à me mettre la main sur la cuisse et à remonter entre les cuisses.
6: Ah, il était chaud, lui.
3: Bah après, ça dépend ce que vous aviez prévu au départ via les réseaux, par téléphone.
4: Tu vois. Ouais, enfin, tu rencontres la meuf et tout ça, tu vas pas. Tout
3: bah, suite, des tu fois, tu sais, ça va vite. Hein. Moi, par exemple, avec Mamouta, on a été boire un coup.
0: Ouais, et après, vous êtes allé tirer un coup.
3: Ah, bah, non, mais c'était prévu, tu vois, on se voyait pour baiser.
0: Ouais. Bah, après, c'est vrai que c'est peut-être, elle a peut-être pas envie de le faire en public non plus, même si t'as dealé ça, t'as pas envie
3: mais
0: de
3: bon,
0: te faire caresser
3: la cuisse. Ça va, la cuisse, caresser, pas non plus.
0: Tu te fais caresser la cuisse.
4: Ah, non, mais le mec te touche.
6: Bah, c'est un peu direct, ouais.
0: C'est un peu
6: direct.
3: Ça dépend, bon, c'est normal. Elle l'avait chauffé de ouf sur les réseaux, moi.
0: Roxane, tu nous en dis plus, tu nous laisses ton numéro. Et vous aussi, si vous voulez passer dans la radio libre, laissez-nous bien vos numéros de téléphone. Et on en reparle en direct avec vous. Tiens, pendant on va saluer Kylian qui arrive avec nous là en direct. Bonjour Kylian.
3: Ouais Kiki.
7: Bonjour.
3: Salut Kylian.
0: Kylian, t'es en direct d'Agen, toi, c'est ça?
7: C'est ça, ouais.
0: Mais sois le bienvenu sur Skyrock, Kiki. On va t'écouter parce que t'as envie de nous parler d'un truc et t'as besoin d'un petit coup de main d'après ce que tu nous as dit.
7: Donc ouais.
0: Petit coup de main pour toi. Et juste par rapport aux dates, tu fais des dates avec des meufs, toi, Kylian?
7: Ça dépend.
0: Et quand tu fais un date, c'est le truc dont on parlait ce matin, est-ce que c'est toi qui paye?
7: On
0: parlait de qui paye, garçon ou fille, ce matin?
7: Moitié.
0: Tu fais 50-50,
4: ouais,
0: toi?
4: Ouais, je trouve que c'est bien, moi.
0: C'est la tendance du 50-50.
4: Bah ouais.
0: Ouais, parce qu'on a eu la...
3: quand même, vas-y, moi je paye. Bon, ça dépend où on va.
0: Moi j'aime bien. Tu vois, toutes les mauvaises langues qui ce matin disaient que t'étais une grosse radasse.
3: Non, mais je sais pas, ça me mettrait mal à l'aise quand même de dire à la meuf.
4: On partage?
3: Ouais, c'est horrible, quoi.
0: Bravo Romano, tu vois, t'es beaucoup moins radin que t'en as l'air.
3: Non, mais après, ça dépend. Hein. Si la meuf elle bouffe comme une vache,
0: 50-50.
3: Si,
0: elle bouffe comme une vache.
3: Si la meuf, on va dans un resto, vas-y, elle prend deux plats, deux entrées, deux desserts, digestif, 3 litres de vin.
4: Ouais, genre toi quand t'es invité, quoi.
3: Genre, il est clair et net que là, ouais, je vais peut-être pas payer tout entier.
6: Non, moi j'ai une technique quand t'invites une meuf au restaurant la première fois que tu sais pas si elle va essayer de te michetonner ou pas.
0: Ouais.
6: C'est-à-dire que je l'emmène dans un restaurant où je connais
3: pas. Mais déjà, mais moi, ça.
0: Moi, je me pose pas la question.
3: Ouais, mais déjà, ouais, c'est Cédric, les meufs, elles sont cheloues, tout
6: ça. Non, mais c'est. Non, parce que tu peux ne pas savoir.
3: Bah, non, mais bon.
6: Bah, si, une meuf, tu la connais pas, gros, dis pas non.
0: Bah, essaye de te michetonner, c'est pas en lui offrant un verre.
3: Moi, ça m'a jamais traversé.
6: Non, mais tu vas manger avec une meuf, et si la meuf, elle commence à commander caviar.
3: Bah, oui, mais moi, déjà.
0: Caviar, mais moi, je veux pas être dans des endroits où il y a du caviar.
3: Non, mais ouais,
6: il y en a un peu partout.
0: C'est quoi ta vie, toi?
3: Non, mais t'es complètement perché,
0: mais perché, man. Tu te prends pour le festival de Cannes, non?
6: Non, mais tu vas sur Paris, Non mais tu une meuf au kebab, c'est normal qu'il n'y a pas de
0: mais
6: caviar.
0: Pas, mais Cédric, vous invitez des meufs dans des endroits où il y a du caviar? Attends, bon, question, tiens, petit tour d'équipe rapide pour savoir si Cédric est complètement en dehors de la réalité. Complètement satellisé. Ouais, mais la vie, c'est pas Paris, man.
6: Romano, s'il te plaît.
0: L'autre, c'est un Parisien.
3: Tu prends pour DJ Khaled.
6: Genre, Cariole, elle mange pas de caviar, gros mytho.
0: Tu te prends pour.
3: Ouais, non, mais sauf que c'est ma meuf depuis un paquet d'années.
4: Mais ça a dit, il a pas tort. Il y a McDo qui avait fait un truc avec le caviar, là.
3: Oui, non, mais ils l'ont fait une fois dans l'année, tu vois.
0: Mais je fais pas mes dates au McDo non plus.
4: Marie. Ouais, non, mais je te remercie.
0: Samy, est-ce que tu fais des dates dans des endroits où il y a du caviar?
3: Non, honnêtement, jamais.
0: T'as jamais fait?
6: Non, mais tu n'as pas regardé la carte.
0: Non, mais t'es complètement... Parce que t'as pas regardé la carte. Mais tu crois qu'il y a du caviar
6: chez moi? Non, je parle pas d'inviter le mec dans un bar, je parle même dans un restaurant déjà. Non,
0: mais
6: tu commences pas de la même manière.
0: T'es ravagé, mec.
6: Non,
0: perché, mec.
6: Guigui, je suis perché.
0: Est-ce que je suis perché?
6: T'es complètement à l'ouest, gros.
0: Attendez, dites-nous, parce que là, je fais des témoignages. Vous invitez des meufs pour votre premier date avec un truc avec du caviar. Bon, bah dites-nous, Guigui.
6: Bah, sur Paris, ouais.
0: Est-ce que tu invites tes meufs dans un endroit où il y a du caviar?
3: S'il n'y a pas de caviar, j'y vais pas, moi, c'est aussi simple que ça.
0: Tu vois, Guigui, il est comme toi, Cédric. Toi, c'est moi qui suis complètement con.
6: Hein,
0: toi aussi, t'es con, Romano, je vais te le dire.
6: Ah, mais c'est quand la dernière fois que t'as invité une meuf dans un restaurant, vas-y, pour la draguer?
0: Bah, l'été dernier.
6: Quand?
0: L'été dernier.
3: Bon, bah, si c'est en Italie, de toute façon, il y a que des pizzas.
4: Il n'y a pas de caviar.
0: Ah non, il n'y a pas de caviar, non.
4: Ah, c'est ça.
3: Il y a que des pizzas et des
5: pâtes. Il y a la mozzarella.
3: Et des polpettes.
0: Karim, toi, je te vois bien inviter des meufs dans les endroits où il y a du caviar, toi.
3: Ouais, évidemment.
0: Évite comme Guigui.
4: C'est bien son style.
0: S'il n'y a pas de caviar, tu vas pas.
3: Le caviar, il sort de mon cul, moi.
5: Oh,
1: que tu veux du caviar.
5: C'est que je voulais dire, je me suis dit c'est trop tôt là.
4: Ah putain. Mais moi je vais vous dire un truc, moi si je fais si je fais un date avec quelqu'un, je préfère payer ma part parce que je me sens redevable.
0: Toi, c'est ça. Ouais, il y a pas mal de filles qui l'ont dit ça.
1: Ah, et puis Marie avec ce qu'elle picole.
4: C'est clair, déjà le gars.
1: Je paye la partie boisson.
0: Non, non, elle laisse payer la partie boisson, le mec il a plus de thunes derrière.
4: C'est clair.
0: Bon, justement, Kylian, est-ce que tu invites tes meufs dans un endroit où il y a du caviar, toi?
7: Non, jamais.
0: Non, ah, étonnant. Ah, t'es un gros ringard, dis donc. Je vais te le dire, on est des gros ringos. Eh ouais, Medellin, toi aussi tu veux du caviar.
6: Ah, mais dis fou, il fait genre, il comprend pas ce que je vais dire, vas-y.
0: Non, mais j'ai compris, Cédric, mais excuse-moi de ne jamais avoir invité une meuf à manger du caviar lors du premier
6: délice. Putain, on va faire le con,
0: quoi. Ouais, on va s'en prier.
6: Tu vas sur Paris, tu sais très bien que sur Paris, il y a plein de restaurants, il y a des
0: gars. Mais la vie, c'est pas Paris, man.
6: Bah, t'habites où?
0: Bah, j'habite à Courbevoie, moi.
6: Mais
0: Courbevoie,
6: c'est Paris, quoi. Une meuf, tu dragues une meuf, tu l'invites à Paris dans un petit restaurant sympa. Bah oui. C'est plus que bah ça fait
5: moi
6: plus rêver. Après tu dis ouais, je t'invite à Courbevoie, tu vois.
0: Dangereux le caviar, Cédric. Non. Après t'as reste entre les dents, c'est pas hyper séduisant. Message de Marjorie sur l'appli Skyrock.
6: Non, j'aime pas le mal caviar.
0: Après la meuf elle te fait des sourires, elle a des guilles.
6: Ouais,
1: c'est un sourire de luxe.
0: Ah bah oui.
6: Non, pour le moment il y avait une mode où des mecs ils mettaient des feuilles d'or sur de la sur les steaks.
5: C'est courant, non?
6: Bah, pas partout, non, mais dans les restaurants turcs de viande.
0: Pas
6: là.
0: À Paris, les Turcs de Paris.
5: C'était la grande mode.
6: C'était la grande mode. Et les mecs, ils vendaient ça à des prix de ouf, tu vois. Bon, en tout cas, non, bref,
1: ça, pour moi, c'est un gros truc de ringard et de blaireau, quoi.
6: Bah, ça va, parce qu'en fait, ça change pas.
1: Ah, mais
6: goût,
1: désolé, hein,
0: je suis
1: désolé.
0: Je comprends rien, toi. Mais t'es un gros. Mais
6: ça
0: Romain,
6: change pas goût, là, ça change pas.
1: Non, non, mais après, c'est mon avis. Après, ceux qui le font, grand bien leur fin. À limite, les plus forts, c'est les restos. S'ils arrivent à trouver des clients assez cons pour payer ça.
6: J'ai un pote à moi, justement, qui a un restaurant à Courbevoie. Justement, et le fait, dans son restaurant, il me fait la viande, je te jure, et en plus un restaurant de viande qui est archi cher. Hein. Et à la base, il la vend, je sais pas, les 100 balles. Là, il le vend avec la feuille d'or, juste parce qu'il a ramené sur un chariot avec de la musique.
1: Non, mais
6: de
1: c'est
6: la,
1: juste pour les trous du cul.
4: Ah ouais,
1: ça raconte.
4: Truc
1: de...
4: avec la feuille.
1: Non, mais c'est pour les trous du cul.
6: Qui met sur
1: ça raconte
6: ouais.
1: Devant les autres, c'est tout.
4: Et combien
6: non, devant les meufs et devant les. Et donc,
1: non, mais
6: il
1: voilà,
6: disait,
1: ouais, mais déjà. Ouais.
6: La feuille d'or, ça, le paquet de feuilles d'or, ça lui coûte entre 2 et 4 euros. Et lui, il vend ça à 750
0: balles. Mais moi, là, je comprends les. Moi, je comprends
4: 750
0: les
4: 750 balles pour bouffer un morceau de viande.
1: Non, mais si je l'ai dit, c'est.
6: Ah, jure, c'est un truc.
1: Mais je trouve que c'est tellement un truc de blaireau.
6: Mais ça changerait en plus, hein.
0: Elle sait, les meufs qui michetonnent un mec qui les invite là-dedans, moi, je comprends. Parce qu'elles doivent se dire, le mec, il est tellement con, il paye 750
5: non,
0: balles à un morceau de bidoche, comme on le disait ce matin. Un cadavre de vache.
5: Ah non, mais c'est de la merde.
1: Ah oui,
5: comme
1: dirait Sandrine Rousseau.
0: Oui, oui. Donc il paye un cadavre de vache 750 euros. Moi, je suis une meuf, je michetonne.
5: Mais t'es une vieille michetonneuse, gros, parce que tu michetonnes de la viande, c'est claqué. Achète, michetonne autre chose.
0: Mais je pense que s'il t'offre ça, tu peux le michetonner sur autre chose.
4: Non, mais ouais, je pense que tu veux dire des
6: foules. Ce qu'ils font, c'est au restaurant, après le truc le plus cher, toujours, tu vois.
4: Sans ouais, mais si moi, tu l'emmènes dans un truc où.
1: Bah, déjà, moi je prends un truc que j'aime.
0: Moi je prends un truc qui me plaît, moi aussi, en général.
5: Parce
0: en
5: que
0: resto,
5: la feuille d'or, ça va flinguer ta cuisson de la viande.
6: Non, mais c'est elle, dégueulasse.
1: Non, mais en plus, ouais, mais je vois pas l'intérêt, tu sais, à part.
6: Ça, ça change rien.
1: À part pour se la raconter.
5: C'est le luxe, c'est le luxe.
1: Ouais, non, mais c'est le luxe,
5: c'est le haut de gamme.
1: Non, mais c'est le luxe, c'est la viande. C'est le luxe des blaireaux. Pour connaître des gens très très riches, je peux dire, les gens très très riches, déjà, ils ont
5: pas ça, gros. Déjà, ils mangent que de l'or sans la viande, je crois.
1: Ouais, c'est ça, ils bouffent des lagos d'or. Le
0: problème,
1: c'est
0: qui déchire le mec qui te met la main sur la cuisse au bout de 10 minutes. Après, tout dépend ce que vous aviez décidé, mais a priori, c'était choqué. Donc, tu t'attendais pas à ça, toi, Roxane.
1: Alors, ouais, mais attends,
0: parlez-nous de vos premiers dates et dites-nous si vous payez tout ou pas. D'ailleurs, je voulais faire un tour d'équipe. Oui, tu voulais dire, Romano.
1: Non, mais Cédric, du coup, nous a pas donné sa méthode.
6: Ouais, parce que du coup, il se fout de ma gueule depuis tard.
0: Ah ouais, ta méthode, Cédric, excuse-moi. Ta
6: non,
0: méthode
6: moi, ce
0: de
6: que
0: dentiste.
6: Je fais, c'est que je l'amène dans un restaurant où je connais le parti.
0: Ah, pardon, non, je crois que c'était la méthode du clash.
1: Non, la méthode pour. C'est quoi d'ailleurs? Ta méthode de quoi d'ailleurs?
6: Bah, c'est pour se faire missionner par une meuf au premier rendez-vous. Ouais. Donc, ce que je fais, c'est que je l'amène dans un restaurant où je connais le patron. Et le mec, je le connais bien. Donc, je lui dis, je fais quand je viens avec une nouvelle meuf, si je te fais un petit signe ou je te préviens avant ou j'envoie un message d'ailleurs, je fais à partir de tel plat, donc les plats les plus chers, je fais, tu dis qu'il y en a plus.
0: D'accord.
6: Que la meuf, si elle veut commander
0: c'est
6: un truc
0: con.
6: Super cher, ouais.
0: Oui,
6: bah, si j'y arrive, une meuf, elle va vous demander, elle dit, ah, désolé, j'en ai plus. Et quand il l'a amené sur une autre table, il dit, ouais, bah, il l'avait commandé depuis longtemps, tu vois.
0: Ouais, c'est ça, il l'avait prévu, il l'avait même commandé, il l'avait appelé avant.
6: Non, il l'avait pas appelé, mais si la meuf, elle demande, il dit ça, il dit, ouais, c'était commandé.
0: Non, pas mal.
1: Ce soir, il respecte des salades.
4: Non, mais après, si tu l'emmènes dans un resto où c'est hyper cher, tu vois, les plats et tout ça, je comprends ce que tu voulais dire, Difool. C'est-à-dire que si le mec, déjà, il t'emmène là-dedans, c'est qu'il.
6: Pour les rendez-vous.
4: Mais non, mais il veut lâcher de la thune et tout ça, donc, michto.
0: Ouais, et les meufs, comme tu disais, Marie, vous aimez pas vous faire acheter. À part les michetos qui adorent ça, hein, mais
4: enfin, moi, je suis comme ça.
0: La majeure partie des meufs, vous qui nous écoutez, je suis sûr que vous êtes en majorité comme ça, vous aimez pas vous faire acheter.
4: Non, mais c'est ça, t'es pas redevable, quoi.
0: Donc toi, alors on revient à l'histoire des dates. Vous, si vous avez des dates dont vous voulez nous parler, on en parlait ce matin, vous pouvez nous les laisser vos messages. C'est 65% des Français qui estiment, on a appris ça dans le morning ce matin, que l'homme doit payer au premier date, au premier rendez-vous. C'est l'homme qui paye. Ça, c'est pour les Français en général. Moi, je suis plutôt, ça fait old school. D'ailleurs, toi, Kylian, tu me disais que toi, tu fais 50-50. Mais moi, je suis plutôt ça, moi.
5: Ouais, mais à un moment donné, il faut savoir, gros, soit on est égaux, soit on l'est pas, man.
0: Merci, Karim.
5: Ouais, non, mais c'est vrai, gros.
4: Non, mais après, meuf, tu peux inviter quelqu'un.
0: Ouais, mais moi, je préfère. Le premier date, je trouve que c'est. Voilà, je l'invite, je paye.
4: Bah, je sais pas, moi, quand je bouffe avec Diffoul ou Cédric, par exemple, il m'invite. Même Romano, d'ailleurs.
3: Merci de le dire, Marie.
0: Mais Romano, ta réputation de radin est en train de partir en couille ce soir.
4: C'est pas un date, mais c'est vrai que.
3: Non, mais bon, des fois, je paye, oui, ça se fait.
0: Il y a.
3: Pas non plus très souvent, hein. Ça m'arrive de payer, malheureusement. Même l'été, le resto de mon pote, ça m'arrive de payer, malheureusement.
0: Pas de chance.
4: Ah, putain.
0: Bon, alors on va t'écouter,
3: Kylian. Mais c'est qu'il a une femme, elle casse les couilles. Avant, j'étais toujours gratuit.
0: C'est une grosse radasse.
3: Non, mais l'année. Bon, c'est vrai qu'à l'époque, il faisait beaucoup de cadeaux. Je suis pas sûr que d'ailleurs, il gagnait beaucoup d'oseille au final. Mais.
4: Ah, il a su plein de trucs.
3: Déjà, nous, quand on achetait une bouteille de vin, en général, la deuxième, voire la troisième, était gratuite.
4: Ah, bah ouais, forcément.
3: Mais ça, c'est fini. Tu sais, maintenant, elle nous.
0: C'est trois pour le prix de deux. Bon, dans un instant, on aura donc Matt qui arrive avec nous. Matt qui a 45 ans dans le 57. Salut à toi, Matt. Bonjour, Matt.
8: Allô,
0: oui. Bonjour.
8: Salut les gars.
0: Salut à toi,
3: salut
0: Matt.
3: L'équipe. Salut Matt.
0: Donc problème de couple, gros problème de couple à gérer. On va t'aider. On va t'aider dans un instant.
3: C'est quoi le problème? Elle ne bouffe que du caviar.
0: Voilà, normal. Ah, parce non, qu'elle habite à Paris. À Paris, on mange que du caviar.
6: Non, pas du caviar, mais les restaurants sympas, un peu festifs.
3: Tu manges quoi? Ouais. Caviar et langouste.
6: Ah non, moi j'aime pas.
0: Oh, langouste.
6: Non, caviar, j'aime pas. Moi, c'est pas du tout mon truc. Caviar, les huîtres.
0: Moi, j'aime pas le caviar. Moi non plus, pareil.
6: Ouais, non.
3: C'est bon quand même.
4: C'est
3: pas le truc que tu bouffes tous les jours, mais c'est quand même.
0: C'est pas le caviar, pour moi c'est du sel. Là, et là, les huîtres, pour moi c'est un molar.
6: Ils mettent du caviar dans tous les plats maintenant. Ils font des caviars avec des pâtes.
0: Mais même au McDo, elle disait la Marie. Oui, c'est vrai, moi je dois me dire où je vais. Moi j'ai pas de caviar dans tous les plats. D'ailleurs, s'ils mettent caviar, j'en prends pas parce que j'aime pas ça. Tu payes le premier date, toi, Matt? Et après, on va t'écouter, on écoute Kylian aussi. Premier date, c'est toi?
8: Ça dépend.
0: Ça dépend.
8: Ça dépend.
0: C'est quoi? 50-50, ça dépend de quoi?
8: Ça vaut aussi, ça vaut le coup, je paye, sinon non.
0: Ah, tout dépend
4: c'est
0: de
4: quoi,
0: la tête.
4: Ça vaut le coup.
0: Ça dépend de la tête de la meuf.
4: C'est horrible.
0: Ça dépend de la meuf.
8: C'est pas horrible, non, ça dépend du feeling, c'est tout. Ouais.
0: D'accord, au feeling. Bon.
3: Mais c'est quoi, genre tu payes quand t'es sûr de pouvoir la baiser?
0: C'est ça le
8: exactement.
0: Feeling.
8: Exactement.
0: Ah, c'est ça le feeling.
3: Non, mais ça se tient.
4: Au moins, c'est clair.
3: Tiens, franchement, je serais pas loin de
0: le feeling, je la baise, je paye. Feeling, je la baise pas, je paye pas.
3: Non, mais c'est vrai que c'est. Non, mais franchement, c'est une bonne technique. Je serais pas loin de te rejoindre. Même je te rejoins, tiens.
0: Bon, bouge pas, Matt. Tu vas nous expliquer ce qui t'arrive dans ton couple. Bon, il y a des trucs pas faciles à gérer. Ben, on est là pour vous aider tous les soirs. N'hésitez pas à nous appeler. Et Kylian, toi, tu nous appelais pour quoi? T'es à Agen et t'as quel âge? 15 ans, toi, Kylian, ça?
7: C'est ça, exactement.
0: Alors, dis-nous.
7: Ben, je t'appelle parce que j'ai un problème. J'aime ma collègue, mais je sais pas comment l'expliquer, genre. C'est ma
0: collègue. Collègue, ça veut dire camarade de classe?
7: Non, pote.
0: Pote, d'accord, pote, collègue, ouais. Ok. Et tu sais pas comment lui. Ouais, c'est compliqué. Donc, c'est camarade, ouais. Juste camarade, pote, ou alors ami.
4: Ouais.
7: Pote d'enfance.
0: Pote d'enfance.
4: Ouais, c'est ça.
0: Donc, tu la classes plus dans la catégorie ami.
7: Avec un,
0: ouais, que dans la catégorie pote que tu vois tous les jours.
4: Mais comme c'est ta pote d'enfance, ça fait longtemps que tu la vois comme sexuée, on va dire.
0: Sexuée.
4: Bah ouais, sexuée, c'est-à-dire que tu peux avoir un ami, tu vois, qui n'est pas sexué. Et du coup, tu te dis, ouais, je peux peut-être me le choper, tu vois.
0: Est-ce que tu la vois comme une amie sexuée?
7: Ouais, depuis une semaine, un petit rince comme ça, ouais.
4: À qu'une semaine, c'était arrivé comme ça.
0: Mais il y a quoi?
4: C'était
0: quoi? Combien d'envie de chier, c'est ça?
4: Non, mais c'est chelou.
0: Ça a été quoi le flash?
7: Je sais pas, c'est plus d'attention, un truc comme ça, je pense.
0: D'accord, ça c'est marrant que ce soit arrivé, d'un
3: t'as
0: coup.
3: T'as quel âge,
0: comme
3: toi?
0: 15.
3: Oui. Ouais. T'as déjà eu des meufs avant?
7: Oui,
0: très bien. Ah ouais, mais. Donc, sortir avec une amie, c'est risqué quand même.
3: Non, mais peut-être qu'avec l'âge, j'ai devenu de plus en plus bonne.
0: Message de sonar.
3: Il y en a, ouais.
0: Oui, vous grandissez.
3: Oui,
0: vous
3: grandissez.
0: Et puis, vous grandissez aussi. Donc, forcément.
4: Mais d'un coup, c'est bizarre, tu vois, ça vient un petit à petit en général quand c'est un ami ou une amie.
3: Non, mais on va dire que ça fait une semaine que t'es à fond dessus, quoi.
0: Ouais, c'est ça.
7: Voilà.
0: Oui, à mon avis, avant, tu. Tu connais le risque. Le risque, c'est que, vous.
4: Ça casse tout.
0: Tu lui demandes et que ça casse tout dès le début. Tu lui demandes et que ça marche, donc vous sortez ensemble. Et puis après, il y a une petite embrouille. Et puis c'est fini. Et puis c'est plus ton ami. Et c'est même plus ta meuf, donc c'est plus rien. Et puis le risque de rien demander, tu la laisses venir et t'attends que ça vienne.
4: Ah, moi,
7: je sais pas quoi faire.
0: Qu'est-ce que tu trouves ça chelou, Marie?
4: Je trouve ça chelou quand tu grandis avec quelqu'un et tout ça. Moi, je trouve ça un petit peu bizarre. Après, elle est célibataire, elle?
1: Quoi, vous avez, mais, bah, vous avez le même âge, c'est pas comme c'est vrai, si t'as vu naître la meuf que tu vas niquer.
5: C'est pas sa sœur, c'est pas, tu sais, c'est pas ça. Non, mais Marie a dit ça, genre, vous avez grandi ensemble, c'est comme ta sœur de cœur.
4: Bah, moi, ce que je trouve.
5: C'est pas ta sœur, t'en as rien à branler.
0: Je trouve chelou.
4: Ce que je trouve chelou, c'est quand on grandit ensemble et tout ça, je trouve ça bizarre que du jour au lendemain, tu vois, tu te dises.
0: Bah non, parce que tu grandis. Quand t'as 10 ans, c'est pas pareil. Quand t'as 10 ans et que t'as 15 ans, il s'est passé des choses.
1: Bah oui, puis déjà.
0: Les poils, le zizi qui pousse.
1: Non mais non, puis ouais puis, tu commences à avoir envie du désir quoi.
5: Non, et puis peut-être que les
1: choses que t'avais pas quand t'avais 8 ans par exemple.
5: Peut-être que les sentiments ça vient pas du jour au lendemain, c'est petit à petit jusqu'au jour où tu sais ils s'en rendent vraiment compte,
4: ça,
5: tu vois.
4: C'est plus logique,
5: mais c'est pas possible qu'il y ait des sentiments comme ça aujourd'hui je t'aime pas et demain je t'aime, je suis fou amoureux de toi, non.
0: Ouais, ça vient petit à
5: c'est
0: petit.
5: C'est avec le temps,
0: ouais.
5: Oui.
0: Bon, tu sais qu'on a eu de belles histoires hein, dans la radio libre de couples qui se sont créés, qui ont tenu. Après, bon, on a eu aussi le contraire. Mais après avoir une longue période d'amitié, des amis qui sont sortis ensemble, je crois qu'on a même eu un témoignage il y a pas très longtemps, quoi. Il y a une semaine, 15 jours, c'était ou un message qu'on lisait ou un témoignage en direct, je me rappelle plus. Mais on avait une belle histoire où c'était le matin d'un couple qui s'était créé comme ça, amis. Ça dérape et puis ça devient une histoire d'amour.
4: Bah, moi, tu te connais bien. Hein.
0: T'en connais beaucoup, toi, Karim.
5: Bah, c'est pas arrivé là dernièrement à Sonia Roland.
4: Sonia Roland.
0: Non, c'est François Hollande, ouais, et Sonia Roland, une ex-Miss France.
5: Il me semble que ça lui est arrivé là dernièrement. Elle s'est mise en couple avec son meilleur ami de l'époque parce qu'en fait, il la connaît trop bien, ils se connaissent trop bien. Et donc
4: ouais, bon, ils avaient eu une petite histoire il y a quelques années, effectivement, et ils se connaissent depuis plus de 20 ans. Ouais.
0: Mais t'as vu comme ils sont forts sur le gossip et les stars dans l'équipe, Karim et Marie.
4: Faites
0: une rubrique comme Jérém Star.
5: Ouais, super, on va mettre un bain.
0: Super, voilà.
4: C'est vrai, ils sont mariés à quoi,
1: babe? Un mix des deux et Jordan Deluxe.
0: Oh, c'est moi!
6: Non,
5: j'ai vu une vidéo d'Aquababe, il se prend pour une Kyra un peu, non?
0: Ah bon?
5: L'autre fois, il parlait de son embrouille avec Maïs, il disait: ouais, non, avec Maïs, dans le bon, t'as vu, on est dans le bon, moi et Maïs, t'as vu.
1: Non, mais ils se sont réconciliés.
5: Comme ça,
1: ah, bah,
5: c'est parce non, mais il parlait comme une Kyra, frère, tu sais, il faisait la Kyra.
1: Non, mais là, elle a fait s'embrouiller avec, je sais pas comment ils s'appellent, les mecs, là, un espèce de groupe de. Voilà, de gens, on va dire.
4: On est bien avancé avec tes infos.
1: Et le mec, il était debout, il fait: ouais, tu vas me sucer les balls, tu sais, parce qu'il se prend un peu pour un
5: Américain.
0: Une Kyra américaine, un thug donc, Aquababe.
1: Ouais, je vais t'éteindre et tout.
4: Putain.
6: Non, mais je crois qu'il traîne avec 2-3 Kyra et
5: depuis. Ouais, il se prend pour une Kyra.
1: Ah, je sais pas, ouais. je suis pas trop.
0: Moi, je suis pas. Non, mais c'est intéressant d'avoir des nouvelles comme ça, ouais. Alors, qu'est-ce que tu voulais faire, Kylian? Tu sens qu'il y a moyen? Tu sens qu'elle aussi, elle se. C'est le genre de truc qu'on arrive à sentir, ça, parfois.
7: Mais je sais pas trop, mais j'ai peur que ça casse notre amitié.
1: Ah, bah, c'est le risque.
4: Ah, c'est certain.
0: Mais la vie est un risque.
4: Mais est-ce qu'elle est en couple? Elle est, c'est quoi? Tu connais forcément ses histoires libre. D'amour.
0: Et c'est libre.
4: Et depuis longtemps?
7: Depuis 3 semaines en moins.
0: Ah bah c'est pour ça que ça t'est passé. C'est pour ça que ça vient d'arriver ton truc là.
4: Ah ouais, c'est ça.
0: Tu t'es dit elle est libre, je vais en profiter. Voilà. Ouais. Est-ce que vous êtes déjà sorti? Vous avez sorti ou vécu une histoire avec une amie ou un ami? Dites-nous, qu'est-ce que vous conseillez à Kylian? Est-ce que ça vous est arrivé, Guigui? Guigui se met tout nu, il est tout excité. Alors, Guigui, donc.
6: Ouais, je suis trop excité.
0: C'est parce qu'on va faire le problème du mois.
6: Ah, et il y a le clash aussi en plus, donc là, ça fait beaucoup.
0: Il y a le clash. Tiens, on fait le clash là tout de suite. On a dit qu'on le fera en début de radio libre, on va le faire là maintenant. T'es déjà sorti avec une amie, une meuf qui était ton amie?
6: Amie, non, pour le coup, non.
0: Jamais.
6: Dès qu'il y a eu un truc, en fait, ça a démarré dès qu'on a fait connaissance, qu'on a parlé.
1: Tu l'as démarré direct.
6: Ouais, laisse tomber.
1: Elle a craqué. Elle a monté sur ta bille.
5: C'est un démarreur.
6: Franchement, là, ça envoyait du lourd, mais
1: il a démarré la vulve.
0: Et voilà.
4: C'est charmant.
6: Gros beauf.
0: Ouais, mais beauf, mais chaud quand même.
6: Ouais, mais chaud, ouais. Chaud de ouf.
0: Avec une amie, moi, amie proche, pour meilleure amie du monde, non, mais une super bonne pote, oui.
4: Ouais, quelqu'un que tu connaissais.
0: Et moi, c'est ça, tu vois, quand on disait si ça s'arrête ça va tout casser, bah pas forcément, parce que moi je m'entends encore bien avec elle est marrante, elle est cool, donc moi j'ai encore de bons rapports avec elle. Ça
4: ouais, mais c'est
0: pas
4: évident, c'est à double tranchant cette affaire.
6: Ça dépend.
0: Donc Kylian, après moi je lui ai pas demandé, elle m'a pas demandé, ça s'est fait tout seul, hein. On a pas fait un
1: c'est
0: date,
1: c'est ça d'avoir du sexe à pile.
0: Ouais. Ouais, puis on avait un peu bu ce soir là mais bon, ça a permis de démarrer le truc.
4: Bah après
0: sympa.
4: Faut voir si la nana, tu vois, elle est
1: il faut déjà que tu vois si tu lui plais, quoi.
0: Oui, c'est ça, on va déjà faire ça, ouais.
1: C'est la première étape.
0: Karim, Samy, vous avez déjà eu un plan avec une de vos amies?
1: Alors pas de relation, mais j'ai déjà eu une relation
0: sexuelle,
1: ouais,
0: mais pas de relation amoureuse.
1: Non, pas de relation.
0: Est-ce que ça a cassé l'amitié?
1: En fait, au début on s'était pas dit juste c'est un plan cul, on a essayé, tu vois. En fait, très rapidement, on s'est contenté juste de ce genre de relation.
0: Ouais.
1: Ça a absolument pas cassé l'amitié.
0: Ah, vous êtes encore potes aujourd'hui?
4: Une fois.
1: Non, deux fois.
4: Bah vas-y, bah ouais. Ah ouais, et deux fois, et après, plus rien.
1: Comment?
4: Deux fois et après plus rien.
1: Ouais, en fait, c'est une première fois, tu rentres de soirée, hop, t'essayes.
0: Ah, toi aussi, l'alcool.
1: Ouais, il se passe plus rien. Un mois plus tard, re-soirée, re-t'essayes.
9: Et en fait, après, plus jamais rien. Ouais. Et on en a plus jamais reparlé, par contre.
0: Ah ouais, et, quand vous voyez, et quand vous voyez, vous êtes pas gêné.
9: Tabou. Genre, ça fait 15
4: et
9: ans.
4: Et tous les potes sont au courant.
9: Belle lurette. Pas grand monde, non.
4: Et ta meuf, elle est au courant?
9: Ma meuf, elle est au courant, ouais.
4: Okay.
9: Bon, après c'est un truc de il y a longtemps, tu vois, donc
4: ouais, non mais bien sûr.
0: Mais toi, Cédric, de baiser des amis,
9: ça peut arriver, hein,
6: non
0: c'est... Non, t'as jamais fait?
6: Non je crois pas. Non
0: parce qu'il y avait on m'a parlé d'un ami que tu kiffais grave, d'ailleurs tu vas le retrouver dans un instant dans le clash de la drague. T'as jamais essayé d'aller un peu plus loin?
6: Non jamais. Pourtant le soir dans le parking on se rapproche, mais non.
0: Ah
9: quoi, il se rapproche de moi précisément.
0: Et maintenant il recule.
6: C'est toi, à chaque fois tu viens, on y va.
9: Bah tu viens, on y va. Parce que
6: encore hier soir à minuit, le mec qui me dit quoi? Il me dit bon, tu viens, on y va.
9: Ouais. Bah tu viens, on y va, tu sais, j'attends la soirée.
6: Après c'est moi.
9: Bah vas-y, je partirai comme une merde et.
6: Casse-toi comme une merde que t'es, ouais.
9: Ouais. Ah, et après il est vexé.
0: Non.
9: C'est pas ce que tu veux, hein.
6: Je m'en fous, moi, tu te casses.
0: Bon, Kylian.
9: Ah bah, je vais pas dormir là, ouais, je te comprends.
4: Très sympa.
9: Ouais.
0: Si vous avez des témoignages là-dessus, vous pouvez nous dire, allez-y, 41759, skyrock.fm et l'appli Skyrock. Moi, si tu veux mon conseil à moi après dans l'équipe, si vous êtes pas d'accord, vous aussi, si vous nous écoutez et que vous êtes pas d'accord, vous nous dites. Moi, je laisserai faire les choses. Et j'attendrai qu'il y ait un petit déclic.
4: Parce que
0: je suis pas du genre à demander les trucs. Ça, c'est moi ce que je ferais. Après, ce que je te conseillerais de faire, c'est autant demander, comme ça t'as pas de regrets. Mais moi, demander, j'y arrive. Je suis pas sûr d'y arriver.
4: Non, mais il faut être fin, en fait. Simplement lui dire, en fait, tu serais ma femme parfaite, tu vois. T'essaies de tâter un peu le terrain.
5: C'est pas très fin, ça, c'est lui dire.
4: Non, mais tu peux le dire comme ça,
0: tu peux y aller cash, oui.
4: Tu m'es mignonne.
9: Non, mais bon, tu vas pas lui dire, ouais, est-ce que tu veux sortir avec moi?
5: Non, mais fais comme Didi, fais un petit mot. Est-ce que tu veux sortir avec moi?
6: Ah, c'est une bonne idée, tu vois.
0: Super,
6: pour le coup,
0: c'est une de tes idées, Guigui.
9: Alors, tu lui dis, gars, je lui dis, est-ce que tu es tant que je te démarre.
5: Tu m'appelles le démarreur.
0: Qu'est-ce que t'en penses, Kylian? On a évoqué toutes les possibilités. Tu te mets dans quelle case? T'en penses quoi?
7: Je vais voir s'il y a un déclic. Si je vois qu'il n'y a pas grand-chose, je vais. Alors, je vois aussi. J'essaie de faire le premier pas. Si je vois, ça bouge pas trop.
5: Et Kylian, si tu lui parles, genre, que comme quoi, genre, toi, t'es un peu en kiff, tu sais, tu dis pas que c'est elle, mais tu dis, ouais, putain, en ce moment, je suis sur une meuf, tout, j'aimerais bien la gérer. Voir si elle, ça la rend un peu jalouse ou pas, si ça la fait chier ou pas.
7: Pas bête, c'est pas bête.
5: Tu vois, comme ça, si tu vois que ça l'a fait chier, c'est peut-être kiffe un petit peu. Donc
9: moi, si elle s'en bat les couilles, c'est que c'est mal barré.
0: Ouais, c'est vrai que c'est pas con, ça peut être un test.
5: Ouais,
0: ça peut être un petit test. Il y a Tony qui voulait réagir aussi, parce qu'il y a plein de messages, il y a plein de coups de fil. Tony, il est en ligne avec nous, justement, tiens.
10: Salut tout le monde.
0: Tony, Denis, bonjour Tony.
10: Salut Tony. Salut Tony.
0: T'as 32 ans, Tony, c'est ça, et tu voulais réagir par rapport à Kylian.
10: Ouais, c'est exactement ça, parce que moi, il m'est arrivé la même chose. Moi, je suis allé jusqu'au bout de. Jusqu'au bout, on a couché ensemble.
0: Ouais.
10: En gros, je la fais courte, on s'est connus à 13 ans, on est devenus inséparables, vraiment, comme on va dire, frère et sœur.
0: Ok.
10: Et vers 18-19 ans, et en fait, donc on traînait ensemble, et en fait, juste à cette période-là, elle était célibataire, j'étais célibataire, et un soir, on a fait un apéro que tous les deux chez elle, et ça a fini...
4: L'alcool.
9: Ça a fini au lit.
0: Mais putain, mais c'est vrai, l'alcool, regarde, moi, mon histoire. Bon, on n'était pas non plus complètement bourré, mais bon, ça a aidé un peu. Samy, pareil, avec ton ami, là.
6: Exactement, moi, ça a complètement aidé.
0: Bah. Et si vous buvez avec des amis, faites gaffe, ça se termine au lit, ça.
4: Putain. Et ça s'est passé comment, en fait?
10: Ben, en fait, ça s'est passé tranquillement. On était dans le salon, on se buvait l'apéro, et après...
0: En mangeant du caviar.
10: Non, pas autant. Non, des chips. On l'a fait plus simple.
0: Toi, t'es un gros ringard, t'es pas un parisien, tu manges pas de caviar.
6: Ah, Nice, y'en a du caviar aussi, t'inquiète.
0: Ah, bah, Nice, y'a du caviar.
6: Mais du fou, ça, c'est qu'après, il y a au moins 100 restaurants qui vendent du caviar.
0: 100 000.
6: Non, au moins une centaine,
0: Non, mais peut-être, mais bon, j'y vais pas.
6: Ah, non, sûr.
0: Bah oui, mais j'y vais pas.
9: Peut-être qu'on fait pas gaffe aussi, vu que tu.
0: Ouais, bon, oui. Bon, alors oui, tu disais, donc tu étais sur le canapé, t'as mangé des chips.
10: Ouais, donc du coup, on buvait l'apéro, on s'est rapprochés, on a commencé à. Bah, à parler, à discuter. Après, il était tard dans la soirée, on s'est mis un film, on s'est mis l'un contre l'autre.
0: Mmh.
10: Enfin, et après, bon, bah, après, on a senti que, bah, en fait, bon, on se plaisait et on est passé à l'acte, tu vois.
4: Il y avait une attirance. Mais donc, ça s'est passé,
0: En fait, ça s'est fait un peu tout seul, ce que je disais, ce que je ferais moi, je laisserais faire les choses.
10: Mais le truc qui a été bizarre, c'est que quand on a fini, bon, bah, à la base, c'était prévu que je dorme chez elle. Donc, bon, on a fait ouais, en tant qu'ami, hein, il y avait, comme c'était ma meilleure amie, on l'avait déjà fait plusieurs fois.
0: Ouais.
10: Mais bon, là, bon, bref. Et l'heure de mec, quand on s'est réveillé, en fait, on a vu que, ben voilà, on avait juste l'envie de coucher l'un avec l'autre. Mais en fait, c'est pas allé plus loin.
0: Mais vous étiez gêné quand vous êtes réveillé tous les deux?
10: Non, pas du tout, non. Mais moi, c'est, la petite parenthèse, moi, ça m'est arrivé des fois, je rentrais chez elle. Donc quand on était plus jeune, quand elle vivait chez sa mère, elle était sous la douche. Je rentrais dans la salle de bain, je la voyais à poil, je tapais la conversation, je sortais. Et
5: mais du coup, tu l'as niqué qu'une fois ou plusieurs fois?
10: Ouais,
5: après
10: une seule fois. Non, une seule fois. On l'a fait une fois.
4: Moi, je trouve pas ça anormal. Hein.
10: Tu vois, on l'a fait deux fois et.
0: Ah, tu lui rases les couilles, oui. Donc,
4: oui, effectivement.
9: Tu lui coupes les ongles.
0: Ouais, tu lui coupes les ongles des pieds aussi. Parce que le mec,
4: il aurait paniqué avec.
9: Il est tellement con qu'il arrive pas.
0: Il arrive pas à se couper les ongles des pieds.
4: Là,
10: en fait, on a couché ensemble. Mais le fait qu'on ait couché ensemble, bon, le lendemain, ça s'est bien passé. Mmh. Mais en fait, il y a eu comme une cassure, en fait, quelque part. On était toujours proches.
0: Ah, bon, c'est bizarre, oui.
10: Après, la vie fait que chacun prend des chemins différents. Mais on pense que le fait d'avoir passé cette barrière, en fait,
0: ah, oui.
10: Ça a cassé...
4: Ah, c'est l'histoire de la séduction. Et
0: oui,
4: tout ça aussi,
0: tu changes de statut. Ouais, ouais.
10: Ouais, ça a cassé, pas sur le moment... Mais avec les mois futurs, ça a cassé un petit truc.
0: Ah, quand t'es ami, ouais, tu passes comme tu disais à un autre.
10: L'auditeur, il est ami avec cette fille depuis combien de temps déjà?
0: Tout petit, hein, t'as dit, hein, Kylian, non, c'est ça. Ah,
10: il a quel âge?
0: Il a 15 ans, hein, Kylian.
9: 15 ans, Kylian.
0: C'est ça, c'est tout petit, depuis tout petit, vous connaissez.
10: À 15 ans, il va lui faire quoi? Vous voulez une belle?
9: Bon, ça dépend. Déjà, attends donc que ça démarre.
0: Hein. Non, à 15 ans, rappelle-toi, Tony. Bon, t'as 32 ans, bon, c'est vrai que ça fait un petit moment. Mais je sais pas, à 15 ans, quand t'étais amoureux, t'as des sentiments comme quand t'es amoureux après.
4: Après,
0: ouais,
4: on va savoir, t'as déjà niqué.
0: Ah, Romano, il s'est déjà. Regarde, avec Poki Pu, quand elle t'a dit qu'elle voulait se faire sauter par un autre. T'étais désespéré en boule sur le lit en train de pleurer.
9: Non, je vois pas trop quel est le rapport.
0: Bah, si, ça veut dire que t'avais de gros sentiments, malgré le fait que t'aies 15-16 ans.
9: J'étais amoureux d'elle.
0: Bah voilà. Moi, je pense qu'à 15 ans, quand t'es amoureux, c'est les mêmes. Enfin, c'est pareil, quoi.
4: Mais après, peut-être, t'as jamais fait l'amour et du coup, tu te dis, j'ai ma meilleure amie sous le coude et peut-être que c'est là, t'as besoin de niquer.
0: Non, je pense que Kylian, je sens pas le mec, je sens pas la. Tu vois, je sens pas le charreau qui a envie de baiser, Kylian. Toi, t'as plutôt envie d'avoir une histoire d'amour avec elle, d'avoir une petite copine, quoi.
7: Voilà, sérieuse, quoi, demander, quoi.
0: Mais je sens que t'es un mec sérieux. Qu'est-ce qu'il y a, Romano? Tu tournes
9: le prochain son, je
0: Ah, j'ai dit Nono la Grinta.
9: Ah, bah, j'ai mis.
0: J'avais promis de mettre Nono la Grinta. On met, parce que tu me faisais un tourniquet avec la main.
9: C'est ça, et on tourne.
0: Ça tourne. Kylian, il y a plusieurs solutions. Si vous avez des témoignages là-dessus, allez-y, vous nous dites, Netfist, pardon. Très joli pseudo également. Salut Netfist. Qui nous dit, moi je réagis, la technique que je lui ai donnée, elle va être bien. Eh bien, vous avez des techniques, vous nous les envoyez, ou alors vous laissez vos numéros, on vous rappelle juste derrière. Tony, donc tu regrettes ou pas d'avoir couché avec elle au final?
10: Non, on regrette pas parce qu'on voulait, en fait, on voulait, sur le moment, on avait envie.
0: D'accord, non, mais tu peux avoir envie et puis faire un truc et puis tu le regrettes juste derrière.
10: Non, bah si
9: ouais, tant mieux,
0: tant mieux. Ouais. Je te dis ça parce qu'il y a Yol du 31 qui, lui, a couché une fois comme ça avec sa meilleure amie. Juste après, ça n'a plus jamais été pareil, on n'arrivait plus à se dire les choses et au final, notre amitié s'est terminée. On se déteste pas, mais c'est comme ça. Ouais, donc ça, c'est vrai que ça change. Par exemple, Marie, tu coucherais avec, je sais pas moi, je vais prendre quelqu'un au hasard, Guigui.
9: Yes.
0: Est-ce que ça... Ah, excuse-moi, Guigui, je t'ai excité tout.
9: Est-ce que ça changerait votre
0: rapport?
4: Non, mais c'est pas possible.
0: Pourquoi tu pourrais
9: pas? Pourquoi c'est pas possible?
0: Alors, j'en prends un autre.
4: Mon meilleur ami, pour commencer.
0: Cédric.
9: Et bim, connard. Bim, tiens, couillon.
4: Ah, Cédric, il est plus proche de moi, ouais.
0: Ouais. Mais c'est normal, il est plus gros, regarde Guigui, il est tout fin. Donc forcément, Cédric, pour une question de volume, il est plus proche.
4: Je me prends un fou rire et j'appelle Romano, je pense.
9: Tu m'appelles pourquoi?
6: Moi, tu es dans mon lit.
0: Vas-y.
9: Non, mais attends, elle m'appelle pour que je te baise.
0: Non, pour un plan à trois avec Cédric.
4: Ouais, avec Ariel.
9: Ouais, non, mais on sera pas dispo.
0: Vous allez faire un plan à trois tous les deux.
9: On n'est pas dispo du tout.
6: Ce soir, c'est moi qui ramène la Marie.
0: Et toi, Romano, ça change pas tes rapports? Je sais pas, tu couches avec Cédric ou avec Guigui? Tiens, tu couches avec Guigui, ça change les rapports.
6: Moi, je suis dispo.
0: Guigui, dispo.
9: Non, mais déjà, moi, les mecs, c'est pas mon truc.
0: Ouais, mais bon, c'est comme ça, une soirée d'alcool, tout ça.
9: Ouais, non, mais avec l'alcool, tu sais, c'est l'excuse de l'alcool pour changer de sexualité.
4: Mais genre avec moi.
0: Non, j'ai choisi Cédric ou Guigui.
9: Ah
0: merde.
9: Ah bah, là, j'ai vraiment.
0: Toi, tu couchais avec Cédric, t'as dit. Donc déjà, t'es prise, c'est terminé, fini.
6: Bah, 13 Guigui, alors.
9: Bye, moi. Bah ouais, je pense que ça ferait chelou.
0: Ça changerait les rapports.
9: Bah ouais, c'est clair.
0: Bon, c'est le risque du coup. Enfin, risque. Bah si c'est une bonne amie, je comprends que ce soit un risque.
9: Bon, tu verras bien.
0: Donc, vois Kylian.
9: Déjà, il faut que la première étape, c'est savoir si tu lui plais. Tu vois.
0: Voilà, fais la petite vérification de Karim qui était pas mal là tout à l'heure.
4: Ouais, c'est clair.
0: Et tiens-nous au courant, Kylian.
7: Allez.
0: On saura si on est tombé sur le tombeur d'Agen. Bon, on t'embrasse, Kylian. Et merci du coup de fil, Tony.
10: Pour. pour Kylian, de toute façon, soit ça passe, soit ça casse. Hein.
0: C'est ça, ou alors tu fais rien. Ouais. Et puis ouais, là, tu peux avoir des regrets, c'est pas bien de vivre avec des regrets. Dans un instant, attention, vous n'allez pas le regretter, le clash de la drague. Mais oui, on est bien jeudi soir. Mais oui, il n'est que 21h35, on est qu'en début de soirée sur Skyrock. Le clash de la drague arrive, on doit solutionner le problème, résoudre le problème de Matt dans son couple. Ah ouais, gros problème de couple pour Matt. On va faire l'opération Sauvons les couples. Il y a le problème du mois qui arrive, puis il y a Nono la Grinta tout de suite sur Skyrock avec Love You.
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0: Et Romano, il a une tête de aflit, lui, ou pas?
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9: Je te remercie. Je te remercie.
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9: Une assistance respiratoire ou est-ce que tu veux une bouteille d'oxygène?
6: Un fibrillateur?
11: Non, ça va aller, tout va bien.
9: Là, tu t'en es où là? Ça...
11: Là, je suis au niveau du torchage du cul. Si tu veux tu me demandes où j'en suis, je te réponds, ma gueule.
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0: Allez, Nono la Grinta. Chanson de lover pour nos deux lovers, juste avant le clash là.
9: Je vous aime.
0: Ah oui, il va falloir voter pour votre préféré, c'est vous qui déciderez. Hein. Et là, ils sont contents qu'on fasse le clash bientôt ce soir. Il y a Drop qui nous laisse un message. Allez, le clash arrive, vous tous aussi, c'est radical.

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0: Alors, si vous étiez là hier, vous n'avez pas eu droit à votre clash de la drague. On s'est occupé de Marie, puis après on s'est occupé de vous. Et donc, on n'a pas eu le temps de faire le clash. Ce clash de la drague a lieu maintenant. Vous aurez droit à votre problème du mois ce soir aussi et à nos doubles appels. Mais tout est un peu décalé, coupé décalé.
2: Ouais.
0: C'est peut-être l'été, tout ça, soleil.
3: Fait beau, il fait chaud, ça va trop mano.
0: On a envie de bouger son corps, tout ça.
2: C'est la folie.
0: Donc, le clash de la drague, on va le gérer dans un instant. On aura des réactions pour Kylian. Oui, c'est Judeline, ça, Judeline.
4: Ou Judelin, Judeline, je sais pas.
0: Je ne sais pas, donc on va demander. Salut Judelo.
3: Judepine.
5: Salut la team.
0: C'est Judeline ou Judelin?
5: Judelin.
0: Judelin qui nous appelle, qui a un petit conseil pour les histoires d'amitié qui peuvent se transformer en histoire d'amour. Bah tiens, puisque t'es là, profite-en, c'est quoi ton conseil?
5: Bah après, moi je pense que c'est à peu près dans le même sens que Kylian, mais moi je suis allé jusqu'au bout.
0: D'accord.
5: Parce que c'est une amie qu'on s'est connue à la fac. Après, on commençait à faire des devoirs de groupe. Vraiment, on était des meilleurs amis. Parfois, elle venait chez moi. Moi, je partais chez elle.
0: T'avais aucune arrière-pensée à l'époque, toi, Judelin?
5: C'était en 2016. J'avais 20 ans.
0: D'accord, mais t'avais aucune arrière-pensée? Genre, à aucun moment, tu disais, oui, elle va venir à la maison un jour, il va se passer un truc. Non,
5: rien. Non, pas du tout.
0: Okay.
5: Pas du tout. Je sais pas, c'est reparti comme ça. Et puis. Après avoir fini de faire les devoirs de groupe, et puis elle était dans mon appart et tout, voilà, donc c'est reparti comme ça, et après c'était devenu de façon successive, quoi, donc avant qu'on parte à l'école, et puis voilà.
0: Mais c'était quoi, c'était juste un truc de cul, ou c'était ta meuf?
5: C'était venu vraiment ma meuf, mais ouais. Après je savais que elle avait un copain.
0: Ah oui.
5: Mais moi, j'étais pas en relation, mais après, c'est venu comme ça. Elle a dit, finalement, elle a abandonné son copain et du coup, elle s'est mise avec moi.
0: Et aujourd'hui, là, vous êtes encore ensemble ou c'est fini?
5: Non, dommage, c'était fini depuis. On est resté 3 ans ensemble.
0: Ah ouais, quand même.
3: Ah ouais, donc vous avez
0: une belle histoire d'amour. Et vous êtes quitté et vous n'êtes pas redevenu ami après, j'imagine.
5: On s'est quitté parce que moi, j'ai voyagé, je suis venu en France et après, elle est restée au Congo, donc.
0: D'accord.
5: Finalement, c'est séparé.
0: Donc c'est là. Et aujourd'hui, distance, ouais. tu discutes encore avec elle? T'as encore des rapports avec, ou c'est fini?
5: Non, pas du tout. C'est vraiment fini. Elle s'est remariée. Elle a eu un enfant. Moi aussi j'ai eu un enfant. Donc c'est fini. On est resté juste des amis. Vraiment, on a repris notre amitié d'avant.
0: Ah ouais, donc d'accord.
6: Ah
0: bah
6: ça c'est cool, tu vois.
0: Donc ça a pas tout cassé. Vous êtes restés amis.
5: Non, ça a pas tout cassé. On est toujours amis.
0: Tu vois, Kiki, tu peux tenter le coup et puis ça peut. En fait, il y a plein de.
6: On sait jamais.
0: Il y a plein d'histoires différentes. Ça dépend
6: bien sûr du
0: rapport que vous avez, de comment vous êtes.
6: Qu'elle a envie.
0: Toi, Romano, par exemple, tu te sépares d'une meuf, ça peut plus être ton ami après.
3: Ah, impossible, oui.
0: Ouais, par exemple.
3: Mais en plus, je vois pas l'intérêt, tu vois.
0: Tu te mets en couple avec Samy, par exemple.
6: Si, moi, je vois l'intérêt.
3: Non, mais c'est bon, je vais pas me taper toute l'équipe. Allez. Non, mais bon.
6: Je
3: commence à faire beaucoup.
0: Je te dis que Marie est déjà prise. Cédric est pris aussi. Guigui. Bon, tu te l'es déjà tapé. Bon, il reste Samy et Karim, donc tu as choisi.
3: Allez,
0: hein,
3: allez, nique-moi. Ah,
6: gros,
3: reste du fou, ouais.
6: Et toi?
0: Moi, je suis en couple avec Médéline.
3: Vas-y, canne-moi, Romano.
0: Ah, bah ça y est.
6: Ah, bah super, ça y est.
0: J'officialise.
6: On est pas dans la merde.
0: Ouais.
3: Et du coup, je baisse Samy et.
7: Laisse-moi tranquille.
0: Je disais que toi, tu avais du mal à rester ami.
3: Ah non, on ne restera pas amis, non. Ça sera un one shot, t'inquiète.
7: Attends, on peut plan cul et kiffer
6: quand même. Ah, mais toi, tu comprends pas, mais moi, je trouve ça normal en fait.
0: De rester ami?
6: Bah, de rester ami quand il n'y a pas.
0: Pour Marie.
6: En fait, quand il n'y a pas une rupture.
0: Quand ça se termine super mal,
3: non,
0: t'as pas envie.
3: Tu trouves ça normal?
0: T'as pas envie de rester.
3: Ça pas normal.
6: Moi, je vais t'expliquer pourquoi.
0: T'avais commencé. Et regarde, exemple de Romano, t'avais commencé à se terminer avec la gothique, tu crois qu'il va rester ami avec?
6: Voilà, c'est ce que j'allais dire, ça dépend des ruptures. Mais en règle générale, si tu restes très longtemps avec quelqu'un, c'est que tu t'es aimé et que
0: t'as
6: un entourage.
0: Non, mais si tu te sépares, c'est que t'as arrêté de t'aimer, Marie.
6: Bah oui, mais tu peux arrêter de t'aimer en tant que couple, mais tu peux t'aimer en tant que personne si tu passes des années
0: ensemble. Je dis que ça dépend.
3: Moi, d'expérience, ça a rien d'officiel, hein, c'est pas un sondage officiel IFOP ou je ne sais quoi. Hein. mais mes potes, en général, quand ils ont une rupture avec une meuf, ça reste pas leur pote, quoi.
0: Bah moi en général ça reste pas
3: au pire ils se croisent, tu vois, ils se disent bonjour, mais ça s'arrête là, quoi. Ils retapent pas des soirées avec
7: et même plus si c'est un bon pote et que même tu connais la meuf, normalement tu calcules plus trop la meuf, t'as vu. Moi je sais que j'ai un bon pote, il se sépare de un couple d'amis, il se sépare, et si c'était mon pote à la base, moi je serais plus
3: avec la meuf.
6: Ah,
7: respect par rapport à ton pote, ouais.
4: Ah bah normal, oui,
0: très bien. pas compris.
6: Non, mais parce qu'il se mettait dans un autre personnage, en fait.
0: Oh, tu es dans un autre personnage.
7: Non, je suis mon personnage.
0: Ah, c'est vrai qu'il est au Festival de Cannes.
7: Non.
3: Avec du caviar.
0: Avec du caviar, par exemple.
6: Ah,
0: bon, merci à toi, Julien.
3: Ah, d'ailleurs, qu'on m'amène, moi, ma langouste.
0: Allez, on va t'amener ton langouste, on va faire le clash, là.
3: Qu'est-ce que tu parles?
0: Bisous, Julien, on t'embrasse.
5: Merci.
0: Et on t'envoie ton t-shirt Skyrock à la maison dans le 57. Ah, bah, tiens, dans un instant, on sera dans le 57. On s'occupe de Matt. Dites à Matt qu'on va s'occuper de lui, là, tout de suite, après le clash de la drague. Mais oui.
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0: Il y a encore un week-end prolongé, il va faire beau, vous êtes peut-être célibataire.
3: Il va faire chaud, il faut voter Romano.
7: Ah non, vote pas Romano.
0: Il va faire beau, il va faire chaud.
3: Votez Romano.
7: Bah, je vote pas Romano.
0: Vous allez peut-être draguer si vous êtes célib, ou alors vous avez peut-être envie de rencontrer quelqu'un. Dites-nous si vous avez des techniques de drague, ou alors des techniques avec lesquelles on vous a dragué, ça peut servir à tout le monde. Et voici les techniques des deux meilleurs dragueurs du monde.
3: Ouais.
0: Romano, ta technique.
3: Bah, moi, j'ai mis la piscine en route là.
0: Piscine en route.
3: Donc, il est temps de l'inaugurer là avec les températures qu'il fait. Donc j'aimerais bien démonter la femme dans la piscine.
0: Démonter la femme dans la piscine.
3: Ou l'homme d'ailleurs, ou même
7: tu
3: les
7: deux. Tu l'as pas fait il y a quelques semaines ça déjà ?
3: Non, parce que la piscine elle était encore fermée, elle était vide.
0: Cédric, quelle est ta méthode ?
3: Alors moi, je vous dire quelque chose, mes amours, avant que Cédric
0: Attends, il a juste un petit truc à rajouter.
3: Bon, je voulais vous dire ce soir, mes amours.
0: Je
3: voyez, déjà, je vous aime.
0: Ah, c'est ça.
3: Vous voyez, Cédric, Cédric ne vit pas dans le même monde que nous. Il est dans le show business.
6: Dans le caviar.
3: High level, dans le caviar, le langouste. Alors que moi, les langoustes, tu vois, je sais même pas comment on dit tellement j'en ai jamais mangé.
7: Mais t'es vraiment un faux cul.
3: Mes amours,
7: ça
3: moi,
7: fait du
3: c'est kebab et steak frites.
7: Ça, c'est pas vrai. Ça, t'es vraiment.
3: Et il y en a d'autres, c'est caviar et langoustes.
6: Et tout le monde
3: choisissez dit. Votre camp, mes amours.
7: Arrête.
3: La simplicité ou la perchitude.
7: Mais t'es vraiment un mytho. Combien de fois ta meuf, j'ai eu au téléphone, elle m'a dit que t'allais lui acheter du caviar. Arrête de mythonner, gros.
3: Pardon, alors c'est certainement pas vrai.
7: Non,
3: ça, Cariole y est déjà allé, oui.
0: Mais toute seule est celle qui paye.
3: Ah bah non, mais c'est clair.
0: Elle y va avec sa carte bleue.
3: Ah bah évidemment.
7: Oh, mytho.
0: Bon, Romano, on a sa méthode, la piscine, et Cédric, ta méthode, le dentiste.
7: Moi, c'est le dentiste, ouais.
0: Oui.
7: Moi, je suis dentiste et j'ai un nouveau blanchiment dentaire.
3: T'es dentiste
7: là,
3: avec les dentas.
7: Mais t'as vu les siennes.
3: En gros, c'est comme si moi j'étais coiffeur.
7: Allô,
3: Geoffrey.
7: Allô, Geoffrey.
2: Non, il n'est pas là.
7: Ah, il n'est pas rentré ?
2: Ah si, il est arrivé.
7: Ah ok, bah c'est Michel au téléphone, le dentiste.
2: Ah oui, c'est bizarre, tout à l'heure, c'était pas du tout ce prénom-là.
7: Ah bah là, c'est Michel. Et moi, je suis dentiste, parce qu'il avait pris rendez-vous pour que je passe ce soir, là, pour faire le test avec le nouveau blanchiment dentaire, là, que j'ai mis au point.
2: Oui, bien sûr.
7: Donc,
2: bien
7: je voulais venir à la maison et tu me fais une petite gâterie, et après, t'auras le droit au blanchiment dentaire. C'est cadeau. Allô ? Bah, elle a dit oui, bien sûr.
0: Hein ?
7: Bah ouais, elle a dit oui, bien sûr.
0: Oui, bien sûr. Bah oh ouais, c'est vrai. Bah moi aussi, je viens de dire oui, bien sûr.
7: Tu vois ?
0: Bon, c'est le premier tour de Cédric. C'est bien parti, t'avais vu un peu, hein ?
7: Bah, c'était bien parti, ah, mais.
3: Non, mais gros, c'est pas crédible.
0: Bon, Romano, à toi. Premier tour de Romano, on y va.
3: Non, mais t'es sérieux avec les chicots que t'as, frère ?
7: Mais elles sont bien, mes chicots, que ça arrive.
0: Écoute, pour soutenir Cédric, il y a bien des coiffeurs chauves.
7: Donc, ça, c'est vrai.
0: Donc, on peut avoir des dents pourries et être dentiste.
7: Non, mais j'ai pas les dents pourries déjà.
3: Mais t'imagines, tu vas avoir un dentiste, il a plus de dents.
8: Non, mais moi, je t'ai aligné. Vers la messagerie.
0: Ah,
8: on est dans votre destinataire n'est
3: pas. Non, mais t'as des dents coco-lapin quand même.
7: Ah, ouf, toi, quoi.
3: Ah, bah.
7: Merde. J'ai les dents toutes droites.
3: Si,
7: bah. Ah. Bah alors.
3: Non, arrête de sourire, s'il te plaît.
7: J'ai pas les dents coco-lapin, tu dis n'importe quoi.
3: Si, bah, tu les avais avant, les dents coco-lapin.
7: Ouais, mais j'ai redressé, j'ai fait redresser, tu vois.
0: Alors, Romano, c'est à toi. Je peux lancer le premier tour de Romano ?
3: Ah, bah, allons-y,
7: vas-y.
0: Allez, je lance le premier tour de Romano. C'est donc parti. Notre pisciniste. T'es pisciniste ?
3: Non, non, j'ai une piscine.
7: C'est ça le luxe.
3: J'ai une piscine.
7: Et à part ça, il est pas dans le luxe, lui.
3: J'ai une piscine gonflable.
0: C'est cool d'avoir une piscine. Non, mais c'est vrai, quand tu commences à avoir le temps.
3: J'ai une piscine gonflable. Allô ?
7: Élodie.
3: Allô, Élodie ?
9: Oui ?
3: Oui, bonsoir, comment ça va ?
9: Ah, ça va et toi ?
3: Bah, ça va pas mal. D'Ivoire, là, tu sais, j'ai mis la piscine en route, là. Et je voulais te proposer, là, de venir en bikini faire un petit mât avec moi dans la piscine. Et plus si affinité.
9: Non.
3: T'es toute seule ou y a ton mec chez toi ?
9: Bah, je te regarde pas.
3: Non, parce qu'à la limite, lui, j'aurais pu le démonter dans la piscine. Tu veux pas me le passer ?
9: Bah, non, tu parles duquel ?
3: Bah, celui que tu veux. Vas-y, viens, je viens te chercher. On va dans la piscine tous les deux. J'ai l'impression que t'es chaude. Ouais. J'ai envie de te démarrer dans la piscine, ma chérie. Allô ?
0: Je crois qu'elle est partie aussi.
3: C'est parce que
0: on va dire que vous avez fait tous les deux un tour de chauffe.
3: C'est parce que c'est les plaisirs de la vie dans ma piscine gonflable.
0: Voilà. Le dentiste et la piscine, tour de chauffe. Maintenant, vous passez aux choses sérieuses.
7: Allez, on voit.
0: Allez, on envoie, c'est pour toi,
7: ouais,
0: Cédric.
7: Ouais, vas-y.
0: T'es le dentiste.
7: Ouais, je suis dentiste. Ouais.
3: Très bien. Pas venir dans ma piscine que je te chlore la gueule.
7: Ah non, ça va aller. Allô,
3: Cécile.
7: Oui. Ouais, bonsoir.
10: Non.
7: Cécile. Ah, c'est pas Cécile là.
10: Non.
7: Ah, excuse-moi, elle est là.
10: Qui êtes-vous?
7: C'est Michel, le dentiste.
10: Michel, le dentiste.
7: Ouais, j'avais un petit rencard avec elle ce soir, mais je savais pas que t'étais là. Allô.
10: Oui, oui, je vous écoute, mais ça me fait pas rire.
7: Ah bah écoute, je vais passer à la maison pour lui faire un petit blanchiment dentaire. Un nouveau truc là que je viens de lancer.
0: Attention.
7: Mmh. Ouais, je peux venir alors?
10: Ouais, bah viens, ouais, viens.
7: Bah écoute, super, je vais venir à la maison. Et puis si tu veux, je te ferai le blanchiment dentaire à toi aussi.
10: Ouais, mais moi je vais te les enlever les dents, moi.
7: Bah pourquoi? Attends,
10: non, mais vous avez vu l'heure qu'il est? T'as vu à quelle heure t'appelles là?
7: T'es bah qui, ouais, il est 21h50, ça va?
10: Ouais, allez.
0: Dentiste de garde. C'est vrai que je te rappelle, c'est clash de la drague, parce que c'est pas le clash du dentiste. Blanchiment dentaire, ça veut pas dire que tu vas baiser avec.
7: Ah, mais invitation quand même.
0: Oui, mais tu baisses pas avec.
7: J'ai pas eu le temps de
3: passer ma méthode. Mon cul, il t'a envoyé bouler à la fin.
7: Ah non, il a du...
3: Bah, le mec, il était révolté, l'autre, il se couche comme les poules à 21h50. Il est révolté par l'heure à laquelle t'appelles.
0: Allô?
3: T'as rien fait.
7: Allô?
3: Allô, allô?
7: Luc?
10: Allô, allô,
3: ouais, c'est Luc?
10: Oui.
3: Ouais, comment il va?
6: Quel envers.
3: Tu vas bien?
10: Ouais, petit appareil.
3: C'est Jean-Louis. Dis-moi, là, j'habite pas loin de chez toi, là, tu sais, j'ai mis ma piscine en route, là, je l'ai mis en chauffe avec le temps qu'il fait. Je voudrais t'inviter, quoi, j'aimerais surtout inviter ta femme à venir dans ma piscine ce soir, là, pour faire un bain tous les deux, complètement nus.
10: Ouais.
0: Ouais.
3: Ouais, ça va.
10: Ton adresse?
3: Ouais, bah, le mieux, c'est que je passe vous prendre.
10: Ouais, c'est ça. Mmh.
3: Ouais, comme ça, on baisse déjà chez vous, et après, je vous nique tous les deux dans la piscine. Ah, je vais te démarrer l'anus, tu vas voir, tu vas pas t'en remettre. Par contre, tu chies pas dans l'eau, hein, l'eau elle est toute propre. Hein.
10: Bon,
3: bon bah, j'arrive
10: dans... Je pisserai simplement.
3: Comment?
10: Je pisserai simplement.
3: Ouais, mais si tu veux, je pourrais te pisser sur la gueule.
10: Ouais.
3: T'aimes bien qu'on te pisse sur la gueule?
10: Oh.
3: Ouais, bah écoute, super. C'est
10: toujours, hein.
3: Bah, je bois beaucoup et j'arrive et je te pisse dessus. Ah, dans 5 minutes?
0: Attends, je crois qu'il veut te pisser dessus, lui.
3: Super. Vas-y, on se pisse dessus mutuellement alors.
10: Ouais, ah, bon, t'arrêtes tes conneries, hein.
3: Bah, j'arrive dans 5 minutes, de toute façon.
10: Bon, tu viens, t'auras la police sur toi.
3: Non, non, mais vas-y, je viens, on se pisse dessus, allez, on fait l'amour, et voilà. Non, non, mais t'as dit oui, c'est trop tard.
7: Ah, elle a dit non.
3: Bah, c'est comme toi, gros.
0: Des œufs de pipi. Qui a déjà pissé dans une piscine? Parce que dans la mer, vous êtes tous. Enfin, on a tous pissé dans la mer.
7: Piscine, hein. Déjà fait, normal.
0: T'as déjà pissé dans la piscine?
7: Ouais, hein. Alors.
0: Tu pisserais dans la piscine de Romano, toi?
7: Ouais.
3: Ah, j'ai pas de piscine, donc.
0: Bah, alors. Bah, une baignoire pour toi, c'est une piscine un peu.
3: Ah, j'ai pas de baignoire non plus.
0: Bah, t'as
7: pas de baignoire?
3: Non, j'ai une douche à l'italienne.
0: Bah, t'as un évier?
3: Oui, j'ai fait une baignoire.
0: Pour toi, c'est une baignoire.
3: Ce qu'on appelle des doubles vasques.
0: Très bien. Ah. Bon, ça y est, bien enclenché, et bim et bam et boum, comme le dit M37.
7: Mais là, rien serré.
3: Ah, vas-y, toi, t'as fait une invitation, moi j'ai fait un serrage.
0: Trop fort, Romano se fait pisser dessus. Message de Pax sur l'appli.
3: Pisse dessus, qu'est-ce que tu veux de plus?
7: T'as ouf, moi je veux rien du tout.
3: Dans la bouche ou quoi?
6: Ah, c'est pas très sexuel pour moi, mais bon.
7: Ah, voilà, tu vois.
3: Ah, mais Marie, allez, va cuver.
7: Ah, Marie, elle a dit que c'est pas validé.
0: On passe au. Déjà, troisième tour.
3: C'est sexuel de se pisser dessus, Marie.
0: Troisième tour.
6: Parce que toi,
7: moi, tu pisses dessus, c'est pas sexuel, je t'en colle une
3: direct. Bah, tu vois, ça va t'exciter. On va tester après le clash.
7: Ouais, c'est ça, ouais.
0: C'est Cédric, allez, le dentiste.
7: Je te mets des patates, gros.
0: C'est le clash de la drague, c'est de l'amour.
11: Bonjour, vous êtes sur
0: la messagerie. Il y a quelqu'un qui a décroché, là.
7: Non, c'est un répondeur du full.
0: Bah, dis-lui bonjour, quand même.
7: Bah, je vais pas dire bonjour, répondeur.
0: Ah, dis, tu peux lui laisser
7: un petit bonjour, répondeur.
0: Bonjour, répondeur. Salut,
7: ça va. Il parle au répondeur, lui.
0: C'est Cédric. Non mais en plus,
7: il a pas compris.
0: C'est pas con ce que je dis parce qu'avec les répondeurs aujourd'hui, tu peux décrocher quand on est sur
7: pas
0: répondeur. Ça dépend. On appelle des fixes, on appelle des portables, on appelle tout. Tu devrais faire
7: partout,
0: attention, ouais. Cédric. Petit conseil que je t'en dis, tu peux décrocher quand on est sur répondeur.
7: Pas
0: ça dépend. On appelle des fixes, on appelle des portables, on appelle tout. Tu devrais faire
7: partout,
0: attention, ouais. Cédric. Petit conseil que je te donne.
3: Si tu faisais bien ton travail, tu saurais ce qu'on appelle.

0: On a une à Clermont, tu vois.
1: Ah mais non, mais c'est pas mal,
2: mais
1: ça.
2: Commence par là, tu vois. Romano et Diffoul, ils ont commencé avec
3: Ah, moi, j'étais dans une toute petite radio.
2: Ah, ouais. Voilà, c'est ça.
3: Enfin, toute petite radio qui marchait bien.
0: Pour arriver là où vous en êtes, faut avoir un diplôme ou pas?
3: Non, absolument pas.
4: C'est vraiment sucé, par contre.
5: Non, c'est, c'est mieux de rien avoir.
4: C'est uniquement le talent, comme tu peux comme tu peux l'écouter tous les jours.
3: Faut avoir un peu de chance, c'est ton bon endroit au bon moment, mais enfin, quand t'as envie, c'est, je pense que c'est comme tous les autres métiers.
4: C'est l'envie d'avoir envie.
3: Mais dis-moi, s'il te plaît, c'est quoi ton signe astro?
4: J'ai déjà dit le même qu'hier, connard.
3: Je me posais la question, là. C'est quoi ton signe astro aujourd'hui?
5: Le même qu'hier, mais sans doute le même que demain.
3: Ok, d'accord.
2: Voilà, bah, j'ai répondu. Les gens qui parlent pas normalement.
3: Ouais. Ok, super.
5: Dingue.
3: C'est quand on écoute Rennebois?
4: Romano, qu'est-ce qu'il a, Romano?
0: Non, j'ai dit que mon rêve, ce serait d'être le prochain Romano.
4: Ouais, mais ça, déjà, c'est...
3: déjà, tu vas être chauve, hein, je te
5: préviens. Non, mais il y en a qu'un.
4: Non, mais tu sais que c'est une mauvaise chose.
0: Déjà, pour les chauves, les dents en travers,
2: buggy, c'est pas qu'il va avoir raison.
4: Non, mais, ouais, ben bah, ça, bon, après, je te disais le talent, bon, ouais. Ça, c'est...
2: Non, mais je pense que tu vas avoir raison.
3: Mais ton signe astro, c'est quoi?
4: Tu me lâches le cul, toi.
5: Non, en fait, faut...
4: Ah, tu me lâches le cul ou pas? Non, mais ça, c'est un mauvais truc que t'as dit.
3: Qui, moi?
4: Non,
2: ah, non,
4: non, mais en fait, si faut pas être comme quelqu'un, faut être toi-même.
0: Oui, il faut avoir sa propre identité.
4: Ouais, tu sais, ça a rien d'essayer de copier. Parce que la copie est toujours
5: moins bien que l'original.
4: Que l'original.
5: Bah ouais, forcément.
4: Non, mais c'est pas faux ce que
3: tu dis. Non, mais c'est vrai, t'as raison. Après, on peut avoir des gens qu'on aime bien, qu'on a envie de. Enfin, oui, mais c'est mieux d'être soi-même.
4: Non, mais c'est mieux d'avoir sa propre personnalité, tu vois.
3: Oui, c'est vrai.
4: C'est comme ici, je sais pas, demain, Cédric, il commençait à dire exactement la même chose que toi, Diffoul, ça ferait chelou.
3: Voilà.
5: C'est rigolo.
3: Voilà.
5: C'est rigolo, c'est ça. Ah, ça fait bizarre.
3: Non, mais ça serait rigolo.
4: Ça serait rigolo, tu vois.
3: Non, mais tente le coup, Radio Campus, c'est une bonne idée. Faut que tu trouves une idée, bah, une idée d'émission
0: que
3: t'as envie.
0: Je vais m'inscrire à Clermont et si j'ai des nouvelles, je vous appellerai, je vous tiendrai au courant.
3: Non, mais c'est bien. Ouais, mais trouver une petite radio associative, c'est pas mal. Bon, je dis petite radio, mais en fait, ces radios, tu peux faire des.
4: Tu peux te faire la main.
3: Ouais, tu peux. Parce qu'on a tous fait de la merde avant de faire. Enfin, ouais, ça nous arrive
0: après,
3: encore
0: moi,
3: aujourd'hui.
0: Je fais de la musique professionnellement, donc ça, je m'y connais un petit peu en son, tout ça, donc.
3: Ok, bah écoute, tente le coup. Je sais pas si vous nous écoutez, les chefs de Radio Campus là. Il y en a plein de partout, des Radio Campus. Donc
4: Radio Campus, ça pulse.
5: Waouh.
3: Non, mais sinon, t'as des radios de la Fédaroc. C'est des radios, c'est une fédération de radios associatives. Chacun s'est dit, il y en a une comme ça. Où tu peux.
4: Non, mais après, il y a peut-être des petits.
3: Tu peux postuler, faire des émissions. Ils ont, je sais pas, ils ont 40, 50 animateurs.
0: Je me renseignerai, ouais.
3: Je sais pas s'il y en a une à Clermont.
4: Il y en a de moins en moins, mais sinon.
3: Chacun s'est dit, il y en a une, ça s'appelle Radio Duo.
4: Sinon, il y a des radios locales.
5: Radio
4: mais c'est
5: Duo.
4: Vrai qu'il y a
5: Radio Duo.
3: C'est Radio Duo.
2: Ouais,
3: c'est
2: Radio Béton à toi. C'est vrai, ça
3: fait. Et il y a Radio Béton, ouais, c'est
4: ouais,
3: ça.
4: Ouais. Ouais, mais c'est vrai que les radios locales, il y en a de moins en moins. Ouais. Des petites radios.
3: C'est con d'ailleurs. Hein.
4: Ouais, mais bon.
3: Bah oui.
0: Sinon, Cédric, pour 150 balles, je te pisse dessus. Hein.
5: Ah, là, mais non. Je crois qu'il est désolé.
2: Je sais pas s'il veut te payer. Là, peut-être si Romano va payer. Hein.
5: Au niveau du pipi, c'est plus Romano là.
4: Non, par contre, je paierais bien pour voir ça, ouais.
2: J'étais sûr.
5: Ah, non.
3: Bon, dans un instant, on aura Dylan en direct avec nous et Dylan qui appelle pour filer un coup de main à. On vous embrasse tous les deux, hein, Maxime et.
2: Ouais,
3: bon, bah, c'est bon, on a géré Amine pour demain soir. C'est bon, c'est fait.
2: Il va faire pipi.
3: On vous embrasse, salut tous les deux. On prend. Dylan, faut juste le rappeler, Dylan, dans un instant, c'est vrai qu'il attend depuis un petit moment.
4: Bon courage, chauve-souris, il a une gastro carabinée, ça m'est arrivé moi aussi. Mais je pense qu'il y a un virus en ce moment.
3: C'est pas... Ah ouais, moi je me disais, putain, les gastro cette saison, c'est rare.
4: Non, mais je pense qu'il y a un virus, parce que moi ça n'a pas duré. En même temps, bon, je me suis vite.
3: Ah, mais c'est machin, l'anavirus, là.
5: L'antavirus.
3: Voilà, l'antavirus.
2: L'analvirus.
4: Non, parce que je discutais avec ma gardienne et elle a.
5: Elle a la diarrhée aussi.
4: Non, son beau-frère, il a eu la même chose que moi, genre la semaine dernière, tu vois.
3: Ah ouais, comme t'as eu en début de semaine là.
4: Ouais, comme une gastro mais fulgurante, mini, rapide, quoi. Ouais. Ouais, quoi, mini, j'ai bien dérouillé quand même.
3: Alors, qu'est-ce qu'on fait?
4: Ah bah,
3: on va faire le problème du mois là. Je sais pas si on aura le temps de faire les doubles appels. Au pire, j'ai peut-être un double appel bonus à vous mettre avant minuit. Sinon, on garde les numéros que vous nous avez envoyés pour demain. Mais ouais. Bon, on peut revoir le temps avant minuit, on sait jamais. C'est Skyrock, hein. C'est très cadré tout ça. Bon, allez, le problème du mois avant de
4: trouver.
3: Voilà!
2: Sur Cédric?
3: Alors, combien tu veux?
5: Ah oui, tu vas garder tes fantasmes à la maison.
4: Ah non, mais vas-y, arrête!
2: Non, c'est par rapport à ce que tu disais juste.
4: Non, mais depuis tout à l'heure, je me retiens.
3: On dit pas mon blaze.
4: Non, je dis pas ton blaze. Alors, combien tu donnes?
5: Je suis la plus grosse salope du 9.
4: Bon, déjà, mets-toi à 4 pattes.
2: Ah!
3: Bon, allez, problème du mois, c'est parti.
4: Non, mais il faut que je pisse vraiment, je vais me pisser dessus là. Je vous laisse quelques secondes.
3: Mais donne une bouteille, Cédric.
5: Je vous donne une bouteille, t'as
4: ouf. Donne-moi ta bouche.
2: Ouvre la bouche,
4: bébé.
3: Ta bouche.
2: Tu veux que je le fasse?
3: Quoi, tu ouvres la bouche?
2: J'ouvre la bouche. Ah, tu veux que j'ouvre la bouche?
3: Ah, je croyais que tu voulais.

0: Open.
1: Tu m'as inquiété là. Envoie le problème du mort en manothérapie après.
2: Ah putain, ça y est, parti pisser.
1: Il y a Canette qui dit tira pisser après. Y a
2: Canette, c'est bon.
1: M37, envoie le problème du mois, vas-y.
3: Bon, Marie, elle voulait le faire.
1: Ouais, le problème du mois.
3: Ouais.
1: Non, mais.
2: Bah quoi. Ouais, ça va, hein.
4: Vas-y, laisse la lire.
3: Ah, du fou, il est
1: tu vas rien comprendre au dossier du docteur là.
2: Bien sûr, je peux comprendre.
1: Alors, il y a qui comme client du problème du mois cette semaine? Alors, il y a 5 problèmes du mois. J'explique pour ceux qui ne connaîtraient pas le problème du mois. Tous les jeudis, on va sur les réseaux. On va voir les gens qui ont des problèmes de cul et des problèmes mentaux. Les deux mélangés, enfin mentaux, psychologiques, on va dire.
4: Des ch'tauf un peu. Ouais.
1: Et le docteur Romano, professionnel de la médecine et de la psychiatrie.
2: Il est en train de pisser.
1: Qui est en train de pisser. On sélectionne 5. On a qui comme client? C'est qui le premier?
2: Alors, le premier, c'est Aurélie, 31 ans de Rouen.
1: Très bien.
2: C'était sur le forum Doctissimo.
1: Très bien. Après, on a qui d'autre?
2: Après, on a. Attends, parce que.
1: Donc,
2: là,
1: une fille. On va voir s'il y a plus de filles que de garçons qui ont des problèmes psychologiques.
2: Voilà. Le 2, c'est Jérôme de Montpellier, qui a 38 ans.
1: Oui. Attends, je vais annoncer que le docteur arrive dans un instant.
3: Et le docteur...
2: Oh, parce que je t'ai pas dit ce qu'il...
1: C'est qui le deuxième? Non, mais on va pas tout dévoiler.
2: Deuxième, c'est...
0: Le docteur arrive. Mais il faut le dire.
1: Je dis, le docteur arrive dans un instant.
0: Non, mais annonce-le, du con.
1: Mais j'annonce... Ah, tu veux qu'il rentre?
0: Bah
1: ah,
0: oui.
1: Le docteur fait son entrée dans le studio de Skyrock.
3: Bonsoir,
1: docteur. Ça va, le doc?
2: Bah, il est là.
1: Ton assistante est très efficace. Hein. Elle nous a annoncé que la première était Aurélie.
2: Ouais.
1: Aurélie.
2: Aurélie.
3: Voilà. Oui, c'est
4: tout ce qu'elle a dit.
1: Et la deuxième, c'est
3: Aurélie.
1: Et la deuxième, c'est.
0: Oh, oui.
2: Ah, c'est un mec.
1: Et la deuxième, c'est un mec. Très bien.
2: J'ai laissé le truc. C'est Aurélien Roux, je sais pas quoi.
0: Non, la deuxième.
2: C'est quoi,
0: non,
2: le deuxième,
0: c'est Jérôme.
1: Jérôme,
2: rien à voir.
0: Oui, rien à voir. Bon, ben, on y va?
1: Eh ben on attaque.
0: Allez, ma petite musique.
1: Problème du mois, il y en a 5 des problèmes du monde. On choisit un parmi les 5 et on leur file un petit coup de main. Voilà, c'est comme ça que ça marche. On y va.
0: Allez hop.
1: Allons-y. Bonjour,
0: bonsoir,
1: docteur.
0: Bonsoir tout le monde.
2: Bonsoir.
0: Oui. Comment allez-vous?
1: C'est Doc Eddie Fool, on nous dit. Exactement, docteur Romano et Eddie Fool. Et voilà. Et Guigui et la Marie, assistant du docteur Romano. T'es quoi, Guigui? Toi, t'es patient pour tes hémorroïdes.
3: Patient, mais j'aime bien être l'assistante aussi.
1: T'aimes bien être assistante.
3: L'assistante qui se prend des touchés rectaux.
0: J'aime bien. Faudrait que tu mettes une petite jupe.
1: Samy, t'es patient.
3: J'attends ma consultation,
0: Ah oui, c'est vrai. Mais il faut mettre une selle. Je vous ai amené une selle.
3: Putain,
1: Samy, il a mal au cul.
3: Combien je vous dois, docteur?
1: C'est quoi, t'as des croûtes encore?
3: Ouais, j'ai super mal. Non, mais vraiment, les gars, c'est insupportable.
1: T'as pas vu? Arrête de faire du vélo, Samy.
3: Je peux pas. Mais tu commets de l'eau. On peut de l'eau.
1: Marcher.
4: Fais de la marche.
3: T'as de la crème.
0: Mais là, t'as un objectif à vélo.
3: Ouais, je fais une course de vélo cet été.
1: Ah oui. Ouais, il fait son étape de Tour de France.
3: Étape du Tour.
0: Mais c'est combien de bandes, t'avais dit?
3: 170.
1: Et en montée.
3: Et 5500 mètres de dénivelé positif.
0: En montée en plus.
3: Eh bah oui. C'est que c'est dans les Alpes.
0: Donc t'auras trop mal au cul.
3: Ah bah cet été.
1: Mais là, cet été, tu vas avoir un mal au cul.
3: Ouais, je sais pas. Faut peut-être j'achète un
0: truc. Mais c'est. Je me rends pas compte. Ça se fait en combien de temps à peu près?
3: Ben en fait, il y a 17 000 inscrits et il y a 50% de prévision d'abandon. Donc en gros, il y en a 50% qui vont terminer.
0: Ouais, mais tu mets combien en durée?
3: Bah moi, j'espère terminer en 10 heures, quoi.
1: 10 heures. Mais le Tour de France, ils font plus vite.
3: Bah les pros, ils font 5 heures, quoi. Ils font deux fois plus vite les pros.
0: Ouais, bah en même temps, les mecs sont chargés à bloc aussi.
3: Non,
2: tu fais
3: pas
2: en
3: 10
2: heures, tu vas pédaler.
3: Ah bah ouais.
0: Ouais, c'est fini. On en parlera dans quelques années. Il y a bien encore
3: de temps en temps, tu peux en avoir un ou deux qui tombent, mais je veux dire, massivement, c'est plus comme avant.
1: Bon, alors, docteur, tu ne nous as pas présenté Karim, il est là pourquoi, Karim?
5: Bonsoir.
0: T'es là pourquoi, oui?
4: Je suis brancardier, moi.
0: Ah oui, c'est vrai, t'es brancardier.
1: Et Cédric, il est là pourquoi?
0: Je fais des essais cliniques sur lui.
3: Ah bah, tu vois. Ça a bien fonctionné. Hein.
2: Dans des cages.
0: Il n'y avait plus de singes, alors bon, j'ai plus de
3: singes. T'es un bâtard, moi. T'es allé sur les rats, les souris.
0: Quel enfoiré.
1: Allez, on attaque.
0: Alors, bon, oui, je suis pas là pour filer les perles.
1: Exactement.
0: Alors, Aurélie. Ah ouais, j'ai pas été de ma mort sur les essais.
3: Elle a pas trop, là.
0: Aurélie, elle a 31 ans, elle est de Rouen, elle écrit au forum Doctissimo.
1: Ouais.
0: Alors elle, ça fait plusieurs années qu'elle est avec son mec et elle, son attirance pour lui baisse.
1: Ah.
0: De plus en plus, elle comprend pas pourquoi, parce qu'elle est amoureuse et tout, mais tu sais, elle est moins excitée.
1: L'attirance sexe.
0: Ouais, c'est ça. Alors elle a trouvé un truc, c'est que... alors ils avaient essayé, tu sais, les films de cul, mais ça l'excite pas. Mmh. Alors ce qu'elle fait, c'est qu'elle, tu sais, ils ont une télé dans leur chambre, un écran, et elle met des diaporamas de, tu sais, de mecs un peu bodybuildés, tout ça.
2: Ah non.
0: Et quand elle ken, bah par exemple, elle est en levrette. Bah, elle regarde l'écran et tu sais, elle pense que c'est le mec qui est en elle, quoi.
1: Putain, comme ça doit être vexant pour son mec.
2: C'est horrible.
0: Tu sais, genre les mecs un peu genre calendrier du Stade Français, tu sais, des mecs qui tapent des pauses.
1: Avec Biban, tout ça.
0: Ouais, donc ça défile sur l'écran et ça l'excite. Alors son mec, bon, au départ, il l'a super mal pris.
1: Ah bah tu parles.
0: Mais bon, il se dit, si c'est la seule solution que j'ai de baiser, bon. Donc, mais il se dit, ouais, vas-y, je comprends pas, ça se fait pas. Et elle a peur un jour de craquer et de finir par le tromper, parce que même, tu vois, même quand il baise, il y a moins de plaisir. Et puis bon, en fait, ils ont essayé de baiser sans l'écran, elle n'y arrive pas, quoi.
2: Mais même pour lui, c'est horrible.
1: Oui. Ah non,
2: mais
1: ah bah, pour horrible, lui, surtout, c'est horrible. Comment vous réagiriez, vous, les mecs?
0: Ah, moi, je baise pas. Ah, moi, j'arrête de baiser, ouais.
1: Ah, tu baiserais?
0: Non, j'arrête de baiser.
1: Ah, non, j'ai compris, j'irai baiser, moi.
2: T'imagines, tu lui fais l'amour et elle regarde le truc.
1: Après, si tu vis avec et que si c'est le seul moyen de baiser, peut-être qu'au bout d'un moment, tu craques, t'acceptes, quoi.
0: C'est pas... Ah, mais t'es dégoûté. Ouais, c'est ce que j'allais dire. Non, mais je pense qu'à un moment donné, quand t'as les couilles tellement pleines...
1: T'as tellement envie de baiser, l'autre, vas-y, mets tes photos de merde, et puis voilà.
0: Parce que, à la limite, toi, tu regardes pas, tu regardes son cul, tu sais, quand tu la tamponnes dans le vrai, t'es
2: bon. Non, parce qu'il y a forcément... Il y a des fois, forcément, tu penses à quelqu'un d'autre ou je ne sais quoi. Tu vois, il y a eu des fois dans ta vie, je sais pas, Romano, peut-être quand tu niquais ma moutarde. Tu pensais peut-être
0: non,
2: à
0: une même pas, bah, même pas, tu vois.
2: Ah, bon. Bah, tu vois.
1: Attends, moi, j'ai jamais pensé à une autre meuf.
0: Franchement.
1: Quand je baise.
0: Sinon, mais moi, je pense qu'à un moment donné.
1: Attends, tu pensais à ma moutarde là.
0: Ouais.
1: Il y a une remontée là.
2: Je crois.
0: Non, mais moi, si vraiment, tu sais, la meuf, elle m'excite plus, j'ai même plus envie de la baiser, en fait. C'est-à-dire que même si j'ai pas baisé depuis longtemps, j'ai même plus envie de la ken.
1: Y'a Miss Stone qui nous dit, c'est pas top de baiser en regardant des mecs plus beaux que son mec.
2: Ah, mais là, en plus,
1: Ouais, mais ouais, elle, c'est pour s'exciter. Bon, bah écoute. C'est donc le problème du mois de Aurélie. Bah, bon, le problème du mois numéro 1.
0: Non, mais elle écrit, elle est embêtée, tu vois.
1: Ouais, je comprends.
0: Et puis surtout, elle a peur de craquer, de se faire baiser par un autre mec. Parce qu'elle sent que. Peut-être tout baisse, quoi. Ouais. Sa libido, et même quand il baisse, c'est plus comme avant, quoi.
2: Ah, c'est triste, hein.
0: Ah, bah, quand on est là, en général, c'est mal.
3: Ah, ouais, c'est le début de la fin.
2: C'est très triste.
0: On a Jérôme.
1: C'est le problème du mois numéro 2, ça, Jérôme.
0: Il a 38 ans, le de Montpellier. Il a écrit au féminin. Alors, lui, il est accro.
1: 38 ans, t'as dit.
0: 38 ans, ouais. De Montpellier.
1: Oui.
0: Alors, lui, il est accro porno.
1: Ok, c'est pas le seul. Hein.
0: Et au départ, tu sais, il a commencé à essayer de faire des shows porno.
1: Ah, mais il y a ce
0: genre faire OnlyFans, Mime et compagnie. Alors, il a vu que ça marchait pas. Tu sais, il arrivait pas à avoir du public. Et
1: tout le monde s'en foutait, en fait.
0: Ouais, voilà, ouais.
1: L'autre,
0: le mec,
1: il mettait ses trucs, c'est le seul à les regarder.
0: Ouais, c'est ça.
1: Il faisait quoi, il faisait des pornos, il montrait son corps.
0: Non, mais tu sais, il se branlait en.
1: Ah, il se branlait en live.
0: Il faisait des vidéos en ligne, tout ça. Alors après, il a essayé, tu sais, les trucs Cam 4 ou Cam 4.
3: Cam 4,
0: ouais. Et bah, pareil, tu sais, des fois, il y avait un mec qui le regardait, quoi. Donc, ça, bon, c'était.
1: La détresse.
2: La tristesse, comme tu dirais.
0: La tristesse absolue, ouais.
1: Il faisait ça pour gagner de l'argent ou alors pour. Passer l'excité.
0: Puis, comme on dit, il voulait joindre l'utile à l'agréable.
1: Ok.
0: Mais de base, ça l'excitait. Mais tu sais, bon. Bon, lui, il s'attendait qu'il y ait plus de monde. Tu vois, une personne, bon, il trouvait ça limite nul, quoi. Mmh. Alors, il a trouvé un autre truc. C'est que maintenant, il fait des shows porno, mais en réel. C'est-à-dire qu'il organise des rendez-vous chez lui. Et il fait un spectacle. Donc, ça marche mieux.
1: Il y a des gens qui viennent chez lui.
0: Ouais.
1: Et qui regardent.
0: Il met des chaises.
1: Et il le regarde en train de se branler.
0: Ouais, bah, il fait un petit show porno, tu vois. Il se met des trucs dans le cul, tout ça.
2: Chez lui, tu sais, comme quand t'étais enfant, que tu faisais des spectacles pour les.
0: Ouais,
2: les
0: mais quand t'es enfant, tu fais pas les trucs qu'il fait.
1: Oui, c'est pas la même chose. Oui.
0: Non, mais c'est un peu ça. En fait, il met une dizaine de chaises, c'est en arc de cercle. Lui, il est sur son canapé, alors il se branle, il se gode, puis les mecs, ils donnent des billets, ils disent, bah, vas-y, mets-toi des doigts dans le cul et.
1: Il se met les doigts dans le cul.
0: Ouais, c'est ça, mais il a son petit public, hein.
1: Bah, écoute, il devrait. Non, mais en fait. Il devrait ouvrir un petit bar, un petit truc.
0: Il fait ça le comble.
2: Non, mais ouais,
1: il fait ça le comble.
0: Il est sold out.
2: Il a plus de monde dans son salon que sur Internet.
0: En fait, il fait quelque part du OnlyFans.
1: Mais en réel.
0: Ouais, en réel. Ouais. Mais n'empêche que le mec, il a trouvé son créneau, hein. Donc il organise ça à peu près une fois par semaine. Il est content, tu sais. Bon, il en a parlé à des amis et il a eu il a eu quand même des problèmes avec le voisinage. Il trouve ça chelou, tu sais.
1: Ils sont pas des allers-retours de mecs chelous qui arrivent.
0: Ouais, c'est ça.
1: Et les mecs, ils se branlent donc.
0: Bah, ils sont sur des chaises et ils se branlent. Ouais,
1: t'imagines le moment quand même. Donc l'autre, il est au milieu autour d'un cercle de chaises.
0: T'imagines
1: avec des mecs posés dessus qui se tapent une gueule.
0: Et l'odeur dans l'appart.
1: Et lui, pendant ce temps, il se met les doigts dans le cul.
0: Ouais, et puis des fois, j'ai mis fort et il y a des voisins qui se sont plaints.
1: Ouais.
0: Donc il a des problèmes au niveau de la copropriété.
2: Même des gens qui viennent voir ça, quoi.
1: Putain, mais c'est vrai, imagine, t'as un voisin comme ça, ça peut être gênant.
0: Ah non, mais moi, vas-y.
1: Tu reçois des amis, et là, t'as un défilé de mecs. Oui, bonjour, moi, c'est Patrick.
0: Chelou, non, mais gentiment, moi, une fois, je vais le voir, tu sais, j'y vais soft. Au départ, je dis, je fais, excusez-moi, mais les allées venues et les bruits incessants, ça va pas être possible.
1: Et là, il te dit, oh, bah, je vous fais une entrée gratuite, monsieur Romano.
0: Non, mais si le mec.
1: Il t'invite.
0: Non, mais il m'invite, je dis non merci, je lui dis voilà, je vous préviens une fois, si je dois revenir, ça sera pas pareil.
1: Ouais.
0: Et si le mec il continue, à moi limite je dépose une plainte, tu vois.
4: Ah pareil gros.
0: Ah, je sais pas, le mec c'est devenu un tapin là-haut. Non, mais, vas-y, c'est pas possible, tu vois. C'est ce genre de truc. J'imagine que Cédric, tu fais quoi? Tu vas assister au spectacle ou tu réagis comme
5: sûr,
0: moi?
5: Ouais. Oh, je participe. Je fais même une vidéo, puis je leur la tiens en souvenir, quoi, tu vois, normal.
0: Ah non, mais tu sais, moi je peux m'embrouiller assez. Ah, moi chez moi, je vais foutre la paix, moi.
1: Ah, moi chez moi aussi,
2: enfin, pareil.
0: La paix, c'est tranquille. Ouais, tiens, ouais. Donc, les emmerdes de retour, ah, c'est pas possible.
1: C'est tranquille, mais je me porte. Nina, elle dit, j'imagine mal les femmes faire ça. Bah, si, t'en as sur OnlyFans.
0: Bah, ouais, sauf c'est.
2: Chez toi, dans le salon.
1: Ah, dans la maison, oui, d'accord.
2: Ouais, c'est peut-être ça qu'elle veut dire.
1: Bon, alors.
0: Alors donc lui il se dit bon putain est-ce que je dois continuer? Lui il aimerait limite augmenter la capacité de la salle devant le succès rencontré. Okay. Mmh. Wow. Il se dit est-ce qu'il pourrait pas se professionnaliser?
1: C'est ce que je disais, se professionnaliser.
4: Mais qui joue un théâtre direct dans sa meuf.
1: Ouais, un théâtre voilà.
0: Et tu vois et
4: bon, il
0: en a parlé à un ou deux potes.
4: Stade de France comme
0: tout. Lui on dit ouais t'as un barjot et compagnie. Et il se dit ouais et puis le public demande de plus en plus des trucs hard. Donc au bout d'un moment il sait pas trop
4: le public
1: c'est les mecs sur les chaises
4: il se prend pour une restante.
0: Non mais je pense c'est... non mais le problème de ce genre de truc je pense c'est la même sur OnlyFans parce qu'à un moment donné je pense qu'il était obligé d'aller de plus en plus loin parce que sinon au bout d'un moment ça marche
1: plus. Les mecs.
0: Je pense qu'au bout d'un moment ça marche plus moi.
1: Bon, c'est le problème du mois numéro 2, le troisième problème du mois. Il y en a 5. Hein,
0: vous c'est
1: choisirez,
0: Sandrine.
1: Choisirez parmi les 5. Sandrine.
0: Sandrine, elle a 44 ans, elle est de Grenoble, elle a écrit au forum de psychologie. Mmh. Alors, elle a un problème. Elle a un fils de 20 ans.
1: Non, mais ça, on va pas pouvoir faire grand chose pour elle.
0: Ouais.
1: C'est-à-dire. C'est ça le problème.
0: Alors, le problème, c'est qu'il a un mec.
1: Ouais.
0: Et en fait, tu sais, elle les entend baiser, quoi.
4: Ah, bâtard.
0: Et bon, alors, elle a compris que son fils se faisait prendre.
1: Ah, c'est lui qui crie le plus fort.
0: Bah. Ouais, non, mais elle entend, ouais, elle reconnaît sa voix, tu sais, gémit et compagnie. Donc, tu sais, elle a essayé déjà d'aborder le sujet avec lui en lui disant, bah, écoute, voilà, quand ton mec il vient, c'est des
4: plus discrets. Qui te mette l'oreiller sur la tête?
0: Ouais, c'est ça, qui t'étouffe. Et en fait, lui, genre, bat les couilles, quoi. Et des fois, la nuit, tu vois, elle entend, oh, oh, tu vois. Et le mec, il est là, ouais, vas-y, elle est très très gênée, elle sait pas trop comment gérer.
1: Ah non, mais
0: la situation.
1: C'est horrible, que ce soit un mec ou une meuf.
0: Ah non, mais ouais, non, mais c'est clair.
1: T'as pas envie d'entendre baiser tes enfants.
5: Ah, bah, c'est clair.
1: Ou alors.
4: T'es cling cling.
1: Non, mais ça, c'est. Ou alors t'es cling cling. Oh là, t'es cling cling.
2: Ah, ouais, c'est terrible.
1: Oh là, t'es tout cling cling, Gigi. Oh, ouais. Comme Gigi, il est cling cling.
4: Ouais, tout cling cling.
0: Mais
4: tout
0: toi,
4: cling.
0: Cédric, par exemple, je sais pas, t'entends ta fille se faire bouille, mais comme jamais, quoi.
1: Hurler, hein, hurler à la mort, comme ça.
0: Ça
1: oh, oh, elle crie.
2: Truc,
0: non, mais c'est ça. Direct. Non, mais tu fais quoi, sur le moment? Alors, admettons, vas-y, je fais ta fille.
1: Elle a 20 ans, elle est pas petite, hein.
5: Ah non, mais c'est chez moi
1: quand même. Elle est pas mineure, ouais, je veux dire.
2: Oui, elle est majeure.
1: Elle, elle est majeure, elle vit sa vie.
0: Ah oh, vas-y, mets-moi là donc.
5: Ah mais je tape ta gueule. Oh putain, ouais, je tape à la porte de ouf.
1: Je tape à la porte pour te faire.
5: Ah pour dire à vous.
0: Oh, ouvre la porte, je veux voir.
4: Oh là, je vais te ken, mon Dieu.
5: Non, non, non.
0: Non, mais est-ce que t'es capable de rentrer et genre de la tarter?
5: Pas la tarter, mais.
0: Non, mais tu dirais espèce de pute.
5: Non, genre,
4: moi, je saute à pieds joints sur tout le monde.
1: Tu jettes un truc sur la gueule.
5: Ah, bien sûr.
4: Non, je jette la porte, tirer.
5: Vous êtes des. Vous êtes... Ah, je les ai.
2: Un peu de respect.
0: Non, mais
2: déjà,
0: tu dis quoi, par exemple? Tu rentres, ah, vas-y, admettons que tu rentres.
1: Bah, j'avais fait moi.
0: Tu fais quoi? Tu fais bande de salopes à ta fille.
5: Non, mais t'as pas honte de faire ça chez moi.
0: Salope. Ah, laisse-moi, fais pas, laisse-moi me finir. J'ai trop la bite.
1: Ah, elle est dans mon cul.
5: Ouais, t'es un malade.
0: Non, mais sérieux.
4: C'est chaud, frère.
0: Non mais tu rentres, tu la traites, tu fais bande de salope.
5: Non, oui.
2: Ouais, mais en même temps, ça manque de respect. Hein,
1: ah, moi je vois. Du...
4: Moi je leur sauterai dessus, moi les deux.
1: Ah moi je sais pas, je rentre pas moi.
5: Ah tu les laisses faire.
1: Bah, déjà d'entendre le truc, tu vois, déjà d'entendre le truc.
0: Non mais tu tapes à la porte. Ah, la rentrée.
1: J'ai pas envie de la voir en train de se faire baiser.
5: Ah non mais je tape à la porte, je tape dans le mur et ça continue. Là
4: je tape partout, je tape tout.
1: Qui t'a fait le mur?
5: Ah je fais des trucs.
2: Non mais déjà c'est un souci, moi mon fils il a plus de 20 ans, je peux te dire que s'il nique à côté de ma piole, il fera aucun bruit, il fera attention, tu vois. Ah, j'en suis sûre et certaine.
1: Il est décabané, s'il est en train de baiser une meuf.
2: Sûre et certaine.
1: Ma Marie est toujours sûre et certaine.
2: Ah ouais, non, mais j'en suis sûre.
1: Décabané, il y a une meuf qui arrive, tout ça.
0: De toute façon, en même temps, si toi t'es galbé, tu es en train de ronfler ta bière.
1: Non, t'entends peut-être rien.
2: Non, mais pas.
0: Genre, il est obligé, il a déjà niqué chez toi.
2: Ouais, mais j'étais pas là.
1: Ouais, c'est gênant aussi quand on est là.
2: Ah,
1: la maman, t'es là.
2: Mais là, il a serré ce week-end, là. On était à Rennes, il a serré une nana.
1: Et alors? Mais il l'a bien baisé, parce que j'ai regardé.
0: On avait qu'une chambre d'hôtel, alors il la quête dans le lit à côté de moi.
2: Non, mais rien à voir. Non, mais copine de mon ami, tu vois. Bon, 9 ans de plus et tout, bien. D'ailleurs, je t'embrasse, Marie, elle s'appelle Marie. Je lui fais des bisous.
0: Ah, mais merde, oh, mais merde, c'est moi.
1: C'était mon fils.
0: C'était mon fils. Il n'y a que maintenant que je suis
1: Je le disais, mais je le connais, ce type.
2: Mais tu sais, quand on les a accompagnés avec Fred Benoît, bisous.
3: Je m'embrasse.
2: Non, mais je lui ai dit, dans la chambre d'hôtel avec elle, tout ça, tu vois. Mais c'était pas le.
1: Ah, non, mais moi, avec ma mère qui me dit ça.
2: Et ben, mon fils, il l'a pas fait du tout parce qu'il m'a dit non, je rentre avec toi.
3: Non, je vais pas qu'elle avec toi, maman.
2: Non mais en non, fait c'était toi, une maman. Question de respect.
1: Moi je serais
2: en fait.
1: Super gêné, je rencontre une meuf et à ma mère
3: ah ouais
1: qui...
3: bah, c'est pas vrai.
1: Ah, si, tu serais gêné. C'est pas gêné Guigui.
3: Ah bah attends, je comprends pas.
1: Toi ta mère elle te voit avec ta meuf et te dit
3: attends, faut essayer.
1: Allez, allez dans la chambre d'hôtel les petits.
0: Je vous ai réservé une chambre. Allez, vous pouvez prendre notre chambre pour baiser.
1: Allez Guigui, va la ken.
3: Ah non mais il y a aucun problème, je pense qu'il faut essayer.
5: Ah bah je prends une chambre,
1: je te dis. Ah putain, moi je suis gêné mais comme jamais quoi. Mais bon, c'est bien, chacun son truc.
0: Mais genre il baise une de tes potes.
1: C'est mignon ça.
2: Il a pas baisé une de mes potes, c'est l'ami.
1: La fille du
3: L'ami du père du fils de
2: c'est,
3: sa sœur.
2: Non, c'est l'ami de mon ami.
5: De la cousine.
2: Et il a pas baisé du tout. Il m'a
0: ah oui,
2: dit
0: donc oui, donc c'est, bah, voilà. C'est une amie à toi.
2: Bah non, parce que je venais de la rencontrer en fait.
0: Ah, bah, c'est une amie que je venais de rencontrer.
1: C'est ma meilleure amie, j'avais rencontré il y a 10 minutes.
2: Bon bref, en tout cas, il m'a dit non, je rentre avec toi, on dort.
0: En tout cas, a priori, à cette soirée, il y avait des bons produits.
1: Ah ouais.
0: Sinon, il y avait des gens normaux.
2: Ouais, ouais.
1: Bah Marie déjà.
3: Ils sont partis.
0: Ils sont partis, ils ont eu peur.
5: Non mais ton fils, il voulait pas la niquer la meuf.
2: Bah justement, moi je lui ai proposé, je lui ai dit je laisse ma chambre. Je laisse ma chambre, moi je pars dans les
1: nuits. Tu l'as, vas-y.
3: Avec son daron. Exceptionnel.
0: Mais nique là ma meilleure amie.
5: C'est-à-dire que Marie, en fait ton gosse il aurait niqué dans la chambre. Toi tu serais revenu, je sais pas, deux heures après, t'aurais dormi dans le lit.
2: Non, non, moi j'allais dormir avec ma pote qui dormait avec...
0: avec son frère.
2: Et
0: aussi son mec.
3: Qui est aussi son père.
5: Une histoire de famille.
2: Tu vois, il était trop mignon, il m'a dit non, pas du tout.
1: C'est incroyable.
5: Moi j'aurais honte, il a l'air trop mignon.
1: J'adore, j'adore. Non mais c'est beau comme complicité.
2: C'est pas un petit
0: ah ouais, ouais, hein.
1: Bon
0: c'est,
1: allez on enchaîne rigolo, ouais. Parce qu'on est qu'au troisième problème du mois et il en manque deux. Mais c'est super ça. Donc bah ça c'est Sandrine qui a son fils de 20 ans qui se fait démonter la pièce à côté.
0: Ouais c'est ça, elle en peut plus. Elle sait pas comment gérer la situation.
1: Problème du mois numéro 3, quatrième maintenant problème du mois.
0: C'est Maxime, il a 29 ans, il est de Paris. Il a créé au forum Libre LGBT.
1: Ouais.
0: Alors lui il était hétéro.
1: Il a quel âge t'as dit j'ai oublié
0: 29 ans. Lui il était 100% hétéro. Bon il galérait avec les meufs. Il galérait n'arrivait pas à trouver de meuf, à baiser, tout ça. Donc un jour il s'est dit ah, vas-y tu sais quoi, je vais tester avec les mecs. Donc il a eu quelques histoires quoi, des histoires de cul avec des mecs. Mais c'était pas plus que ça. Il s'est dit ouais putain j'aime quand même
1: des plans cul.
0: Ouais. Ouais, bah, genre il suçait, bon il baisait quoi. Mais
1: il suçait lui aussi.
0: Des plans d'un soir quoi. Okay. Tu vois. Et après il a viré sur les travelots.
1: Ah d'accord, ok.
2: Ah, bah, il
0: et là maintenant il est plus en mode travesti, tu vois. Donc il se tape des travestis et il se dit ouais. Bah, donc entre temps il essaie toujours de gérer des meufs, il arrive toujours pas le mec.
1: Ouais.
0: Donc il se dit bah. Pff, il se verrait
1: c'est
0: bien.
1: Pas plus compliqué de gérer un travesti que de gérer une meuf.
0: Bah non, parce que je pense qu'à la base, les travestis, c'est un mec. Et les mecs, tu sais, sexuellement, on est tout de suite plus ouvert à
1: ouais,
0: baiser.
1: Mais il y a quand même moins de travestis que de meufs.
0: Ouais, il y a des endroits où il y en a des rassemblements.
1: Des rassemblements de travestis. Je connaissais des rassemblements de motards, tout ça. Je sais pas qu'il y a des rassemblements de travestis.
0: Non, mais tu sais, il y a des soirées un peu, je sais pas, il y en a peut-être pas dans toutes les villes, mais... Lui, il est à Paris. Bon, il a cette chance-là. Okay. On va dire que, je sais pas si ça existe encore, mais à une époque, bah, vous en avez emmené Samy.
2: Ouais. Et
0: bah, c'était une boîte, elle était connue pour.
3: Ah, depuis, je suis adepte. Hein. Je rate pas un rassemblement.
1: Tu y goûtes, tu peux plus arrêter après.
3: Je suis fan.
0: Oui. Non, mais c'était une boîte, elle était réputée.
1: L'essayer, c'est l'adopter.
3: Ah, c'est Zadou, mais.
0: Non, mais elle était réputée. Non, mais en plus, bon, c'était un signe d'ouverture, hein, parce que c'était il y a déjà quelques années.
2: Ouais, c'est clair.
0: Et en fait, c'était une boîte trans et il y avait beaucoup de trans et de travelo.
3: Ah, non, mais c'était incroyable. C'était un voyage, en fait.
0: Découvert. Non mais ouais, non mais la boîte, elle était.
3: Ça avait l'impression d'être dans un documentaire.
0: C'était lui. Non mais c'était lunaire.
2: Et c'est là où il y avait les gars avec la chaussette ouais, sur le.
0: Non, ça c'était dans l'autre boîte.
2: Ah, ça c'était à l'autre boîte. 100%
0: gay.
1: C'est donc intéressant. Donc là maintenant il est travesti, mais il est heureux ou pas?
0: Non, il est pas travesti. Il se tape des travestis.
1: Ah, il se tape des travestis, voilà. Mais il est content.
0: Ouais, mais il se verrait bien. Il se dit, je ferais bien ma vie avec un travesti.
1: Eh ben vas-y, man. Non mais pourquoi pas? Non mais j'ai quand
0: même. T'imagines, tu te maries, mais. Non mais un travesti, ça reste un mec déguisé en femme, tu vois.
1: Oui, un travesti, c'est celui qui met des jupes, mais qui a une bite et des poils, hein.
0: Ouais, c'est un mec déguisé en femme. Oui.
1: C'est pas quelqu'un qui veut changer de genre et qui, toi, qui sent femme et qui, voilà, exact. C'est quelqu'un qui fait ça pour se déguiser.
2: Ouais, c'est ça.
1: Il se travestit en gros.
0: Ah, mais tu sais, c'est comme les transformistes, des fois, là, que tu vois, sur
1: ouais, ceux qui font Dalida, tout ça.
0: Ouais, ou Céline Dion, tu sais.
1: Ou Céline Dion, voilà.
0: C'est trop mal fait.
2: Ah, mais c'est autre chose. C'est-à-dire que tu transformes pas ton corps. Moi, j'ai un ami, je vous l'avais déjà raconté, qui s'est marié avec une trans, en fait.
1: Et moi, je ne le savais pas. Un homme qui est devenu femme.
2: Ouais, et moi, je le savais pas, mais ça se voyait tellement pas. Était plus féminine que moi, la nana. Et il n'y avait pas de souci avec ça, tu vois.
3: Ça alors, t'es sûr?
2: Ah ouais.
3: C'est le bâtard.
2: Mais tu allais.
3: Ah, moi j'ai vu que des travaux.
2: Est-ce que t'as vu?
1: Donc ça, ça fait.
0: J'étais la meuf qui faisait la porte.
2: Non, pas du tout.
3: C'était une porte.
2: Mais je crois que c'était déjà.
1: La meuf, c'était travestie, mais en porte. Elle avait mis du bois autour d'elle, elle s'était mis un loquet, et elle s'était fait un trou pour une serrure.
3: Et nous, c'est le mec qui faisait la table.
0: Non, mais en fait, non, mais parce que là, dans cette boîte-là, en fait, il y avait ce qu'on appelle le physionomiste, donc il fait la sélection à l'entrée.
2: Ouais.
0: C'était un trans.
1: Ok.
3: Ouais.
0: Bon. Ça donnait le ton, en fait, dès l'entrée, tu savais.
2: On le savait.
1: C'est bien, ces endroits.
0: Non, mais franchement, c'était des bonnes soirées, hein, tu sais. Il n'y avait pas d'embrouille ni rien. C'était good vibe. Et c'était vachement mélangé, tu vois.
2: Ouais.
0: Donc, il y a des gens, tu sais, des mecs qui arrivaient, ils galochaient des
1: trans, ou
0: des trans. Ils étaient persuadés que c'était des meufs. C'était
2: heureux.
1: Ça avait quelques verres dans la gueule. Au bout d'un moment, tu fais plus la différence.
3: Je te jure.
1: Donc, Maxime, c'est quoi son problème, alors?
0: Bah, en fait, il est un peu perdu. Il se dit, ouais, je sais plus. Bon, parce qu'au final, il aimerait bien serrer des meufs, mais il n'y arrive pas. Mais le mec, je sais pas comment il se démerde au bout d'un moment.
1: Sur une appli. Ou alors continue. Après, peut-être qu'il aime bien ça.
0: Non, mais il fait ça un peu par défaut, tu vois.
1: D'accord. Donc, c'est Maxime, problème du mois numéro 4. Et le 5e, et après, on va voter pour notre problème du mois préféré.
0: Ah, bah là, c'est Patricia.
1: Patricia.
0: Elle a 39 ans, elle est de Clermont, elle a écrit au forum Doctissimo. Alors, elle, à chaque fois qu'elle se fait enculer, elle a des énormes boutons qui poussent autour de la nuque.
1: Des boutons.
2: Oh, non.
3: C'est le petit cadeau.
0: Elle a une espèce de collier de perles qui se forme. Mais des gros trucs, elle dit, hein, comme des billes, tu vois. Mais tout autour du fion, tu vois. C'est joli, ça fait un peu comme
1: un collier.
0: Un petit collier, ouais.
1: Oui, un collier de perles.
0: Et c'est pas de quoi ça vient, tu sais. Elle a été voir un médecin, il sait pas trop non plus. Elle se dit, est-ce que je fais pas une allergie?
1: Elle lui a dit au médecin, à chaque fois que je me fais enculer, j'ai un bouton de perles.
0: Ouais, bah lui a. Bon, bah,
1: j'ai un collier de perles.
3: D'autres mots, je pense.
0: Bah, elle a peut-être utilisé d'autres mots. J'étais pas au moment où elle a été consultée.
1: Je pensais que c'était un de tes collègues.
0: Mais elle se dit, je fais peut-être une allergie, par exemple, au latex. Bon, de me dire, c'est possible, hein. Il y a des gens qui sont allergiques au latex.
1: C'est vrai, ça existe. Pas beaucoup, mais ça existe.
3: Parce qu'il y a des capotes sans latex.
0: Ouais. Et donc,
1: t'as déjà eu des boutons, toi?
3: Non.
0: Non, t'en as tout le temps, toi. T'as beaucoup de boutons au cul, toi.
3: Trop de la bouche.
1: Ah ouais, tu nous avais montré, ça t'a passé, ça.
3: Il y a longtemps, gros. Je me séchais mal le cul.
1: Tu sais, on avait commencé à les compter. T'as pas voulu qu'on regarde en bas. On a fait la moitié de la fesse droite. Et on était à quoi? On était à une trentaine de boutons. Mais c'était un truc de ouf.
3: Au moins.
0: Non, mais en plus, t'avais
2: Cédric. Des petits rouges.
1: Mais bien sûr que si, Cédric.
0: T'avais de la cellulite et des vergetures aussi.
3: Ah, bah grave.
0: Non, mais gros, t'avais des vergetures sur le cul.
3: Pas de vergetures.
0: Bah vas-y, monte ton cul.
3: Bah viens, approche-toi.
0: Non, mais t'as
3: montré à tout le monde. Je te réserve une belle.
1: Et pourquoi on n'a pas le droit de voir les vergetures?
3: Bah ouais, moi je voulais voir aussi.
0: Non, mais c'est pas bien. Non, mais si, gros, il va péter dans le studio.
1: Ah, ça, je déteste ça.
2: C'est clair.
3: Mais l'autre, tu m'accuses.
1: Tu fais ça, j'étais bouillante avec un café.
3: Mais je vais pas péter. T'as pas
0: et en tenant un critérium.
1: Ouais. Oui, je tiens un critérium.
0: Tu sais, il menace d'y foutre. Je m'étais bouillante avec un café. Il a un crayon de papier dans les mains.
3: Il veut me planter.
1: Ah non, je supporte pas les gens qui pètent.
3: Bah l'autre, il trotte bien la gueule.
1: Non, mais ça pue pas la merde.
0: Heureusement.
1: Oui.
0: Sinon je m'inquiéterais.
1: T'es monté à
2: l'envers.
1: Bon, ok, donc écoute,
0: elle aimerait bien trouver une solution à son problème.
1: Bon, à vous de voter pour le problème du mois. Vous avez donc les 5 problèmes du mois. Je vous les rappelle en speed. Le problème du mois de Aurélie, 31 ans, à Rouen. Elle est plus de moins en moins attirée par son mec, en tout cas pour coucher avec. Bon, elle regarde sur l'écran des photos de bodybuilder qu'elle fait défiler pendant qu'elle est en train de se faire baiser. C'est le seul moyen pour qu'elle puisse baiser avec son mec.
0: Elle a créé un diaporama.
2: Ouais, l'enfer.
1: C'est le 1. Le problème du mois numéro 2, c'est Jérôme de Montpellier. Il est accro au porno et lui, il a essayé OnlyFans, Camfort, tout ça. Ça n'a pas marché. Par contre, il fait des petits spectacles à la maison.
0: Ouais, ça marche bien, ça.
1: Et là, il a son petit public, c'est sympa.
0: C'est
1: le problème du mois numéro 3, c'est Sandrine, 44 ans, à Grenoble. C'est son fils de 20 ans qui fait venir son mec à la maison et ils baissent tous les deux et ça fait beaucoup de bruit. Et c'est son fils qui crie le plus fort. Elle est très gênée.
2: Ah ouais.
1: C'est Sandrine, problème du mois numéro 3. Maxime, problème du mois numéro 4. Lui, il galère avec les meufs, donc il a décidé de se taper des mecs, mais par défaut. Hein.
2: Mais
1: après, il est passé sur les travestis.
2: Ouais, c'est ça.
1: Par défaut, toujours. C'est son problème. Et le problème du mois numéro 5, c'est Patrick de Clermont-Ferrand, 39 ans. Patricia, pardon. De Clermont-Ferrand, 39 ans. Elle, quand elle se fait enculer, elle a des boutons au cul. petit collier autour de l'anus. C'est autour de l'anus, hein, c'est ça.
0: C'est ça, exactement, ouais.
1: Bon, à vous de choisir, prenez lequel, Marie, tu prends lequel?
2: Ah putain, peut-être le 3, hein, du coup.
1: Le 3 avec son fils de 20 ans, très bien, pas les histoires de famille.
4: Moi, les spectacles.
1: Le spectacle de Jérôme, le 2 pour Karim. Samy.
3: Ah putain, j'hésite, les gars.
1: Ils sont bien, hein.
3: Peut-être prendre
1: moi aussi, j'hésite.
2: Bah ouais,
1: traves,
2: bien, ça,
1: moi, j'hésite chaud. Entre le trou du cul, là, avec une perle à l'intérieur.
3: Pas mal, ça aussi, ouais.
1: Le fils, le Jérôme et ses spectacles.
2: En toi, fait, tu prends
1: le
2: 4.
3: Ouais, peut-être prendre ça, ouais, quand même.
1: Le 4, c'est donc travesti.
3: Ouais, le travelot, ouais.
1: Ok.
3: Je reste sur celui-là.
1: 4.
5: Ouais. Moi, je prends le 3, Sandrine.
1: 3, Sandrine avec le fils de 20 ans. Très bien.
2: Ça, ouais.
1: Et
2: ouais,
1: Guy.
6: Et moi, évidemment aussi, je prends Sandrine qui a cramé son fils en train de se faire ken.
1: Karim, t'avais dit lequel, toi?
4: Moi, celui qui fait des spectacles.
1: Ah oui, spectacle, t'avais dit, Romano.
0: Exact. Ouais, moi aussi, je suis très spectacle.
1: Donc, les spectacles, Jérôme, c'est le 2, hein, pour ceux qui veulent voter pour les spectacles. Ouais. À vous de choisir, 1, 2, 3, 4, 5, c'est gratuit. 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
0: et
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1: 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Tiens, en parlant du matin, demain matin, on a 13 000 euros à vous offrir.
2: Ah bah ouais.
1: Ça va tomber demain matin, 13 000 balles à gagner. Bah tiens, on en reparle tout de suite et on aura Caïs en ligne avec nous. Il est où, Caïs? Il est... Oh bah, Saint-Etienne, côté de chez moi. Salut, Caïs.
2: Ah bah tiens, Stéphanois.
1: Encore?
7: Oui.
1: Ça va, Caïs?
7: Ah, encore Stéphanois. Bonsoir à tous, l'équipe.
1: Salut, Caïs. T'as 30 ans et t'es où? T'es à Saint-Etienne?
7: C'est ça, c'est ça.
1: Saint-Etienne, la capitale du 42.
0: Oui.
1: Bon, tu vas nous expliquer ce que t'as proposé ta meuf, une petite proposition. On te retrouve tout de suite après RN Boy. Bah tiens, je vous l'avais promis. RN Bois, comme certains.
4: C'est ça.
1: Et RN Boy qu'on écoute sur Skyrock, c'est elle voulait.
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4: Et le voilà, Red Boy tout de suite. 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

0: 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Elle voulait le son de RN Boy, parce qu'il déchire tout RN Boy, nous aussi, hein, tous les soirs, déchire tout. C'est Radio Libre et c'est au 01 53 40 30 20 pour nous appeler. Vous avez le téléphone, vous nous passez un coup de fil, vous voulez faire les cons avec nous, vous avez un service à demander, n'hésitez pas. Allez. 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
0: Et dans un instant, les résultats des votes pour le problème du mois. Vous avez voté pour nos problèmes du mois. Lequel vous avez choisi? Eh bien, on va s'en occuper tous ensemble d'ici quelques instants. Il y a Caïs qu'on va retrouver au téléphone en direct avec nous à Saint-Etienne, avec sa meuf qui lui fait une petite proposition. Puis on a eu plein de réactions pour Matt. Alors pour Matt, ça préconise le dialogue. Vous vous rappelez de Matt? Matt qui nous a appelé tout à l'heure du 57, avec 7 ans de couple, un enfant de 6 ans. Et puis sa meuf qui l'accuse de tromperie, alors que lui, il y a absolument pour rien.
8: Ouais, il a rien fait.
0: Alors elle a passé un peu difficile avec les mecs qui l'ont fait cocu, etc.
8: Ouais.
0: Et donc c'est lui qui prend, alors que ouais, le pauvre, il a rien fait. Et un jour il a craqué, c'est il y a pas longtemps.
8: Ouais.
0: Il a dit on arrête tout. Et là il se pose la question, est-ce que j'en reviens avec? Moi je pense qu'il faut essayer de préserver ton couple, mais il faut quand même expliquer à ta meuf que là elle est passée au-delà des limites. T'as rien fait, on t'accuse. Qu'elle se mette un petit peu à ta place, donc avoir une grosse discussion avec elle. Et c'est marrant parce que c'est vous, ce que vous nous dites depuis tout à l'heure. Il y a Laura qui nous a laissé un message. Elle, c'était son mec qui arrêtait pas de l'accuser de se faire draguer par les collègues de travail alors qu'elle faisait rien. Et elle y était pour rien, en plus si les mecs la draguaient. Bah oui, c'est vrai que si on te drague, qu'est-ce que tu veux y faire?
4: Évidemment.
0: Et elle nous dit que ça a bousillé son couple, en gros. Que ça aboutit à une rupture, son histoire. Donc une grosse discussion avec ta meuf. Par contre, faut qu'elle soit ouverte. Le problème de ta meuf, c'est qu'elle est fermée comme une porte de prison.
8: De ouf.
0: C'est ça. Cette prison, elle est fermée.
8: Elle est bien fermée.
0: Donc une petite discussion, un petit truc à dire. On devait prendre qui en ligne avec nous là qu'on a perdu.
6: C'était Dylan.
0: Dylan. Et il voulait dire quoi, Dylan, par rapport à Matt?
6: Je sais pas du tout.
0: D'accord, merci Guigui.
6: Je sais qu'il voulait passer. Mais je sais pas ce qu'il voulait dire, Dylan.
0: Merci Guigui.
6: Il voulait passer une tête.
5: Non, Dylan, ouais. Dylan, il voulait dire qu'il soupçonnait lui, sa meuf, de tromper Matt.
0: Ah en fait, oui, oui, lui. Ça c'est revenu beaucoup.
9: Qu'est-ce que tu parles bien français?
5: T'avais pas compris?
0: Je veux dire, elle l'accuse de ça parce qu'elle, elle le fait.
5: Ouais, exactement.
0: Et elle se dit, c'est possible que lui, il fasse la même chose, etc.
5: Exactement, ouais.
9: Excusez-moi, j'ai une question.
0: Ah. Oui, vas-y Marie.
9: Quel jour sommes-nous?
0: Nous sommes jeudi soir.
4: Je sais pas ce que.
0: Et demain on est vendredi matin. Et vendredi matin, qu'est-ce qui se passe?
4: 13 000 balles.
9: Question.
0: Oui, 13 000 euros à gagner. Bravo Marie.
9: Bah, mais c'est en euros.
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9: c'est beau.
0: C'est demain matin, c'est beau. C'est le 100% cash. 13 000 euros à gagner. C'est dans moins de 12 heures, vous aurez peut-être 13 000 euros sur votre compte en plus.
9: Magnifique.
0: Imagine comme ça te change la vie.
9: C'est clair.
0: Tu sens ton
9: l'air avant l'été.
0: Tu serais content?
9: Bah, je vais pas pleurer. Hein.
0: Non mais oui, de joie peut-être.
9: Mais
4: c'est quoi cette question? Évidemment qu'il est content.
9: Bah ouais, mais je pense que tout le monde. Il manquerait plus qu'un jour.
0: Mais genre ça te change ton week-end, genre tu.
9: Ah bah ouais, c'est clair.
0: 13 000 euros comme ça.
9: Bon, non, en plus t'as là avant l'été, c'est bon quoi. Tu sais, tu peux revoir tes vacances un peu à la hausse. Quoi.
4: Ah de ouf.
0: Oui, c'est vrai.
9: Les rallonger, faire plein d'activités en plus.
0: Bon bah bonne chance à vous en tout cas. Demain matin venez vous réveiller avec nous. Caïs, toi tu nous appelais une proposition que t'as fait ta meuf, toi Caïs.
10: Rebonsoir à tous, vous m'entendez bien?
0: Super. Caïs, t'as
10: rebonsoir à tous.
0: 30 ans et stéphanois.
10: C'est ça.
0: Oh, mais on entend le bon klaxon derrière. Bonjour. Bonjour le véhicule.
10: Bonsoir à tous.
0: Bonsoir.
10: Du coup, je vous appelle, s'il vous plaît, j'ai besoin de vous. C'est un problème, mais un bon problème à résoudre.
0: Vas-y.
4: Ah.
10: En gros, pour vous expliquer, j'ai rencontré madame, ça fait 4 mois à peu près.
0: Mmh.
10: Tout se passe bien, tout va très très bien, rien à redire.
6: Bon, au bout de 4 mois, heureusement.
4: Ouais, c'est
10: oui,
4: clair.
10: Oui, alors oui, j'ai envie de dire oui, oui, oui, oui. Et en discutant, en fait, je vais essayer de faire simple, rapide. En discutant, on a évoqué nos fantasmes, un petit peu. Et elle m'a dit qu'elle aimerait bien faire un plan à trois avec une fille. Mais une fille, en gros, tous les trois. Et moi, j'ai pas le droit à la pénétration, mais j'ai le droit de toucher un petit peu, j'ai le droit de m'amuser avec elle, et voilà.
0: Ah, elle veut pas que tu la pénètres.
10: Voilà, ça, elle m'a dit, c'est interdit.
0: Ok. Et elle, elle fait quoi avec?
10: Elle, elle peut jouer, elle fait ce qu'elle veut, pas de soucis. J'ai jamais fait ça de ma vie, donc.
0: Mais toi, c'est plutôt le genre de truc qui t'intéresse ou
10: pas? Bon. Ben, honnêtement, Diffoul, ça m'intéressait pas plus que ça. Après, je reste un homme, j'ai jamais fait ça de ma vie, j'ai 30 ans, j'ai pas envie de mourir bête, quoi.
0: Bah, vas-y, ah. Fais-le.
4: Mais t'y avais pensé avant qu'elle te propose, c'est un truc qui t'excitait?
10: Oui, dans les pensées, oui.
0: Quel homme a pas pensé à un plan avec deux meufs?
4: Ouais, mais après, tu vois.
0: Après, c'est vrai que t'as raison, ça t'excite ou ça t'excite pas?
4: Ouais, puis c'est différent, c'était vraiment très amoureux.
0: Plan avec deux meufs, vous y êtes tous pensé ou.
9: Dans ton cas, là, 3 mois avec une meuf, ok, mais à l'heure actuelle, non.
4: Ouais, voilà.
0: Non, mais dans ta tête, ouais. Dans tes fantasmes à toi?
9: Pas plus que ça, franchement, c'est pas.
0: Non.
9: Déjà, tu sais, j'en baisse bien lui.
5: Ouais, pareil, moi. J'ai déjà pensé, mais pas.
0: Moi, j'y ai pensé, mais c'est pas non plus
5: le genre de
9: truc. Ouais, c'est pas. Ouais, c'est pas le truc. Voilà.
0: Ah, attendez, témoignage, Cédric.
3: Ouais, moi, déjà fait, donc.
0: Mais n'étaient-ce pas les deux lesbiennes de Thionville à côté de Narbonne?
3: Exactement, du fou, pas loin de Lille.
0: Deux lesbiennes de Thionville à côté de Narbonne. Je me rappelle de cette très belle histoire. Celles qui ont craqué sur toi, juste après t'avoir vu à la terrasse d'un café.
3: Ah, du fou, il est jaloux parce qu'elles n'ont pas craqué sur lui.
0: Ah, bah ça, c'est très, très jaloux.
3: Pour une fois, elle craque sur moi.
4: Elle voulait essayer un mec.
0: Pour une fois, sois pas modeste.
3: Non, mais je pense que les meufs, tu sais, elles étaient t'sais, en couple et puis de temps en temps, elles devaient se taper des mecs.
4: Mais t'as kiffé, toi?
3: Ouais, franchement, ouais, c'est un
4: délire. Et t'as fait quoi? T'as léché une meuf pendant que tu prenais l'autre ou c'était un truc.
3: Non, en fait, je léchais la meuf. J'en avais une qui était au-dessus de moi, je la léchais pendant qu'une elle me suçait. Après, elle était montée sur mon
4: dos. Ah, ouais, c'est ça.
3: Ouais.
4: Ok.
0: Oui, bah ouais, mais c'est super ça.
4: Pourquoi tu ris? Bah c'est possible.
0: Et Guigui, il est mort de rire.
3: Il rigole.
0: Pourquoi tu rigoles, Guigui?
3: T'es un enculé, dis fou.
0: Ah, c'est moi qui suis un enculé. Je dis bravo Cédric, bravo. Moi je les comprends, ces meufs.
3: Ouais, bah ouais.
0: Ouais, mais comme ça, à la terrasse d'un café, tu te dis, mais attends. Mais pourquoi je suis lesbienne? Qu'est-ce que j'ai fait?
3: Bah je fais bien claquer toutes les meufs du quartier.
0: C'est pas faux d'ailleurs. Pas faux. Bon, Caïs, moi je sens que t'as envie d'y aller, Caïs. D'essayer en tout cas.
10: Oui, dis-moi, Paul.
0: Bah, si t'as envie d'essayer, vas-y, fais-le.
3: Fais-toi plaisir.
10: Ouais, alors, mon problème, en fait, pour vous expliquer, c'est qu'on a essayé, vous savez, de s'inscrire sur des sites pour rencontrer une femme, du coup.
0: C'est pour trouver, c'est
10: ouais.
0: Ça.
10: Ouais. Eh oui. Et le problème, c'est qu'on. Eh bah, c'est galère, parce que, en fait, le souci qu'on a, c'est qu'on tombe que sur des couples. Ou sinon, pourtant, sur le profil, on a bien marqué cherche que femme, mais il n'y a que des mecs qui envoient des messages.
0: Et ça, c'est pas trop tôt. Et ça, un plan à trois avec un mec, c'est pas trop ton truc.
10: Non, ça, on oublie, c'est mort.
4: Ouais, puis c'est mieux de faire avec une inconnue qu'avec une copine, quoi.
0: Qu'une même pas connue, oui, c'est sûr.
4: Ouais. Non, mais ça peut être. Non, mais ça peut être une pote de ta chérie, ou tu vois, c'est pour ça que.
0: Ouais, quand ça reste. Ça, tu gardes une distance, quoi.
4: Ouais, tout à fait.
10: Ça aurait pu, mais c'est un peu risqué, une copine.
4: Et vous avez les mêmes goûts au niveau des nanas, parce que tu peux.
10: Franchement, goût, Marie, moi, je m'en fous un peu.
4: Ah ouais, tu t'en fous, il y a tellement de trucs.
0: Des gens ont des bras,
10: un trou. Non, mais faut pas viser, faut qu'elle me plaise un minimum, quand même.
9: Un bon truc,
10: dis-moi.
0: Si tu veux qu'on trouve quelqu'un?
10: Pas forcément, mais savoir si quelqu'un peut-être avait une expérience, quelqu'un qui connaissait peut-être, savoir comment est-ce qu'on peut trouver quelqu'un.
0: Alors dites-nous, où est-ce qu'on peut trouver des filles qui seraient d'accord pour un plan A3? Il y a forcément des sites. Donc envoyez-nous vos messages, dites-nous. Et puis si vous avez testé, vous pouvez nous raconter aussi.
10: Je peux donner les sites du full ou pas?
0: Bah si on nous les... Ouais, toi t'as essayé déjà?
10: Alors oui, on a essayé de s'inscrire. Ouais, je connais déjà. Alors le premier, c'est WeLib apparemment.
9: WeLib, non?
10: WeLib, c'est ça.
0: Oh Guigui, t'es déjà allé sur WeLib?
9: Ouais, je connaissais le nom. Ouais.
4: Vous avez fait un profil.
9: Il va sur WeLib.
10: Alors
9: mais
10: ouais, on a fait.
4: Vous avez fait un profil avec une taupe, un petit peu.
9: Non, j'ai mis des photos dégueulasses pour avoir.
10: Alors, mais c'est impressionnant ce site parce qu'il y a que des couples, il y a des photos un peu, c'est un peu hot, on va dire. Et nous, le problème, c'est qu'on veut pas montrer notre visage, quoi. On a peur de se faire.
0: T'as raison.
3: Ça peut se comprendre.
0: Donc il y a WeLib, il y a quoi d'autre?
10: Et après, on a fait basique Tinder, quoi. Mais Tinder, elle a eu un ou deux matchs avec des femmes, mais ça t'arrête vite de discuter.
0: Bah, et après,
10: que des mecs.
0: Sur Tinder, je pense que t'es une meuf. T'es une meuf, tu passes un message pour trouver une meuf, t'as plein de mecs qui tapent le coup quand même.
10: Ouais.
0: Sur Wild, sinon, il faut essayer. WeYLDE.
4: Elle a déjà fait des trucs avec des meufs avant de te rencontrer?
10: Non, justement, c'est un fantasme, elle aussi.
0: D'accord.
4: Ah ouais.
0: Et t'as pas peur que ça, qu'elle kiffe et qu'elle part avec la meuf? Bon, c'est la vie après, c'est...
10: Ouais, voilà, du coup, là, ce que je me dis.
0: Non, mais t'es au début de la relation, je comprends.
10: Ouais, voilà, tu vois, c'est pas comme si ça faisait 5 ans que j'étais avec elle.
0: Oui. Bon, ben, je sais pas si vous êtes du côté de Saint-Étienne déjà, les filles. Vous pouvez rentrer en contact avec nous. T'as 30 ans, Caïs, c'est ça?
10: Ouais, c'est ça. Alors, c'est pas mon vrai prénom, Caïs.
0: D'accord, mais ça marche quand même.
4: C'est pas grave.
0: Pour nous, tu es Caïs.
4: Et elle est comment, ta chérie? Elle est comment?
10: Alors, elle est blonde. Elle doit faire 1m70. Beaucoup de tatouages sur le corps.
0: Ouais.
10: Yeux bleu vert.
9: Elle en a deux.
0: Ah, une autre question.
9: Elle a combien de yeux? Est-ce qu'elle en a deux des yeux?
4: Ah, c'est quoi? Bah, c'est ça.
0: Elle a deux, c'est confirmé par la véhicule.
10: Ouais. Super. C'est bon, c'est confirmé, voilà. Et voilà, après, bah,
9: elle est
10: blonde.
9: Elle est blonde.
4: Ah ouais, ça, ouais.
0: Alors, il y a d'autres sites qu'on te conseille. On nous dit qu'il essaye entre coquins. C'est un site.
10: Entre coquins.
0: Entre coquins. En stéphanois, entre coquins.
10: Okay,
9: mais t'as dit wild.
0: Wild, on l'a dit,
10: ouais,
0: oui. Noulib,
10: ouais.
0: Il y en a un qui, toi, t'as essayé WeLib. Il y en a un qui s'appelle Noulib, N-O-U-S-L-I-B. Et entre coquins, c'est Tino qui nous conseille, ces sites. Voilà. Après, les autres, c'est ceux que t'as cités là. Milieu libertin, tout ça. Qu'il aille en boîte échangiste, peut-être qu'il trouvera des femmes assez ouvertes.
5: Peut-être, ouais.
0: Ouais, c'est vrai.
4: C'est vrai que c'est pas con.
0: Et le Marseillais,
9: après, si t'as envie de baiser en boîte, tu vois.
0: Ouais, c'est vrai.
10: Eh ben, c'est ça qu'on s'est dit. Est-ce qu'on a envie d'aller
0: là-bas? Il y a des boîtes échangistes, ça t'est?
10: Alors,
9: je pense. Putain, ça doit être quelque chose qu'il y a là-bas.
0: Mais quoi, qu'est-ce que c'est quelque chose là-bas?
10: Pourquoi
0: ce mépris, Romano?
9: Putain, ça doit être phénoménal.
0: Et Anaïs, elle te dit un truc pas con. Regarde Anaïs DVL, la DLV, son pseudo. Elle a 26 ans, elle te dit, ils ont qu'à prendre une escorte.
4: Ah ouais, c'est vrai que c'est pas bête.
10: Alors, une escorte, on y a pensé, malheureusement. Ouais, voilà, c'est une
0: tarte.
4: Il
0: n'y
4: a rien à
0: sortir. D'accord, ok.
10: Ouais, j'ai pas trop envie de faire ça, une tarte, quoi.
0: Ok, ok.
10: On y craint un peu.
9: Ah, il y a des clubs à Saint-Étienne.
0: Ah bah voilà, tu vois.
9: Il y a le Moloco.
0: Le Moloco, très bien Moloco.
9: Club de divertissement pour adultes à Saint-Étienne. Et il y a également, il y en a peut-être d'autres, Gatsby,
6: le magnifique.
0: Oui, le magnifique, c'est un film ça.
9: Club Libertin Saint-Etienne, Gatsby, ouais. Bar Lounge privé.
0: Il aurait dû l'appeler Gatsby, ça aurait été rigolo.
9: Et Libertine, expérience Libertine haut de gamme.
10: Oh là là.
9: C'est pas vilain, franchement, dedans, c'est pas vilain. Hein.
0: Et sinon, le Cap d'Agde, il y a plusieurs qui proposent le Cap d'Agde. Le Marseillais propose le Cap d'Agde.
4: Ah ouais, invité.
0: Allez au Cap d'Agde, par Sino.
10: On y a pensé aussi, le Cap d'Agde.
9: Attends, en plus, c'est pas cher, dis donc, à Saint-Etienne.
10: Je sais pas du tout, Romano.
4: Non, mais moi, je pense qu'il faut pas se fermer sur les boîtes échangistes, parce que comme ça, au moins, vous allez.
10: Non, mais vraiment, on a
0: pas obligé de baiser en boîte échangiste.
4: Oui, voilà, c'est ça.
9: Oui.
10: On a vraiment envie de rencontrer une femme avec qui on s'entend un minimum, quoi, qui a un feeling.
4: C'est normal, c'est pour ça que je dis.
9: C'est hallucinant là-bas, les prix couple gratuit. Femme gratuite, homme seul, 25 balles.
0: Je te jure. Pas cher.
9: J'ai jamais vu des prix aussi bas. C'est juste venu.
0: Allez, pas cher, ça te tient. Bon, voilà quelques petites idées. Tu nous tiens au courant pour savoir comment ça se passe, Caïs?
10: Pas de soucis, mais merci beaucoup.
0: Ben, merci à toi de nous avoir appelé.
10: Je peux dire juste une dernière chose?
0: Vas-y, Caïs.
10: Alors, ces temps-ci, les temps sont durs, mais je vais dire du plus profond de mon cœur, allez l'OM. Et vous allez perdre Paris, ils vont perdre la finale.
9: Bonne chance, je ne dirai pas trop.
0: Rien pour la Saint-Etienne.
10: Ouais, Guigui, désolé, je t'ai eu au téléphone, mais.
6: T'as le droit d'espérer, justement, l'espoir, c'est beau.
0: L'espoir fait vivre.
6: T'as le droit d'avoir un peu d'espoir.
0: Pas un mot pour Saint-Etienne en Ligue 1.
6: Bah, bonne chance déjà.
10: Moi, perso, je m'en fous de Saint-Etienne.
6: En vrai, pour l'OM, c'est mieux que Saint-Etienne.
10: Je pronostique défaite de Paris 2-1. Vous verrez.
0: Ok, on verra. Semaine prochaine, le match. On t'embrasse, Caïs. Merci de nous avoir appelé. Bisous à toi.
10: Merci à vous.
0: Et on t'envoie ton t-shirt Skyrock.
10: Vous êtes top. Bonne soirée à vous.
0: Et bah, bonne soirée. Problème du mois. Les résultats de vos votes pour le problème du mois. Et peut-être il est minuit. On va pas avoir le temps de développer, mais on sera là demain. Donc, si vous voulez, développer, n'hésitez pas. Alors, attention.
9: Ah, j'ai oublié une boîte libertine. On me dit Geoffroy Guichard.
6: Ah oui, c'est vrai, le bâtard.
9: Ah, c'est aussi à Boy 58. Là, je lis les messages.
0: Alors, vous avez voté pour les problèmes du mois. Problème du mois qui arrive dernier, c'est celui de Aurélie, qui regarde des bodybuilders pendant qu'elle fait l'amour avec son mec, parce que son mec l'excite plus du tout.
9: Regarde des mecs bien gaulés, oui.
0: 7% des voix, elle arrive 5e. Après, on a le problème du mois de Maxime. Le Parisien, ah ouais, Maxime qui est hétéro, qui galère avec les meufs, donc il s'est tapé des mecs, maintenant il se tape des travestis.
4: C'est ça.
0: Et il voudrait faire une vie avec des travestis parce qu'il galère trop avec les meufs.
9: Avec un déjà, bon.
0: Oui, déjà. 10% des voix, il arrive quatrième. Après, on a le trou du cul. Ah, le trou du cul de Patricia. À chaque fois qu'elle se fait enculer, elle a une perle de bouton au trou de l'anus. Ah,
9: c'est ça, superbe.
0: 14% des voix. Et après, je suis un peu emmerdé parce qu'il y a pratiquement égalité. C'est pas souvent que ça arrive. Mais bon, on a fait les comptes. C'est plus près de 34% pour le problème de Jérôme, qui est accro porno, qui a essayé des OnlyFans et qui fait des shows à la maison. C'est un peu con parce qu'il fait 34 et quelques. Et on a à 34 et quelques, mais juste au-dessus. Donc ça fait en gros 34 pour Jérôme et 35 pour Sandrine. Sandrine avec son fils de 20 ans et Sandrine qui gagne. Donc on fait le problème du mois de Sandrine, mais je propose qu'on fasse un rattrapage pour Jérôme, genre la semaine prochaine.
9: Ouais, ben bah, je le remettrai dans le...
0: Tu le remettras dedans.
9: On verra comment on fait, ou je le mettrai en plus, bon, on verra.
0: Ouais, tu veux le faire un jour comme ça, pam, pam, voilà.
9: Écoutez, on verra.
0: On verra comment on fait.
9: Ça, je le mets de côté, quoi qu'il arrive.
0: Quoi qu'il arrive. Alors, on fait le problème du mois de Sandrine, même si c'était vrai. Quand je vous dis de voter et que parfois ça se décide. Regardez, c'est comme le clash de la drague de tout à l'heure. Il était super serré. Romano a fait,
9: 62.
0: 62 et Cédric 38.
3: Ouais.
0: Ça s'est joué à pas grand chose pour le clash de ce soir.
4: C'est
0: vrai. Parfois ça se joue à un poil de cul, comme on dit.
9: Là, il était quand même gros, le poil de cul.
0: Oui.
9: C'était un poil de cul, mais épais.
0: Alors, problème du mois.
4: Comme les miens.
0: Et c'est, Sandrine, avec son fils de 20 ans. Vous pouvez réagir déjà si vous avez déjà chopé vos enfants en train de faire des trucs.
9: Bonjour à tous.
0: Ou vous avez été chopé par vos parents en train de faire des trucs. Dites-nous.
9: Bon, c'est Sandrine qui parle.
0: Bonjour Sandrine. Tu as la même voix que Romano, dis donc.
9: Exactement. Bonjour. Bonjour à tous.
0: Bonjour.
9: J'ai besoin d'avis extérieur car je tourne en rond dans ma tête depuis des semaines. Je n'en peux plus. Je suis séparé de mon mari, donc je suis un peu seul à gérer cette situation. J'ai un fils.
0: Oh, t'as un fils.
4: Ça le rend ouf de dire ça.
9: J'ai un fils de 20 ans qui est gay, mais ce n'est pas là le principal problème. Je connais son mec car ils viennent de temps en temps à la maison. Le problème, c'est que...
0: Quel problème.
9: Le problème, c'est ce qu'il se passe la nuit entre les deux. En effet, ils ont une vie sexuelle, ce que je peux tout à fait concevoir quand on a 20 ans. Mais le problème qu'il y a, c'est que leur vie sexuelle est extrêmement bruyante et très dérangeante pour une maman comme moi. En effet, j'ai malheureusement compris que mon fils avait des relations sexuelles et que dans le couple, il était passif. En effet, j'entends des petits claquements et ensuite les gémissements de mon fils. Forcément, j'ai reconnu sa voix. Ma chambre est juste derrière.
0: Oh, ça doit être gênant.
3: C'est effectivement gênant.
0: Ah, c'est. Donc elle entend... Non, mais son fils qui crie.
9: La première fois, j'ai monté le son de la télé car il n'était pas super tard. Depuis, je redescends dans le salon en attendant que ça se termine, en allant jeter une oreille de temps en temps pour voir à quel moment va se terminer. Mais le problème, c'est que parfois...
0: Elle récupère son oreille ou pas?
9: Se la remet. Le problème qu'il y a, c'est que parfois, il recommence plusieurs fois à la suite et je passe un long, long moment dans le salon. Et pour moi, c'est devenu invivable, car même en étant dans le salon, j'ai cette image de mon fils en train de se faire pénétrer par son mec dans la tête qui me tourne dans la tête.
0: Tourner dans la tête.
9: Ça me rend folle. J'en ai plus qu'assez.
0: Pas content.
9: J'ai essayé déjà d'en parler avec lui lorsque son copain était parti, en lui expliquant gentiment que j'entendais certaines choses qui étaient dérangeantes.
0: Elle a eu raison.
9: Qui étaient dérangeantes pour une maman. J'ai eu l'impression de pisser dans un violon.
0: Elle a jeté son oreille et maintenant elle pisse dans un violon. Ouais. Elle en fait des trucs, Sandrine.
9: C'est rentré par une oreille, c'est ressorti par l'autre.
4: Voilà.
9: Il n'a absolument rien écouté, il n'en a pas pris en compte. Il m'a dit « Oh maman, sois cool, on n'a pas d'autre endroit pour être tous les deux. Laisse-nous un peu vivre. »
0: Lui, il n'est pas gêné, ce mort.
4: Ah ouais, plus de respect.
9: Je lui ai dit que c'était quand même très dérangeant pour moi, que j'étais obligé de patienter dans le salon le temps qu'il fasse leur affaire. Je lui ai simplement expliqué que ça serait bien qu'il soit quand même plus discret. Globalement, il s'en fout.
0: Lui, il baise, il est content. Il ramène son mec à la maison, il est tranquille.
9: Et il continue toutes ses simagrées dans la chambre à coucher. Et moi, ça me gêne de plus en plus. Je pense qu'un jour ou l'autre, je vais rentrer dans la chambre et je vais exploser. Je n'ai pas en, je n'ai pas envie.
0: Ah, pas envie.
9: Dans, je n'ai pas envie de, d'arriver, d'en arriver à cette extrémité. Car franchement, je sais que ça va briser quelque chose entre nous. Oui. Mais moi, j'en ai vraiment marre. Que me conseillez-vous de faire afin de régler le problème? Je ne vais quand même pas lui interdire d'amener son mec à la maison. Ils ont 20 ans tous les deux.
0: Ah, moi, attends, moi j'entends ça tous les soirs.
5: Dit, moi, moment,
4: les gens qui ne respectent pas comme ça.
0: Il y a Pomi qui dit manque de respect total.
9: C'est quand même.
0: C'est pas la seule d'ailleurs qui dit ça.
9: Bien dérangeant. Et je vous passe également le nettoyage des draps.
0: Non, non.
9: À la suite.
3: Aucun respect.
0: À lui, il a vraiment aucun respect.
5: Elle a branlé.
9: Merci, malgré tout, dans vos réponses ou dans votre réponse, d'être bienveillant. À bientôt. Bisous.
0: Vous avez compris, il faut être bienveillant. Bientôt, bisous.
4: Oui.
0: Vous, tiens, vous nous dites comment vous réagissez. Est-ce que ça vous est déjà arrivé? Vos réactions, appli Skyrock 41759 et skyrock.fm. Et d'ailleurs, il y a Toto. Tu veux quoi comme réaction, Romano?
9: Bah, si ça vous est déjà arrivé, alors que vous soyez daron, vous avez déjà entendu. Bon, alors on n'est pas obligé de faire. Bon, que vos enfants soient.
0: Oui, gay, hétéro,
9: on s'en fout. Hein, oui. Ça, c'est pas le. Ouais, si vous les avez déjà, entendus. Si c'était, ils étaient en mode bas les couilles.
0: Ouais, genre, vous entendez hurler depuis.
9: Ouais, mais. Vous avez fait une réflexion, bah les couilles, comment vous avez réglé le problème, bah, pour aider la maman là, qui est en difficulté. Et bah, si vous êtes déjà fait choper par vos parents, racontez-nous comment vous avez vécu la chose. Aucun problème, on pourra en reparler demain soir, ou même tout à l'heure maintenant.
0: Comment vous réagiriez? Tiens, il y a Toto qui voulait réagir pour
9: c'est
0: ça.
9: C'est Toto, bébé.
0: Et on en reparlera demain soir, on fera ça demain soir parce qu'il y a plein de
9: questions. Et puis la réponse aussi, je pense.
0: Ouais, parce qu'il est minuit 6.
9: Comme ça, demain.
0: Donc, on va pas bâcler, j'aime pas quand on bâcle, moi.
9: Ouais.
0: Donc on fera. C'est bien, on fait n'importe
9: c'est
0: quoi.
9: C'est la débâcle.
0: Alors, on a fait un clash de la drague.
3: Ouais, grave.
9: Vous savez que j'ai gagné à 62%.
0: 62%.
3: Ouais, je sais pas, c'est le
4: exact.
0: Toto, en direct de Tours. Salut, Toto.
7: Yo, du full.
0: Yo, Toto.
7: Bien joué, Romano, d'avoir baissé le veau.
9: Ah, merci.
3: Allez, merci, au revoir, Toto. Il est
9: tard. J'ai compris, c'est un peu grâce à toi.
3: Allez, rendez-vous demain sur 21h.
7: Merci, Cédric, ça fait pouvoir rester devant Skyrock si tu t'es pas levé il y a 10 ans, quand je suis venu vous voir.
0: Il t'a pas fait rentrer, Cédric?
9: Non, Cédric n'était pas venu.
0: Ah ouais?
7: Il devait m'accueillir et il a dormi jusqu'à 23h15.
3: Ah bah oui, je pouvais pas t'accueillir.
4: Ah merde.
0: J'ai oublié.
3: Bah ouais, j'ai dû t'oublier ce jour-là.
0: J'ai oublié.
4: Le pauvre Toto.
3: Bah ça arrive de se louper des fois, tu
0: alors,
3: sais.
0: Alors, Toto, tu voulais réagir pour le problème du mois, tu voulais dire quoi, toi?
7: Ouais, alors moi j'ai eu une situation où. Alors quand j'étais au lycée, j'étais un clubbeur.
0: Ouais.
7: Et bah, chaque fois que je rentrais de bois, je ramenais toujours une meuf.
0: T'es un champion toi, parce que c'est pas facile.
7: Et mon père à 7h du mat, du coup il se levait lui et bah il voyait les meufs défiler. À chaque fois il me regardait en mode champion, bravo champion.
0: Ah, ton père il était fier de toi?
7: Alors sans ce coup il était fier de moi. Après je suis parti faire mes études. Et je vais rencontrer une meuf pour le nouvel an. Sauf que j'ai eu des problèmes de caisse, donc j'ai pas pu aller la chercher. Et donc j'ai reporté ça une semaine après.
0: Okay.
7: Et sauf que bah je l'ai pas fait une fois et on a fait ça mais toute la nuit et à chaque fois on mettait ça et il y a le daron, il est rentré à 3h du mat dans la chambre.
3: Oh là là.
7: Et il a foutu la meuf dehors.
3: Oh non.
4: Ah putain non.
0: Je sais pas comment ils réagiraient vos darons si vous ramenez plein de meufs à la maison et ils seront fiers, ils sont là, ouais, prends mon fils.
3: Ah, je pense que la daronne ça l'a fraîchit, mais le daron, ouais,
4: sur voilà, je pense que c'est les pères avec les fils, tu vois.
3: Non, mais non, c'est surtout le volume, si ça t'arrive une fois, bon, à la limite, ça le fait marrer. Si tous les samedis tu ramènes une meuf différente.
9: Ah, moi je pense que je me serais pris une réflexion.
3: Mais bien sûr que oui.
0: Ah ouais? C'est pas un hôtel de passe.
9: Non, il m'aurait dit, c'est pas un bésodrome.
0: Ouais, c'est ça, c'est pas un bésodrome.
9: Non, mais il m'aurait dit, ouais, tes meufs, tu fais ce que tu veux, mais tu fais pas ça là, quoi.
0: Et t'entendais les baisers?
7: Bah, non, non, je suis assez discret.
0: Ah, t'es discret.
7: Ouais, c'est vrai que le jour où il est rentré, ouais, j'ai pas fait les choses dans la dentelle et.
0: Et la meuf, elle a réagi comment?
7: Bah, elle est rentrée chez elle, elle m'a bloqué de partout.
9: Ah, toi aussi tu veux me baiser? La meuf
0: perchée. Toi aussi tu veux me baiser. Et bon, aujourd'hui t'as 27 ans, t'as pas d'enfant toi, Toto?
7: Non, j'ai pas d'enfant, je veux me marier l'année prochaine.
0: Ah ouais, d'accord. Donc les enfants sont en prévision, mais imagine, t'as, je sais pas, ta fille ou ton fils, il arrive ce qui arrive à Sandrine dans le problème du mois, comment tu réagis?
7: Ah bah, alors si j'ai un fils, c'est un champion.
0: D'accord.
4: Ah, tu vois.
7: Jeune fille, par contre.
0: Mais même s'il fait du bruit dans la pièce à côté.
3: Bah non, champion.
7: Non, en vrai, je sais pas.
4: Vous êtes
7: non, je pense
4: les
7: que je
4: tape
7: à la porte.
0: Ah, moi, je pense que ce serait gêné. Je ferais une petite réflexion comme ça.
9: Moi, il le fait une fois,
7: mais
9: pas deux.
7: Je vais pas interdire ce que je faisais, quoi. Donc,
0: Oui, c'est vrai, quelque part. Après,
9: ouais, mais bon, ouais. Tu vois, il peut avoir du respect pour ses parents, un minimum. Ah, tu vois.
4: Ouais, je suis tout à fait d'accord avec toi.
0: Oui, puis après, t'es gêné. Tu vois la meuf qui sort de la pièce. Enfin, qui sort de la pièce.
9: Non, mais à la limite, tu vois déjà.
0: La vois au réveil. Enfin, c'est.
4: Non, mais d'accord avec toi.
0: Oui, puis après, t'es gêné. Tu vois la meuf qui sort de la pièce. Enfin, qui sort de la pièce.
9: Non, mais à la limite, tu vois déjà.
0: La vois au réveil. Enfin, c'est.
9: Non, mais à la limite, il baise, mais discrètement, tu vois.
0: Oui, oui.
4: Il y a un minimum de...